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2: Moi, le plus dur à écrire en mots, c'est concessionnellement.
3: J'ai pas compris. Tu peux m'expliquer ? On a tous rien compris.
2: Concessionnellement.
4: Bah moi, c'est aucun mot, sauf ceux où il y a deux lettres qui sont pareilles. Mais sinon, j'ai aucune difficulté sur les mots.
5: Bah, moi aussi, je suis d'accord. Je dirais anticonstitutionnellement parce que c'est le mot le plus long de la langue française. Et puis, en plus, c'est plus difficile que intergouvernementalisation.
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6: C'est la Camini Minute, votre chronique de la joie et de la bonne humeur. Comment ça va les amis ? Enfin, je dis comment ça va les amis, je pourrais dire CMTV. Oui, parce que je sais pas si vous avez remarqué, mais je ne sais pas si c'est la nouvelle génération, mais il y a des gens, quand ils parlent, ils mettent de moins en moins de voyelles, de moins en moins de lettres. Pour dire « il n'y a rien », ils disent « il y a R ». Pour dire « mort du rire », ils disent « MDR ». Pour dire « péter de rire », ils disent « PTDR ». Et pour dire « à ce qui paraît », ils disent « à skip ». Il y a de moins en moins de lettres, de moins en moins de mots. Mais si on continue comme ça, ils vont parler comment dans 10 ans, les gens ? C'est quoi cette façon de parler, là ? Je veux dire, il n'y a rien, c'est pas une longue phrase. Je comprends qu'on veuille écourter des trucs, mais il n'y a rien, c'est pas long, il y a R. Comment on va parler dans 10 ans ? Moi, je dis... on parle de plus en plus des extraterrestres et des ovnis. Moi, je pense que si les extraterrestres viennent sur Terre, c'est à cause des gens qui parlent comme ça, qui réduisent les mots. C'est quoi cette façon de parler, franchement ? C'est abusé, quoi ! Parler français, c'est une belle langue, le français. Il y a R, MDR, PTDR, ASKIP, il est BG pour dire beau gosse. Mais c'est bien de dire qu'on est beau gosse, ça fait plaisir d'entendre beau gosse. C'est plus plaisant que BG. Ils enlèvent les voyelles comme ça. Ça me rappelle les films coquins qu'on voyait sur Canal+, au début du mois, le samedi du mois, quand c'était encrypté. Vous vous rappelez ça ? Faites pas semblant. Hein. Lui, à tous les auditeurs d'ici Picardie, vous aussi, vous êtes tombés au moins sur du crypté sur Canal+, dans les années 90. Et ben c'est pareil, cette nouvelle façon de parler là. Des mots courts, de plus en plus courts. Et d'ailleurs, même les rappeurs de nos jours ont des noms d'artistes de plus en plus courts. ZKR, PLK, SCH, MHD. Après, il y en a qui gardent quand même les voyelles. Gims, Jules, Vald. Et bien sûr, on terminera par les groupes asiatiques, les Coréens de BTS. Alors eux, ils n'ont pas mis de voyelles, mais BTS, c'est quand même Bac plus 2.
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7: Bonjour Johan.
8: Salut Manu.
7: Merci de nous accueillir à Issoudun pour parler d'un jeu. Un jeu d'arcade comme on en trouve de temps en temps et ça nous émerveille.
8: Ça c'est super parce que ça nous rappelle notre jeunesse quand on allait dans les bistrots et qu'on jouait aux bornes arcade. Donc là tu vois, ça vient d'arriver. On a un copain qui est très talentueux et qui reconditionne et restaure entièrement des bornes arcades typiques du début des années 80. C'est la référence. Il les reconditionne entièrement, il les restaure entièrement. Elle est dans son aspect d'origine, vintage, tu vois. Toute la déco et la caisse sont vintage. Et puis, lui, ce qu'il propose, c'est d'intégrer une nouvelle carte et puis de nous proposer tous les jeux d'arcade qui existent dedans. Donc là, je crois qu'on a on doit avoir une borne où il y a plus de 600 jeux avec tous les, évidemment, les Pac-Man, les Space Invaders et tout ça. Et elle est complètement dans son état d'origine, mais avec un nouveau processeur où on peut accéder à tous les jeux qu'on a aimés quand on était plus jeune. Donc ça, c'est vraiment une pièce de collègue, mais qui marche, qui est révisée et qui est très, très, très, très plaisante et très déco surtout.
7: Hein. Remis en état, ça coûte combien ça?
8: Elle est proposée dans les 1400 euros et c'est vraiment un prix très raisonnable parce que, encore une fois, on a accès dedans à plus de 600 jeux avec tous les jeux de l'époque. Et puis on a un vrai look vintage. C'est déco pour quelqu'un qui a envie de se faire une pièce à la maison, une pièce de jeu ou un bar, etc. Enfin, ça s'intègre évidemment partout.
7: Johan, je t'arrête, je vais lâcher le micro puis je vais m'installer.
8: Bah
7: je vais
8: jouer. Rien.
7: Oh là là, c'est parti.
8: Voilà,
7: et tu vois. Et je le valide, hein.
8: Tu le valides, celui-là. Oui. Bah évidemment, mais ça c'est super, c'est notre jeunesse et puis ça revient beaucoup à la mode, c'est très tendance.
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1: On part en Vendée ce matin à Bouin, tout près de Beauvoir-sur-Mer et Noirmoutier. Voici François, conteur d'histoire depuis 1987. Il transforme chaque balade en un voyage dans l'imaginaire. Il fait naître des histoires qui touchent petits et grands, mêlant tradition locale et émotion. Une passion présente depuis très longtemps pour François.
2: Ça vient de très loin, ça vient de ma grand-mère qui racontait des histoires à mon papa et de mon papa qui nous racontait des histoires quand on était petit, notamment une histoire que ma grand-mère lui racontait, l'histoire de Jean sans peur. C'est l'histoire d'un petit garçon qui part de chez lui et qui rencontre le diable.
1: Oh
2: ouais. C'est la première histoire que j'ai racontée devant un public. Et en fait, c'est là que j'ai réalisé que j'avais un don pour le conte.
1: Ça se sent, le fait d'avoir ce don pour raconter les histoires, c'est parce que c'est pas donné à tout le monde.
2: Alors pour moi, c'est donné à tout le monde, mais c'est une passion et puis c'est un plaisir d'emmener des gens juste avec l'imaginaire, avec très peu de décors et juste avec les mots. Alors moi, j'adore les mots. J'attache énormément d'importance aux mots, à leur sens. Et quand j'invente une histoire, eh ben je choisis mes mots avec avec beaucoup de rigueur.
1: On est d'accord, c'est votre métier, François.
2: Alors, c'est mon métier. C'est devenu mon métier un peu après. Donc, moi, j'ai eu un parcours où j'ai vécu une vingtaine d'années à la montagne, du côté de Bourg-Saint-Maurice. Et j'étais gardien de refuge. Ben, je racontais des histoires au refuge aux gens, le soir, à la veillée. Et ils remontaient au refuge pour que je raconte mes histoires de colporteur d'histoire.
1: Quelle émotion, justement, vous recherchez à travers vos histoires, vous ?
2: Le rire, la joie. Et aussi, un des grands messages, c'est dire qu'on peut toujours se relever. Que dans chaque épreuve de la vie, on peut trouver quelque chose qui va nous faire rebondir.
1: Alors, elle est où la part de vérité là-dedans ?
2: Alors, dans le conte, il y a toujours de la vérité. D'abord, la première vérité, c'est le vocabulaire.
1: Ouais.
2: L'autre vérité, c'est que, ben, effectivement, dans la vie, on peut toujours s'en sortir. S'émerveiller de quelque chose, même quand on pense que tout est fini, qu'il n'y a plus d'espoir. Qu'il y ait plein de vie, même dans un lieu qui est quand même assez rigoureux.
1: Comment la Vendée vous inspire, vous, pour vos histoires ?
2: Ah ben, la Vendée, c'est mes origines, c'est ma famille, c'est mes oncles et tantes chez qui je suis allé beaucoup en vacances, c'est les bisous de mes grands-mères. Quand, après 20 ans en Savoie, je suis revenu en Vendée, je suis allé boire un café sur la route, et là, j'ai entendu l'accent. Un accent vendéen qui est très maternel, qui est très affectueux, qui est très affectif.
1: Comment vous imaginez votre avenir, tout simplement, François ?
2: 56 ans, j'ai encore une trentaine d'années à travailler.
1: Ouais, vous êtes un jeune homme.
2: Voilà, je pense qu'à 90 ans, ben, j'aurai la barbe encore un peu plus blanche, les cheveux tout blancs, mais je pense que je continuerai à faire des balades comptées au port du Bec, au port des Champs, à la Couplace, etc. Parce que ben, c'est pas un métier facile où on gagne des millions, ça c'est un choix. Et par contre, ben, c'est toujours le bonheur de faire rêver les gens, de les faire rire, énormément rire.
1: François, c'est un personnage attachant et généreux. Avec lui, une simple promenade devient un moment hors du temps.
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1: Il a pour le coup des histoires qui nous restent bien dans la tête. C'est Arnaud Fromage qui est avec nous. Bonjour Arnaud.
4: Bonjour, bonjour à tous.
1: Arnaud, ça faisait longtemps que vous ne nous aviez pas déterré une vieille loi de l'époque révolutionnaire. Hein.
4: Oui, mais cette fois j'en ai trouvé une qui sert vraiment à quelque chose. Je dirais même que c'est une loi qui a tout changé. Il s'agit de celle qui, en 1799, a instauré en France le système métrique. Ou plutôt, le système MKPS pour mètre kilogramme poids seconde. Trois unités de base pour les unir toutes et en finir enfin avec les toises, les perches, les pouces, les lieux, les livres et les boisseaux. Il faut dire que chaque région et parfois même chaque ville possédait sa propre unité de mesure. À Besançon, c'était l'Aune, par exemple, qui mesurait un peu plus de 81 cm. Alors pour éviter les embrouilles, eh bien une tige en métal, une aune étalon, avait été scellée dans la pierre au XVIe siècle à l'extrémité gauche de la façade de l'hôtel de ville. Et elle y est toujours, d'ailleurs, elle est toujours en place. Mais voilà, à la demande des commerçants de l'époque, un système identique était nécessaire et ce fut donc le système métrique.
1: Le système métrique qui a depuis été adopté par presque tous les pays du monde, on peut le dire. Hein.
4: Oui, en gros, il n'y a que les États-Unis, le Libéria et la Birmanie qui refusent toujours le système métrique. Et c'est vrai que le Royaume-Uni l'utilise en traînant des pieds. Le système métrique, qui a évolué d'ailleurs depuis, il a intégré le système SI, le système international, qui rassemble toutes les unités de mesure de base desquelles on peut calculer toutes les autres. Et elles ne sont que 7. Le kilogramme, la seconde et le mètre, donc, auxquels s'ajoutent le kelvin pour la température, l'ampère pour l'intensité électrique, la mole pour la quantité de matière et le candela pour l'intensité lumineuse.
5: Et avec ça, on peut tout calculer ?
4: En grande partie, oui, les autres unités se déduisent de ces 7-là, mais il y a malgré tout un monde qui résiste encore et toujours au système métrique et, je dirais même, à la logique humaine, celui des pointures de chaussures. Personne n'y comprend rien, alors j'ai mené des petites recherches. Tout part du point de Paris, inspiré du quart de pouce britannique. La pointure d'une chaussure est calculée en divisant la longueur de l'intérieur de la chaussure en centimètres par le point de Paris. En gros, une pointure 40, ça fait environ un pied de 26 cm de long. Pour les Italiens, c'est le même calcul, mais avec une pointure en moins. Les Américains commencent à compter à partir de la taille 1, qui correspond à notre 31. Les Anglais, c'est pareil, mais eux, ils commencent à 0. Les seuls qui ont un système à peu près compréhensible, ce sont les Japonais. En gros, un pied de 26 cm correspond à la taille 26, et ensuite on décale, mais toujours en fonction du fameux point de Paris. En résumé, il serait peut-être temps de mettre un bon coup de botte là-dedans, parce que, rayon chaussure, moi je ne sais plus sur quel pied danser.
5: Ah, c'est le cas de le dire, oui, c'est vrai qu'on a un petit peu perdu avec tout ça. Merci beaucoup, notre cher Arnaud Fromage, avec ses nécessaires minutes comptoises, et puis à très bientôt.
4: À demain.
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6: Et dans le 7-9 France Bleu Paris, tous les week-ends, Thierry Boeuf vous donne ses bons conseils de bistrot parisien. Et vous présente aujourd'hui un établissement qui a fait des émules un peu partout en France avec ses fameux bouillons. Direction Chartier ce matin.
7: Et le cocktail américain, c'est quoi ?
8: C'est un cocktail grillé avec une sauce américaine, tomates, échalotes, une pointe de cognac, du vin blanc. C'est un peu relevé.
9: Un déca,
10: pâté, jambon, c'est du cornet, gruyère, cantal, rosbif, jambon de pays.
11: Eh ben, tout ça, ça va aller dans la blanquette.
8: Bon appétit.
12: Chartier, le temple vénéré de la gastronomie populaire à Paris, appelé Bouillon, a fait des émules ces dernières années. Pas moins de 12 bouillons se sont créés depuis 2019. Des indépendants, des groupes, Pigalle et République, Julien, Faramond et autres. Mais c'est bel et bien Chartier qui tire son épingle du jeu en ajoutant deux bouillons à la maison mère du 7 de la rue du Faubourg Montmartre, à Montparnasse et Gare de l'Est, avec l'assurance de trouver dans les trois établissements le même menu à prix mini doux.
13: Aujourd'hui, nous aurons un saucisson à l'ail ou alors une salade de tomates pour 2 euros, un rôti de porc pomme normande ou bien une saumonette sauce poivre vert à 9,60 euros, une mousse au chocolat ou une coupe vanille chocolat, une glace, pour 2,80 euros.
12: Et c'est bien ça qui fait le succès des bouillons depuis 130 ans. Prenons l'exemple du navire amiral, le Chartier des Grands Boulevards. 325 places, 6 à 800 repas servis chaque jour dans un décor 1900. Rien n'a bougé sauf l'ajout du chauffage central. Imaginez il y a 100 ans, dans la salle de 25 mètres de long et 6 mètres de hauteur sous plafond, un énorme poêle à charbon au centre brûlait les clients qui en étaient proches et laissait geler tous ceux qui en étaient éloignés. Pour le reste, c'est de l'authentique et dès la porte à tambour franchi, la magie opère.
14: Alors nous approchons, vous voyez, pour entrer, on va être obligé de pousser cette porte à tambour qui était posée en 1912 et qui a vu tous les clients depuis. Poussez fort, allez-y, nous allons entrer.
12: Et si l'on est bien dans ce premier quart 21e siècle, grâce à Chartier, on entre chez Balzac ou Maupassant. Et on doit ce privilège à Camille Chartier. Il suffit de se balader rue Racine, admirer la devanture du grand bouillon Camille Chartier, un joyau de l'art nouveau.
15: Vous êtes au premier étage du bouillon Chartier, au 3 rue Racine. C'est historiquement un bouillon Camille Chartier ouvert en 1906. On est allé jusqu'à environ 200 bouillons sur Paris à une époque. Ils ont été à l'origine très populaires et puis après sont devenus un petit peu plus bourgeois. Il y a eu différentes variantes qui ont été créées. Toujours avec un souci du décor et un soin amené à l'esthétique. Hein. Le début du siècle, c'était l'apogée de l'art nouveau.
12: La devise de la maison Chartier, souvent copiée, jamais égalé. Pour preuve, cette altercation en 1900 entre Camille Chartier et Alexandre Duval, un autre grand patron de bouillon parisien. Chartier un jour va déjeuner chez son concurrent. Duval, le voyant rentrer chez lui, l'apostrophe d'un ton ironique. « Alors Chartier, vous venez manger chez moi parce que c'est meilleur que chez vous ?» Et Camille Chartier de répondre « Eh non, parce que chez moi, c'est complet. »
6: Merci beaucoup Thierry Boeuf. 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
1: Une aventure de 30 ans. Françoise Chavaldini n'est pas peu fière de son entreprise dont la renommée n'est plus à faire.
2: C'est une belle aventure avec ses hauts, ses bas, mais c'est plutôt positif. Alors, pour la région de la commune de Dzie, c'est très important parce que ça fait vivre le village non seulement l'été, mais même l'hiver. Il y a quand même, ici à Dzie, il y a des personnes qui habitent Dzie et qui travaillent ici à Sodez. Donc, ça fait quand même un flux, ça fait de l'économie et c'est quand même pas mal pour un petit village à flanc de montagne, d'avoir une telle activité aujourd'hui au centre de Dzie. Nous ne sommes pas les seuls, comme vous savez, et donc ça fait quand même vivre le village et une certaine effervescence, même l'hiver et pas seulement l'été, quand il y a les touristes.
1: Et en trois décennies, la production s'est développée à vitesse grand V.
2: On a revu, si vous voulez, notre système de commercialisation. On sait, comme on est dans une dynamique environnementale, on a plutôt préservé donc pour la ressource. On s'est cantonné déjà en Corse, en région PACA, un peu Paris. On a un peu d'export qui nous reste fidèle, c'est la Guadeloupe. Voilà. Mais très peu parce que c'est voulu, c'est dans notre façon de contribuer, si vous voulez, aussi avec l'environnement, si vous voulez, de faire très attention.
1: Voilà. Et la gamme s'est étoffée.
2: En plastique, donc du litre et demi, du litre, du 50 et du 33. Nous avons deux bouteilles plastiques pour le CHR en 1 litre. Nous avons donc toute la gamme vert, 1 litre, 75, 50 et 33. Et ensuite, nous avons aussi la gamme gazeux en litre CHR. Et en vert gazeux, nous avons le litre, le 75, le 50 et le 33. Et ensuite, on a développé aussi les aromatisés. Aujourd'hui, nous sommes au citron. Elle va se compléter dans les années qui viennent avec le citron corse, donc naturel, pas de sucre, citron plat 50 et 40 gazeux citron.
1: Françoise Chavaldini met ses espoirs pour l'avenir dans les infrastructures routières. Pour elle, les routes ne sont plus adaptées, notamment pour les camions de livraison. Pour elle, rien n'a été fait depuis 30 ans.
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3: Bonjour à toutes et tous, bienvenue dans Affaires classées, le podcast. Nous sommes en 1875, au cœur de la Bigorre, dans le petit village de Montousset, pas loin de Bagnères. Un fermier du village est assassiné avec sa fille. La veille, trois inconnus leur avaient rendu visite. Question, qui sont ces étranges visiteurs? La suite, dans un instant.
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3: Nous sommes en l'an 1877. Les gazettes judiciaires de l'époque regorgent de faits divers, de vols, de meurtres. Pour quelques sous, certains n'hésitent guère à frapper, à tuer. Souvent, hélas, ces drames sordides impliquent des ressortissants espagnols sans ressources. Des sans domicile fixe, errant de ville en ville, profitant de la quiétude des campagnes pour commettre leurs méfaits. En cette fin de 19e siècle, la France accueille nombre d'immigrés fuyant leur patrie après l'invasion de Napoléon, comme en atteste le procès qui va suivre. Ce matin du 12 mars, une imposante foule de curieux s'est amassée des deux côtés de la petite rue qui conduit de la prison au palais de justice de Tarbes. Tous guettent le passage, dans un instant, du convoi à cheval qui transportera les accusés du crime de Montousset. Voilà plusieurs jours que la presse régionale annonce ce qui sera le procès criminel de l'année dans le coin. Il est 11h. Le président de la cour d'assises, Monsieur Léniel, vêtu de son imposante robe rouge et noire, ordonne aux gardes qu'on introduise les accusés. Deux hommes et une femme dans le box. Ils sont jeunes, une trentaine d'années, de taille moyenne. Les deux hommes sont originaires de la province voisine de l'Aragon, Tandis que leur voisine de galère est certes née à Tarbes, mais de parents espagnols. L'affaire a débuté 2 ans plus tôt. Dans la soirée du 25 novembre 1875, le trio arrive d'Auch en diligence à la gare de Lannemezan. Ils vont marcher à pied toute la nuit en direction du petit village de Montousset, dans le canton de Bagnères-de-Bigorre, qu'ils atteignent enfin au matin suivant.
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3: Leur traversée ne passe pas inaperçue. Des paysans, déjà au champ, scrutent ces inconnus. Qui sait s'ils ne sont pas là pour voler ? Un petit garçon les voit aiguisant leur couteau au bord d'un sentier. C'est à lui que le trio réclame son chemin. « La ferme des Campistrous, tu sais où c'est ?» Arrivé à destination, il toque à la porte et tombe sur Philippe, le chef de famille. C'est Louise, sa fille, que la dame du trio demande à voir. Elle dit être une ancienne amie. Direction, un champ proche où Louise est à pied d'œuvre. Quand elle aperçoit sa visiteuse, elle se jette dans ses bras, l'embrasse avec effusion et propose au trio de passer la nuit à la maison. Dimanche 27 novembre, Rosalie, une voisine des Campistrous, s'étonne de voir les volets fermés. Elle frappe à la porte. Personne. Louise. Silence. Un sombre pressentiment envahit Rosalie qui part alerter monsieur le maire, lequel se transporte sur place, accompagné de quelques hommes. Un épouvantable spectacle les attend. Philippe, le chef de famille, gît inanimé dans son lit. Une mare de sang s'écoule à travers le matelas. Un double bâillon noué derrière la tête et fortement serré a été posé sur sa bouche pour l'étouffer ou l'empêcher de crier. Des plaies béantes sur sa poitrine, son cou, sa tête lui ont été infligées par une arme blanche. Et Louise, elle, c'est dans l'écurie que son cadavre mutilé sera découvert, lardé de coups de couteau. Pour les gendarmes de Bagnères, il n'y a pas à chercher bien loin. Le vol est le mobile de ce double meurtre. Les meubles ont été fouillés, le linge des armoires jeté au sol. Un objet va pourtant retenir leur attention.
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3: C'est un cache-nez noir et blanc. Rosalie, la voisine, est formelle. Il appartient à l'un des deux hommes arrivés la veille. Elle a croisé le trio quand il se dirigeait vers la ferme en début de soirée. Et bizarrement, tout ce beau monde a disparu. Nul ne sait à ce stade qui sont les deux hommes à l'accent espagnol qui accompagnaient la visiteuse qui se disait amie de Louise Campistrous. Elle, en revanche, est très vite identifiée. Elle se nomme Marie Viaud. Née à Tarbes, elle s'adonne depuis longtemps à la prostitution dans les rues du chef-lieu de la Bigorre. Selon les policiers, Marie s'est mise en ménage avec un certain Francis Badel, un homme fort dangereux, condamné par 3 fois et fraîchement sorti de prison après avoir failli assassiner un compatriote. Sa spécialité, c'est le vol d'argent et malheur à la victime qui lui résiste. Un voleur patenté, capable de tuer sa proie, voilà qui dessine le portrait idéal du suspect numéro 1 dans l'enquête ouverte sur le crime survenu le 26 novembre à la ferme de Montousset. Reste une question. Comment Marie Viaud a-t-elle fait connaissance avec Louise ? La réponse ne tarde pas. Quelques mois avant son assassinat, la jeune paysanne avait fait un petit séjour derrière les barreaux à la prison de Tarbes à cause d'un menu larcin. Et c'est là que Louise et Marie s'étaient liées d'amitié, à tel point que Louise lui fit promettre qu'il faudrait passer la visiter une fois dehors à la ferme familiale. Immature, Louise avait glissé une imprudente confidence. Philippe, son père, avait longtemps vécu aux Amériques. Il en était revenu riche, très riche, et pour preuve, il cachait sous son matelas des lingots d'or et 30 000 francs en espèces.
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3: Une confidence qui ne tomba pas dans l'oreille d'une sourde. Marie en parla aussitôt à son amant, lui aussi en prison. C'est pour s'emparer de ce joli magot que Marie Viau conçut le projet de rendre visite à son ex-voisine de cellule, aidée des deux hommes que les policiers ne tardent pas à identifier comme étant les deux frères Badel, Francis et Valentin. Mais où sont-ils passés ? Le lendemain du crime, le trio sanguinaire a déjà traversé la frontière afin de se planquer en Espagne. Grâce à l'entraide entre les deux pays, les trois suspects seront malgré tout interpellés vite après. Face au juge, Marie Viau se met à table et elle raconte. Profitant de l'hospitalité du vieux Campistrousse, le trio assassin entamait la soirée en savourant les spécialités culinaires de la ferme de Montousset avant de tuer le père et sa fille. Selon ses deux compères, c'est Marie Viau qui a décidé d'achever le vieil homme. Il faut en finir, et vite, sinon les gendarmes vont arriver. Joignant le geste à la parole, elle s'empare d'un couteau de cuisine posé sur la table et elle le tend à son compagnon. Vas-y, achève-le. Détail sordide, une fois les deux meurtres commis, la jeune femme s'est mise à danser, ivre de joie, à l'idée du magot qu'elle imaginait découvrir dans les armoires de la ferme. Mais sa joie sera de courte durée. Malgré une fouille approfondie, les trois compères ne trouvent pas une seule trace du butin dont Louise avait parlé à sa copine de cellule en prison. Ni lingot d'or, ni billets, ni pièces de monnaie. Le butin se résumera à quelques vêtements. Deux robes, un parapluie, des boucles d'oreilles, des chemises, des draps et une montre.
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3: Un butin bien dérisoire face à la guillotine que les trois assassins encourent à présent. Inculpés du crime de vol suivi de meurtre, commis avec préméditation, ils retournent à la prison de Tarbes, et pour longtemps, la même où naquit leur sanglant projet criminel. Le procès aux assises s'ouvre au printemps 1877. La presse locale et nationale est là. L'affaire passionne l'opinion publique car, aux yeux de tous, les frères Badel ne sont que des exécutants. Le cerveau du drame, l'instigatrice, c'est Marie, la diabolique. Dans l'inconscient populaire, la femme donne la vie, pas la mort. Et comme chaque fois lorsqu'une femme est accusée d'un crime horrible, la foule accourt. Face aux magistrats et aux jurés, les frères Badel semblent résignés, convaincus que leur sort est déjà scellé et qu'ils finiront coupés en deux par la lame du bourreau. Mais Marie, jeune et belle, joue la comédie jusqu'au bout. En pleine audience, elle tombe à terre, en proie à des attaques nerveuses. Simule-t-elle la folie pour échapper à la peine capitale ? Un médecin accourt, il lui fait respirer des sels. Marie se calme, repose sa tête sur l'épaule d'un gendarme et l'audience reprend. Au nom de la société, l'avocat général, M. Dumoulin, requiert la peine de mort contre les trois accusés. Unis dans le crime, unis dans le châtiment. Une heure suffira à la cour pour rendre son verdict. Peine de mort pour Marie Viau, peine de mort pour Francis Badel et prison à vie pour le jeune frère, Valentin. C'est le 12 mai suivant que Francis sera guillotiné. Marie aura plus de chance. Elle est graciée par le chef de l'État. Devenue une détenue modèle, elle sera libérée 25 ans plus tard, en 1902.
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3: D'or et de sang, c'était ce nouvel épisode du podcast. Je vous propose de nous retrouver dans un prochain rendez-vous avec cette fois-ci un petit voyage dans le temps en juillet 1992. Un curé d'origine basque est découvert dans les toilettes d'une aire d'autoroute en Charente-Maritime. Que s'est-il passé ? Réponse dans un prochain numéro. À bientôt.
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6: Un circuit court aujourd'hui à Saint-Pierreville. Nous sommes au nord-ouest de Privas avec Sabine Loulier pour découvrir Castanaïs.
7: J'ai décidé de créer une ligne de cosmétiques qui sont fabriquées avec les châtaignes que l'on produit sur l'exploitation. Et donc cette ligne de cosmétiques, elle est certifiée bio et nos châtaignes sont bio et AOP châtaigne d'Ardèche.
6: Et donc aujourd'hui, Sabine nous propose une crème corps et une crème visage.
7: Donc la particularité en fait de la châtaigne, elle est multiple. D'abord, la châtaigne est très riche en sucre, ce qui permet d'avoir ce côté très très hydratant de la crème. Également, la châtaigne contient du tanin, qui est issu, vous savez, de l'arbre et de la sève. Le châtaignier contient beaucoup de tanins. Et donc, ces tanins, en fait, ont un rôle un petit peu antioxydant qui permet de faire que la crème convienne aux peaux qui sont un peu rosacées, vous savez, des peaux un peu atopiques, des peaux un petit peu fragiles. Et puis, troisième effet, et pas des moindres quand même, ce sont les polyphénols qui sont très riches et condensés dans la châtaigne et qui en font un anti-âge naturel imparable. Pour l'instant, l'accueil est plutôt favorable, très favorable. C'est vrai que les Ardéchois sont très surpris. Ils ne connaissaient pas, évidemment, je leur dis que c'est normal parce que ça n'existait pas avant. L'usage en cosmétique est encore balbutiant.
6: Et c'est donc en profitant des 12 hectares de sa châtaigneraie multicentenaire que Sabine a décidé de se lancer dans l'aventure Castanaïs. Et donc forcément, en parallèle de ces produits cosmétiques, vous avez également toute une gamme de bonnes choses à déguster.
7: C'est une gamme qui est assez restreinte, mais qui va à l'essentiel. De la crème de châtaigne, de la crème de châtaigne saveur pain d'épices, de la farine de châtaigne et des châtaignes au naturel. Et qui fonctionne bien, quoi, qui reçoit aussi un bon accueil de la part des clients. Donc c'est chouette, franchement, c'est une super aventure.
6: Bon, et vous savez quoi ? C'est une belle aventure aussi parce qu'elle résulte d'une belle histoire d'amour.
7: J'ai rencontré mon mari donc il y a 30 ans maintenant. Et mon mari est fils de castanéiculteur. Moi, ça fait 30 ans maintenant que je vois mon mari passer énormément de temps dans ses châtaigniers. Tous les jours, il y va, il connaît les arbres, il sait ce qui se passe dans ces arbres, il suit l'évolution des arbres qu'il greffe. Parce qu'en fait, nous, on travaille sur une châtaignerie ancestrale et traditionnelle et nous ne plantons rien. Nous, nous greffons. C'est un travail au long cours. Mon mari fait de la taille en prévision des greffons qui vont sortir, si tout se passe bien, de cette taille. Et donc, l'année d'après, il récupère ses greffons, il regreffe, donc on choisit nos variétés. Une chose aussi importante, c'est que mon mari est un des derniers à pratiquer une greffe en flûte traditionnelle sur laquelle on n'utilise absolument pas de mastic. Voilà, c'est-à-dire qu'on utilise la sève qui sert de colle. Et donc, tout le process est super naturel. Donc moi, quand j'ai vu ça, je me suis dit, mais c'est un travail incroyable qui passe sous silence. Et donc, moi, je voulais essayer de donner à voir cette passion pour le châtaignier. Donc, c'est pour ça que j'ai aussi cherché à faire des produits qui soient élégants, qui soient vraiment de très haute qualité. C'est pour ça, d'ailleurs, que la crème que je produis, les crèmes cosmétiques, elles sont bio, mais elles sont dans des pots qui sont compostables et biodégradables, avec des étiquettes en papier, une encre, une colle qui sont non impactantes pour l'environnement. Vraiment, c'est l'essence même de l'Ardèche, sans aucun PFAS, sans aucun produit controversé. Et les produits, on peut les mettre au jardin quand on a fini de les utiliser.
6: Alors, pour en profiter, plusieurs possibilités. Rendez-vous directement ici à Saint-Pierreville, après avoir passé un petit coup de fil, ou alors sur le site internet Castanaïs. Comme d'habitude, je vous mets toutes les infos qu'il vous faut sur ici.fr Drôme Ardèche, rubrique circuit court.
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1: Je vous emmène à Gergovie et je vous promets d'avoir un petit peu de vent dans la crinière puisque nous allons faire la connaissance d'une association très utile, SOS Cheval. Mireille Vor qui nous accueille ici à SOS Cheval. On est dans un petit mobil-home sur le terrain, en pleine nature. Là, on s'occupe des chevaux, Mireille. SOS Cheval, vous nous en dites quelques mots?
2: Oui, bien sûr. Bonjour Patricia.
3: Bonjour.
2: On recueille les chevaux retraités ou réformés de centres équestres, de courses, de laboratoires, des anciennes poulinières, des équidés maltraités, abandonnés, divagants, chacun a sa propre histoire.
1: C'est votre cheval de bataille, si je puis dire, mais vous n'êtes pas toute seule, évidemment, parce que là, il faut plein de bénévoles pour s'occuper de tous ces chevaux.
2: Absolument. Nous ne sommes que des bénévoles, 60 bénévoles, tous complètement investis et ne ménageant ni leur temps, ni leur peine.
1: Et une petite dame à côté, là.
3: Denise. Bénévole du lundi matin depuis, je sais pas, 6, 7, 8 ans. Notre mission, c'est de nourrir, vérifier que les chevaux n'aient pas de blessures, regarder si le foin est bien à disposition, de l'eau, et tout va bien.
1: Allez, on y va. On était dans le mobil-home, là, parce qu'il y a un petit peu de vent. Donc, du coup, on s'était mis un peu à l'abri. Bonjour, Sandrine.
4: Bonjour.
1: Vous aussi, alors je vous vois affairée avec des carottes et des pommes.
4: Oui. C'est parce que quand je vais voir nos petits protégés, ben, des fois, on leur fait quelques petites gâteries comme ça pour, voilà, pour les amadouer, pour leur donner confiance, pour ça sert à tout, les carottes, pour les soins.
1: Combien il y a de surface là à peu près?
2: 16 hectares.
4: Alors lui, c'est le plus jeune de ce pré-là. Et il est très jaloux si on s'occupe des autres. C'est un réformé de course. Il vient de Normandie. Et lui, il a eu une fracture au niveau de l'épaule, de la clavicule. Donc, il est réformé. Mais du coup, il est très, très, très demandeur et très jaloux aussi. Voilà, il supporte pas que Nolo s'approche de nous parce qu'il veut qu'on s'occupe que de lui.
1: On n'a pas l'impression de parler d'humain, un peu, parfois.
4: Ah si, totalement. Si, si. Avec beaucoup plus de sensibilité. Là, c'est Cheyenne. Une petite jument aussi qui est en retraite. On en a beaucoup, beaucoup qui viennent finir leur vie chez nous. Et comme ça, ils ont une jolie fin de vie.
1: Avec des gens qui, manifestement, sont particulièrement bienveillants.
4: Ah, c'est le mot sacré, respect et bienveillance. Oui, sinon, il ne faut pas venir.
2: Viens, viens voir bébé. Viens.
4: Kira, on a été appelé par les gendarmes. Une famille qui avait beaucoup d'animaux. Et ces personnes, quand elles ont su que les gendarmes arrivaient, elles s'en sont pris aux animaux. Et elle a eu 5 coups de couteau dans le poitrail.
1: J'en emmènerais bien à la maison, mais je manque un peu de place.
2: Quand on ne peut pas devenir famille d'accueil parce qu'on n'a pas de terrain, on peut devenir famille de cœur et parrainer un équidé.
3: Alors ma belle, tu veux que je sois ta tata?
2: Ça serait une très gentille filleule.
4: Oui.
2: Ils ont travaillé toute leur vie au service de l'homme, mais ça serait quand même profondément injuste qu'ils partent à l'abattoir. Donc nous, on est là pour eux.
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1: Direction le sud Mayenne, Biernay, les villages, où je vous emmène au Mixelli. C'est un restaurant qui propose un menu ouvrier le midi. Et c'est le gérant qui m'accueille avec un carnet à la main.
2: Eh oui, bonjour à tous. Le petit carnet pour prendre les petites commandes pour ce midi.
1: Alors, qu'est-ce que vous notez sur ce carnet?
2: Alors, bah, comme il y a deux choix pour ce midi, poisson ou viande, donc on fait des petits bons, comme ça, ça se passe très très bien, quoi.
1: Donc vous, c'est Mickaël, et si ça s'appelle le Mixelli, c'est parce qu'il y a une deuxième personne, évidemment, dans l'aventure.
2: Voilà, ma femme, Céline, donc Mick et Céline, Mixelli.
1: Alors, on va s'avancer dans la salle. Vous avez une petite place pour moi, pour
2: ouais,
1: ce midi,
2: y
1: évidemment.
2: Pas de problème, on va vous trouver ça, il n'y a pas de souci.
1: Alors, je vois qu'il y a des tables qui sont dressées.
2: Voilà.
1: Et puis alors, attendez, je vois une collection de véhicules miniatures également. Alors ça, c'est une passion qui vient de
2: moi. Ouais, alors ça, c'est une grosse, grosse passion bah, depuis tout petit, puis très mordu des années 50-60. Donc, comme on est toujours au boulot quasiment, la déco est là, quoi. Donc, on adore aller travailler et on vit dans son quotidien, quoi.
1: Vous en faites profiter tout le monde, en fait. Il y en a combien, là, de véhicules? C'est impressionnant.
2: Ouais, là, les petites, à une dizaine près, il y en a 600, quoi.
1: 600 petits véhicules, ouais. On a aussi des plaques émaillées, voilà. Franchement il y a de la déco partout en fait.
2: Ouais, là on tripe à fond dans les années 50 et les gens aiment beaucoup parce qu'ils ne s'attendent pas à voir ça du tout ici. Donc ça rappelle beaucoup de souvenirs à quelques personnes quand ils disent « Oh j'avais ce meuble là, oh, ça j'ai connu ça, j'ai des pompes à essence, j'ai une vieille glacière Coca-Cola, quelques frigos ». Tout est un peu typé 50-60 en fait.
1: Où est-ce que je vais m'installer moi pour ce midi, Mickaël?
2: Je vais vous laisser vous installer au pire au soleil, comme ça vous allez être super bien.
1: Voilà, il y a une table de 5, ça veut dire qu'il y a peut-être d'autres personnes qui vont me rejoindre, c'est ça?
2: Ouais, il y a d'autres personnes qui vont pas tarder à arriver, ouais.
1: À ma table, il y a 3 collègues qui bossent sur un chantier dans une commune voisine et j'en rencontre aussi à mes côtés, Laurent. Bon, j'ai l'impression que vous vous régalez, c'est le cas?
3: Ah oui, très bien. J'ai mes habitudes de venir ici assez rapide et puis bon, quoi.
1: Alors vous venez d'où pour venir ici régulièrement?
3: Je fais secteur sud Mayenne. Quand je suis

0: volonté au buffet. Pour le plat, j'avais pris du jambon grillé accompagné d'un riz préparé avec de petits légumes, crème brûlée en dessert. J'ai super bien mangé et c'est ce que je dis à Mickaël quand je le retrouve au comptoir.
1: Bon bah j'espère, super, c'est principal.
0: Et dites-moi, j'ai remarqué, vous avez une énergie incroyable quand vous faites le service. Comment vous expliquez ça?
1: Eh ben, il faut avoir la patate si c'est pour avoir les deux mêmes pieds dans les mêmes chaussures, je vois pas l'intérêt quoi.
0: Bon, faut peut-être que je passe payer quand même,
1: ça,
0: c'est là-bas. Ben oui, ce serait pas mal hein. Alors dites-moi combien je vous dois?
1: Alors 15,50 s'il vous plaît monsieur. Et voilà monsieur.
0: Merci beaucoup Mick.
1: Eh ben merci à vous, au plaisir, à bientôt.
0: C'était un plaisir de vous avoir à mon Mick.
1: Super, merci beaucoup.
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1: Timéo, le chasseur.
2: Il était 5h du matin, on avançait dans les marais, couvert de brumes.
1: Révélé par The Voice Kids, Timéo Béas est un jeune chanteur originaire de Cran. L'interprète de Canaillou a aussi su séduire les studios Disney en prêtant sa voix au personnage de Mufasa, le roi lion.
2: Marchait devant dans les roseaux.
1: Pour l'un de ses enregistrements, il rend hommage à Michel Delpech.

0: c'était Timéo.
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1: Salut à toutes, salut à tous et bienvenue dans Décibel. Merci de nous avoir choisis pour passer votre mercredi soir. Nous allons célébrer l'anniversaire d'une des légendes de la country américaine, Willie Nelson. Le rock suédois, tiens, de Europe, oui, The Final Countdown. Ben, figurez-vous qu'ils sont de retour. Ils ont annoncé une nouvelle chanson, je vous en dirai plus tout à l'heure. Le coup de cœur, la découverte, c'est un groupe qui vient de Vendée, un groupe de rock vraiment surdoué. Il s'appelle les Dynamite Shakers et je pense que vous allez les adorer. Le thème du Blind Test ce soir, c'est dire je t'aime, mais en chanson. Si vous voulez vous inscrire, vous nous appelez maintenant 0810 055 056 0810 055 056. Laura vous attend au standard et ce soir en cadeau, c'est l'album de Jérémy Frérot. Notre invité de ce soir sera dans deux semaines à Vienne, en Autriche, pour représenter la France à la finale du grand concours Eurovision. Elle fêtera ses 18 ans à la fin de l'année. Monroe est avec nous dans Décibel. Salut Monroe.
2: Salut, comment ça va?
1: Ça va bien et vous?
2: Ça va très bien, merci.
1: Alors aujourd'hui pour vous Monroe, c'était une journée de répétition, comme j'imagine beaucoup de journées ces derniers temps. Alors on fait l'interview à distance, vous n'êtes pas dans le studio de Décibel, mais en fait quand on représente la France à l'Eurovision, on a un emploi du temps de Premier ministre.
2: Oui, il y a beaucoup de choses à faire, mais c'est des bonnes choses aussi. Alors ça nous rend très heureux.
1: Ah oui, évidemment. Alors on dit, vous allez me dire si c'est vrai, que quand on s'engage dans un concours comme l'Eurovision, il faut de la rigueur, il faut de la discipline. Certains artistes de pop ont dit d'ailleurs à quel point ils n'avaient jamais autant travaillé de leur vie que quand ils ont fait l'Eurovision, notamment Louane l'année dernière, qui disait « Oh là là, c'est une somme de travail incroyable !» Mais sauf que vous venez de la musique classique, alors est-ce que vous êtes habitué à cette rigueur et à cette énorme somme de travail ?
2: Oui, je pense que dans tous les genres de musique, c'est énormément de travail pour accomplir la performance que tu veux accomplir. Alors pour l'Eurovision, je pense que toute l'équipe, ils s'amuse énormément vraiment à travailler dur pour donner la meilleure performance possible. Je pense que oui, on travaille beaucoup, mais en même temps, on s'amuse énormément sur le projet. On rigole tout le temps et ça ne nous empêche pas de vraiment donner tout ce qu'on a pour l'Eurovision parce que c'est un concours qui demande tout.
1: Ouais. Alors, en parlant de concours, le public français vous a découvert grâce à un concours télévisé, une émission de référence d'ailleurs de France Télé. C'est une émission qui s'appelle Prodige, que vous avez remportée donc en 2025. Est-ce que le côté concours, compétition, puisque vous l'avez déjà fait, ça va, vous n'êtes pas trop stressé pour l'Eurovision ?
2: Moi, j'adore les compétitions. J'ai fait, en fait, en grandissant, j'avais fait du tennis, beaucoup avec mes frères. Alors, on a fait beaucoup, beaucoup de compétitions. C'est dans mon sang. Mais non, je plaisante. Mais c'était très, très fun. Je trouve que c'est une belle façon d'apprendre en même temps que tu donnes envie de donner le meilleur de toi-même, mais en même temps, tu arrives à apprendre des autres personnes dans le même scénario. Ça t'apprend des choses que tu veux mettre dans ta propre performance et dans ton propre entraînement. Alors, je trouve c'est une bonne façon d'apprendre aussi.
1: Ouais, c'est
2: et de
1: ça.
2: Connecter avec des gens surtout.
1: Oui, alors j'allais dire ça, parce que c'est vrai que c'est une vie à part. De toute façon, musicien, c'est une vie à part, mais alors en plus dans le classique, et alors là, en plus à l'Eurovision, c'est vrai qu'il y a très peu de gens sur Terre qui peuvent comprendre ce que vous vivez, et en l'occurrence, à part les autres candidats de l'Eurovision de cette année, personne ne peut comprendre ce que vous traversez, donc ça doit être super de les rencontrer et de parler de tout ça ensemble.
2: Oui, ma préférée chose de l'Eurovision, c'est vraiment de rencontrer le public, de vraiment être avec tout le monde. Je me souviens qu'on était à Amsterdam, qu'on a pu être avec tout le public et c'est ça le moment qu'on travaille pour. C'est ce moment qu'on s'amuse pour. C'est ce moment qu'on a plus envie d'être là pour, avec tout le monde, de ressentir quelque chose parce que c'est un partage. La musique, c'est un partage. On donne autant qu'on reçoit. Oh. Et je trouve que c'est ça la beauté de la musique. Ah, c'est tout centré sur ça.
1: Et puis alors, il y a le public français, évidemment, qui est à fond derrière vous. Il n'y a pas que nous, d'ailleurs, hein, des bookmakers, puisqu'on peut faire des paris sur l'Eurovision, vous ont placé parmi les favorites. Et voilà, dans un petit peu plus de 2 semaines, à Vienne, en Autriche, ça sera la finale de l'Eurovision, avec votre chanson Monroe, une chanson qui s'appelle « Regarde ». Est-ce que vous pouvez, avant qu'on l'écoute, me dire, déjà, quand on vous l'a proposé pour la première fois, comment vous avez réagi ?
2: J'étais tellement contente. Parce que je me souviens, on a passé beaucoup de temps à travailler sur cette chanson dans le studio. Et même si ça a changé dans la façon, dans l'arrangement de la chanson, on a toujours gardé le même esprit, les mêmes mots, le même, comment on peut dire ça, la même histoire.
1: Oui, ok, bien sûr.
2: Le même désir de partager ce message, voilà, de ce message. Ça n'a pas changé du début et je trouve que c'était ça, la chose la plus importante pour nous quand on a travaillé dans le studio et on voulait que la chanson, dans les paroles, ça transmet ce message, mais aussi dans la mélodie, l'esprit et la dynamique de la chanson, que ça va intérieurement et que ça s'envole aussi avec les parties graves et avec la partie lyrique. Alors c'était vraiment ça notre but et je pense que c'est beau aussi cette idée de mélanger plusieurs mondes pour créer quelque chose qui peut être très très joli, je trouve.
1: Oui, et unique, parce qu'effectivement il y a un mélange qu'on a rarement entendu. Et vous, j'imagine, en tant que chanteuse lyrique, ça doit être agréable, parce que forcément quand on fait votre métier, on chante des œuvres qui ont 200, 300 ans. Là, de fabriquer une toute nouvelle chanson toute neuve, c'était peut-être la première fois que ça vous arrivait?
2: Oui, je trouve ça beau. Trouve ça beau que on sait tous que l'opéra, ça garde le test du temps, tu vois. C'est toujours beau, même avec les vieux compositions, les nouvelles compositions. Je trouve ça tellement beau et de pouvoir mélanger ça avec des autres styles et des autres genres. Je trouve ça très très beau. Je trouve ça quelque chose qui peut vraiment toucher les gens et qui est très intéressant. Moi, je m'amuse énormément à un peu jouer avec et aussi de l'écouter des autres artistes. Je trouve ça me touche énormément.
1: On va la découvrir ensemble, cette chanson. Si vous ne l'avez pas encore entendue, elle résonnera sur la scène de la finale du grand concours Eurovision le 16 mai prochain à Vienne, en Autriche. C'est Monroe qui représente la France et la chanson s'appelle « Regarde ».

0: Regarde, point d'exclamation. C'est le nom de la chanson que vous venez d'entendre, chantée par Monoro, qui représente la France cette année à l'Eurovision et qui est ce soir l'invité de Décibel. Cher Monoro, on l'a dit tout à l'heure, vous êtes une chanteuse lyrique. On a entendu aussi un tout petit accent quand vous nous parlez, parce que vous n'avez pas grandi en fait en France, vous êtes franco-américaine. Le côté français, c'est maman, le côté américain, c'est papa. Et c'est là-bas, aux États-Unis, que vous avez commencé à chanter ?
1: Oui, c'est aux États-Unis où j'ai commencé à chanter. Par contre, j'ai toujours écouté la musique française en grandissant, parce que je m'asseyais sur le canapé avec mon père et on écoutait des chansons américaines et des artistes américains, Adele, Whitney Houston, Pentatonix. Et avec ma mère dans la voiture, c'était Lara Fabian, c'était Céline Dion, c'était Jean-Jacques Audin, Barbara, c'était vraiment tout le monde. Et c'était trop fun d'avoir tous ces genres de musique dans la maison.
0: C'est beau cette double culture. Et alors, j'ai lu que vous aviez commencé à chanter dans la chorale de l'église, entre le moment où vous chantez et vous y prenez plaisir, le moment où on se rend compte que vous chantez bien, et finalement le moment où on se dit « Non mais Monoro, elle a une voix de dingue, il faut en faire quelque chose », quel a été le déclic où vous ou votre entourage, vous vous êtes dit « Il faut faire quelque chose de cette voix ».
1: Moi, je pense, pour moi, j'étais très jeune quand j'ai décidé que je voulais faire la musique. Je ne sais pas si je chantais bien à cette époque-là, mais j'étais très jeune quand j'ai vu que la musique avait quelque chose de plus fort que nous, qui nous touchait énormément, qui était très puissant. Et moi, je voulais ça dans ma vie. Je voulais partager ça, je voulais apprendre de ça. Alors, ça m'a donné envie de prendre des cours et de vraiment poursuivre ce rêve qui a commencé à se réaliser dans moi. Je trouvais extrêmement beau et je voulais faire comme ces autres artistes qui m'ont beaucoup inspirée. Et c'est à l'église, oui, où j'ai vu les personnes qui étaient en larmes à cause de la musique, ils ne savaient même pas pourquoi. Wow. Et ça m'a mettée dans les larmes. Et moi, je ne savais même pas pourquoi. En chantant, en écoutant, en chantant avec tout le monde, c'était beau. Alors, oui, c'est toujours ça le goal, ces connexions.
0: Vous avez donc chanté dans la chorale, puis pris des cours de comédie musicale et finalement donc le lyrique, vous l'avez dit, vous étiez très jeune, vous êtes encore très jeune en fait, vous avez 17 ans à peine. Le monde du lyrique avec sa rigueur et sa discipline, est-ce que c'est quelque chose de facile à vivre quand on est une toute jeune fille puis une toute jeune femme ?
1: Oui, je pense que ces arts, l'opéra et le pop et la comédie musicale, ce sont des arts magnifiques. Et je trouve ça tellement fun et tellement chouette qu'on peut jouer avec ça. On peut trouver des différentes façons que ça nous touche à nous personnellement, ça nous inspire et ça nous donne envie de partager ça. Alors je trouve c'est tellement intéressant de voir des différentes façons que les artistes interprètent même la même chanson dans des opéras ou dans la pop. Dans la comédie musicale, je trouve ça fun qu'on peut tous jouer de notre propre manière avec des chansons.
0: Alors il y a des classiques effectivement, et quand vous avez sorti votre premier album qui porte votre nom simplement Monoro, après avoir gagné l'émission Prodige, et bien sur cet album il y a tout un tas d'air que tout le monde connaît, et notamment l'air de la Reine de la Nuit, de la Flûte Enchantée. On va vous écouter chanter ça, mais ça nous paraît tellement à nous qui ne savons pas chanter, un Himalaya de la chanson. Est-ce que vous vous souvenez, vous, la première fois que vous avez réussi à chanter cette air de la Reine de la Nuit, réputée impossible à chanter? Est-ce que c'était pour vous une étape importante dans votre vie de chanteuse?
1: Oui, je pense toujours ma pensée avec la Reine de la Nuit, c'est une chanson que tu peux chanter toute ta vie et tu peux toujours l'améliorer.
0: Ah, wow.
1: Je la chanterai toute ma vie et j'espère de continuer à pouvoir l'améliorer, de mieux la chanter avec meilleure technique, meilleure émotion, tu vois, meilleur tout vraiment. Ouais. Je trouve ça tellement fascinant que la même chanson, tu peux la chanter quand t'es toute petite et tu peux la chanter quand t'es plus grande et ça peut toujours te passionner, de vouloir la chanter avec vie, avec la force et le corps, tu vois. Je trouve ça magnifique.
0: Eh ben moi aussi, je trouve que cette version-là est magnifique. Monroe sur son premier album, c'était un petit peu avant qu'on apprenne qu'en plus, elle allait représenter la France à l'Eurovision. L'air de la Reine de la Nuit, Der Höllerhart, de la flûte enchantée. C'est parti.

0: incroyable, la voix de Monroe. Elle est notre invitée ce soir dans Décibels. On lui envoie évidemment plein de force, plein d'amour et nos meilleures ondes pour la finale de l'Eurovision dans un petit peu plus de 2 semaines. À tout de suite, vous écoutez Décibels.
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0: Et c'est la suite de Décibels. On est ensemble jusqu'à 21h. J'espère que la soirée se passe bien pour vous. Nous allons célébrer ensemble l'anniversaire de Willie Nelson et vous faire découvrir un groupe génial qui s'appelle les Dynamite Shakers. On va se faire un petit blind test aussi autour de l'expression « je t'aime » en français, en anglais, en espagnol, un peu dans toutes les langues, en chanson. En tout cas, si vous voulez jouer avec nous au blind test, il est encore temps de nous appelez 0810 055 056 0810 055 056. Monroe a seulement 17 ans, déjà révélé au grand public en 2025 grâce à Victoire dans l'émission Prodige. Elle est, avec sa voix d'or et son look génial, la représentante de la France pour la finale de l'Eurovision qui aura lieu à Vienne en Autriche dans un petit peu plus de 2 semaines. Ça sera le samedi 16 mai. Votre radio ici sera sur place dans la semaine. Le mercredi, Laurent Petit-Guillaume sera à Vienne, histoire de rencontrer les Eurofans et puis d'autres artistes qui font partie de cette grande finale. Nous, évidemment, on est toutes et tous derrière Monroe. La chanson « Regarde », on en écoute quelques notes. C'est avec cette chanson que Monroe représente la France à l'Eurovision cette année.

0: incroyable performance vocale. Monroe, je me posais une question. Quand on chante la partie pop de la chanson et quand ensuite vous passez en mode lyrique, est-ce qu'il faut carrément changer quelque chose, je sais pas, dans votre gorge, dans vos poumons? Est-ce qu'on chante de la même manière le couplet et le refrain de cette chanson?
1: Non, en technique c'est différent, mais aussi en émotion c'est très différent aussi, c'est une autre intention.
0: Oui.
1: Alors il faut un peu changer les choses et ça c'est le challenge de la chanson, mais c'est très très fun à jouer avec, à trouver des solutions et tout.
0: Oh là là, en fait votre voix c'est votre instrument.
1: Oui, c'est ça.
0: Oh, Monroe, vous nous avez dit que finalement la joie de participer à ce concours Eurovision et aussi votre amour de la compète que vous vivez depuis votre plus tendre enfance avec des frères qui jouent au tennis, tout ça fait que vous n'avez pas tellement le trac pour la finale du 16 mai. Ceci dit, est-ce que vous avez, je sais pas moi, des petits doudous, des petites superstitions qui vous aident et qui vous accompagnent, des porte-bonheur avec vous?
1: Ça dépend du jour. Ah. Des fois, il faut un petit, je ne sais pas, il faut parler avec des gens et tu peux dire que ça, c'est un peu mon rituel de parler avec des gens, comme ça tu détends, tu rencontres des autres gens. Et des fois, il faut te concentrer, être dans ta bulle juste avant d'aller sur scène et peut-être même répéter la chanson oui. dans la tête une ou deux fois. Mais oui, c'est surtout ça.
0: Alors j'ai lu que votre chanson d'Eurovision préférée de tous les temps, c'est Ne partez pas sans moi, la chanson qui avait été chantée par Céline Dion et qui lui avait permis de remporter l'Eurovision en 1988 pour la Suisse. Qu'est-ce que vous avez comme souvenir de la toute jeune Céline Dion qui chantait cette chanson-là? Pourquoi elle vous touche?
1: Bah parce que elle était là, elle avait tellement de force dans sa performance, elle était complètement dedans. Ouais. Tu ressentais tous les mots. Elle avait fait avec une passion, un amour. Ça se voyait qu'elle s'amusait énormément et je pense que ça s'est bien transmis à nous.
0: Eh oui, et elle a gagné à l'époque. Alors nous évidemment, on croise les doigts pour vous, Monroe. On vous envoie du soutien, de l'amour, des bonnes ondes et tout ce qu'on peut vous envoyer. D'ailleurs, on sera évidemment devant la télé le samedi 16 mai. Est-ce que votre famille américaine peut venir vous encourager à Vienne ou bien est-ce qu'ils vous regarderont à la télévision?
1: Non, j'ai des familles qui vont venir. Ah, j'ai trop hâte.
0: Génial. Eh bien, je vous souhaite le meilleur, ma chère Monroe, pour cette Eurovision 2026. Et je propose qu'on termine en vous écoutant à nouveau sur votre premier album, une chanson alors qu'on connaît bien en France, mais qui est vraiment un grand, grand classique américain, une chanson de comédie musicale, c'est Over the Rainbow.
1: Oui.
0: Ah oui, ça vous va? Monroe, Over the Rainbow. On croise les doigts pour vous. À bientôt, Monroe. Bonne répétition.
1: Merci. Au revoir.
0: Au revoir.

0: Over the Rainbow, une des chansons signature du film Le Magicien d'Oz, film musical. Et alors, j'y croyais pas, donc j'ai fait des recherches, mais oui, ça date bien de 1939, en fait, Le Magicien d'Oz, avec Judy Garland qui chante cette chanson. C'est le début de la Deuxième Guerre mondiale, en fait, c'est tellement ancien, c'est fou. Et d'entendre cette jeune Monroe, 17 ans, la chanter aujourd'hui, c'est vraiment magnifique. Donc, Over the Rainbow, version originale, 1939, Judy Garland, et version Monroe, c'est sorti il y a 6 mois sur son premier album, Monroe, donc à qui on souhaite le meilleur pour l'Eurovision.
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0: Et si je vous conseille un petit bouquin, c'est pas mal ça, c'est mercredi, c'est bientôt le week-end. Voilà, il va falloir penser à vous occuper. Un bouquin qui est super chouette, que j'ai adoré, qui s'appelle « La véritable histoire de la musique que j'aime ». Oui, c'est bien celle-là, toute la musique que j'aime, celle de Johnny. Une chanson, un repère même de la chanson française, c'est Johnny Hallyday en 1973. Et le parolier de cette chanson, Michel Mallory, a sorti un bouquin pour raconter justement comment cette chanson a été créée. Ça vient de sortir chez Talent Édition et c'est préfacé par David Hallyday. C'est donc validé. Et ça fait plaisir de le savoir. Michel Mallory, la véritable histoire de la musique que j'aime. N'hésitez pas à lire et à faire tourner. C'est plein d'anecdotes hyper intéressantes. Et c'est l'occasion pour nous de réécouter Johnny.

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0: une des chansons de Johnny composée par Johnny, et c'est pas le cas pour toutes, donc c'est bien de le souligner. La musique que j'aime et les paroles donc de Michel Mallory.
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0: Si je vous dis ta ta ta ta, normalement vous allez me répondre ta ta ta ta ta, et c'est pour ça qu'on s'aime, vous et moi. Europe ou Europe pour les bilingues, Europe annonce un nouvel album. C'est un des groupes de hard rock suédois, évidemment mythique des années 80. Europe donc va sortir un nouvel album 40 ans après le succès de The Final Countdown. L'album sortira au mois de septembre et ils viennent de dévoiler une nouvelle chanson qui s'appelle One on One. Alors moi je savais même pas qu'ils étaient encore en activité, quelle bonne surprise!

One, Europe, Europe. Évidemment, il y a les marqueurs du hard rock des années 80, mais pas que. Pour le coup, sur l'album, donc, qui va s'appeler Come This Madness, et qui sortira le 25 septembre, bah, Europe, ils ont invité des gens du métal de maintenant. Il y a Ghost, il y a Opeth, et puis ils ont travaillé avec un producteur qui bosse avec Rammstein, qui a bossé aussi avec Creeper. Enfin, voilà. Vraiment, c'est assez réjouissant, ce retour d'Europe. Ils vont présenter des chansons de ce nouveau disque sur leur prochaine tournée. Ils passent au festival Rétro Cétro le 28 juin et puis à l'Olympia à Paris le 6 octobre. Et ils en profiteront pour fêter les 40 ans de... The Final Countdown. Bah oui, on le déguste quand même. Europe, sur ici.

0: ans, 40 ans, elle a cette chanson incroyable de Europe, The Final Countdown. Et en 2022, il y a 4 ans, elle a dépassé le milliard de vues sur YouTube, ce qui est plutôt rare pour les chansons des années 60, 70, 80, 90. On dit, ah oui, tel rappeur américain fait plus de vues que les Beatles. Oui, mais c'est parce que nous, on a déjà les disques des Beatles à la maison. Mais voilà, parfois, il y a des chansons comme ça. C'est le cas aussi de Bohemian Rhapsody de Queen. Il dépasse le milliard sur YouTube parce que même la jeune génération s'y intéresse, évidemment.
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0: Il est temps de jouer au blind test, un blind test pendant lequel nous allons dire « je t'aime » en chanson et sur tous les tons. Et pour jouer avec nous, il y a Caroline et Corinne. Salut mesdames.
2: Bonsoir.
0: Bonsoir, bienvenue dans Décibel. Ah, c'est Caroline ou Corinne qui a cette belle voix de radio?
2: Corinne. Bonsoir.
0: Et Caroline est là aussi, hein?
3: Salut Corinne.
0: Ah, c'est bon, oui, c'est bon.
2: Bonsoir Caroline.
0: Vous êtes là toutes les deux. Alors Caroline et Corinne, vous jouez ce soir pour remporter le dernier album de Jérémy Frérot, Gamin des Sables, et pour dire je t'aime, donc avec des chansons qui portent toutes ce titre, en fait, je t'aime, alors dans peut-être plusieurs langues, hein. Attention, c'est pas forcément que du français. Caroline et Corinne, je voulais vous demander si ça vous était déjà arrivé dans votre vie d'utiliser justement une chanson pour dire je t'aime. Caroline, par exemple.
3: Non.
0: Non. Super, mais la route est encore longue, ça peut encore arriver. Et Corinne?
2: Oh oui, mais... Alors je cherche maintenant quel titre... Il y avait un titre de...
3: Je cherche aussi.
2: Un titre de David Bowie, c'était Absolute Beginners, et c'était magnifique, et c'était justement sur des jeunes qui tombaient amoureux, et c'était magnifique.
0: Ah,
2: voilà.
0: C'est beau. Moi, j'avais fait une cassette à un garçon quand j'étais en quatrième. C'est vieux, la quatrième. Non, parce que si j'avais été en CM2...
2: Rembobiner avec un stylo, la cassette.
0: Oui, exactement. Non, mais voilà, si j'avais été en CM2, vous pourriez trouver cette histoire mignonne. Mais enfin, j'avais quand même bien 14 ans, donc j'aurais pu me rendre compte que je n'avais aucune chance, mais pas du tout. Et donc, comme il réagissait pas trop à mes appels du pied, j'avais fait une cassette avec que des chansons d'amour. Mon Dieu, c'était horrible. Oh. Et il a fait comme si de rien n'était, il m'en a même pas parlé. C'était terrible, mais bon, écoutez, moi,
3: le malheureux, qu'est-ce qu'il a perdu?
0: Ah ça, mais en tout cas, je crois que je l'ai encore dans les affaires chez mes parents. Faudrait que je vous la ramène, la cassette. On pourrait se faire un soir.
3: Non,
0: on va faire. D'ailleurs,
2: si je peux me permettre, je me rappelle maintenant que vous l'évoquez, le mot cassette. C'est qu'à l'époque, c'est vrai que j'avais fait moi une cassette. Je l'ai acheté pour un petit noyau d'amis. Ouais. C'était des chansons très love de les Bee Gees. À l'époque, tellement romantique. How Deep Is Your Love et bien d'autres chansons. C'était waouh.
0: Ah là là, oui, on peut faire plein de choses avec de belles chansons d'amour. Et ce soir, vous allez gagner toutes les deux le blind test avec ces chansons qui disent « je t'aime ». Caroline et Corinne, ce que je vous propose, c'est de commencer dès maintenant. Juste, petit point de règlement, il faut bien que vous me donniez votre prénom.
3: Le prénom,
0: avant la réponse. Je vois qu'il y en a qui connaissent bien le jeu. On y va. Caroline et Corinne, première chanson qui dit « je t'aime ». Mais qui en est l'interprète? Corinne.
2: Paul Naref.
0: Bravo!

0: Je t'aime, Michel Polnareff. Bravo Corinne, sur l'intro, sans même avoir entendu la voix de Mich, c'est pas mal, bravo, vraiment.
1: Parce que je connais l'album, parce que il est sublime.
0: C'est vrai. On continue, on change d'ambiance, mais pas de titre, je t'aime.
1: Corinne.
0: Corinne.
1: Lara Fabian.
0: Oui.

0: Je t'aime de Lara Fabian. Ça fait 2 points pour Corinne. Elle est très forte. Ça va, Caroline?
1: Ah oui.
0: Oui, mais bon, tu aurais bien marqué un point quand même. Je précise que quoi qu'il arrive, Caroline et Corinne repartiront avec un cadeau à la fin de ce blind test. Mais enfin,
1: je vais m'en prendre.
0: Allez. Concentration. Je sais ce qui se passe, Caroline. On est en train de se relâcher parce que c'est le troisième trimestre. C'est ça qui se passe. Oui, oui, oui, je comprends bien. Allez, une dernière chanson qui dit « Je t'aime ». Elle ne le dit pas en français cette fois. D'ailleurs, l'artiste n'est pas français, mais il est francophone. Bon, je vous ai donné trop d'indices, je me tais.

0: Te quiero, c'est Stromae, notre belge chérie.
1: J'ai dit mon prénom. Hein.
0: Mais oui, mais j'ai entendu Caroline, c'est bon. Hein
1: ah,
0: mais oui, ah, mais oui, ah j'ai bon entendu. Mais oui, oui, oui.
1: Alors on a dit, oui, d'accord. Alors on te dit en même temps, ok.
0: Ah bah en tout voilà, cas.
1: Je suis moi... passée, mais allons-y. Caroline, c'est très bien.
0: Bah oui, parce que c'était pas facile de trouver Stromae et Te quiero. Et donc oui, on me confirme via la régie son qui ne se trompe jamais que Caroline avait dit son prénom en premier et qu'elle a dit Stromae en même temps que Corinne. Donc tout est bien qui finit bien et tout le monde avait trouvé. Vous êtes des stars, mesdames. Bravo pour votre participation à ce Blind Test. Je vous remercie beaucoup.
2: C'est moi qui vous remercie beaucoup.
1: Merci, merci, merci à vous.
0: Et évidemment, à très bientôt, toutes les deux. Allez, je vous propose d'aller faire un tour en 1969. Une chanson qui dit « Je t'aime ». Moi non plus, en français certes, mais qui a fait le tour du monde. Jane Birkin et Gainsbourg. Je t'aime.

0: excusez-moi de vous interrompre, la chanson est terminée. Je t'aime, moi non plus. Gainsbourg, Birkin, qui s'était hissé à la 3e place des ventes en France, mais qui avait été en numéro 1 en Suisse, en Norvège, en Autriche, en Angleterre, ou encore en Suède. Et que ce soit numéro 1 en Angleterre, c'était à la fois la grande fierté et la petite gêne de Jane Birkin, puisque quand elle retournait chez elle, elle était sûre que quelqu'un allait lui en parler.
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0: Le coup de cœur du jour vient de Vendée, un groupe de rock. 3 garçons, une fille, les Dynamite Shakers ou Dynamite Shakers, si vous voulez, vous la jouez complètement anglophone. C'est d'ailleurs parce qu'ils ne savaient pas comment s'appeler. À leur premier concert, ils ont fait passer une urne dans le public en disant « Donnez-nous des idées de noms de groupe » et c'est comme ça qu'ils ont trouvé leur nom. Ils ont, disent-ils, écumé tous les campings de Vendée à leur début. Ils jouaient surtout des reprises des années 50 et 60, parce que c'est ce rock'n'roll-là qu'ils aiment. Et puis voilà, ils ont évolué et leur deuxième album va sortir à la rentrée dans une très belle et prestigieuse maison de disques qui s'appelle Barclay. Et ouais, c'est pas rien, les Dynamite Shakers qui ont la bonne idée de chanter en français pour mieux gagner en profondeur. Et ben on va se rendre compte avec leur tout nouveau single qui vient de sortir et qui s'appelle Cinéma. C'est notre coup de cœur du jour.

0: Dynamite Shakers et cinéma, c'est notre coup de cœur du jour. Alors désolé si vous êtes en vacances en Vendée dans un camping cet été, vous ne les croiserez pas car ça y est, les grands festivals ont adopté les Dynamite Shakers. Ils seront notamment à Rock en Seine le 29 août ou encore à la Fête du Bruit dans Landerneau. Ça sera le 8 août, rendez-vous aussi au festival Beauregard en Normandie le 2 juillet.
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0: C'est l'anniversaire de Willie Nelson, 93 ans aujourd'hui et infatigable, toujours sur les routes ou en concert ou en train de revendiquer soit les droits des musiciens, soit les droits des fumeurs de pétards, puisque ce sont ses deux grandes passions dans la vie, faire de la musique et fumer des gros pétards. Voilà Willie Nelson qui est le représentant des outlaws, des hors-la-loi. Vous savez, dans la musique country, il y a les gendres parfaits et il y a les hors-la-loi. Bah, Willie, c'est un hors-la-loi. À 93 ans, lui envoie plein d'amour et on écoute sa version de City of New Orleans.

0: Et comme on se quitte. Et oui, adapté par Joe Dassin en français. Salut les amoureux. Là, c'était bel et bien notre Willie Nelson, à qui on souhaite un excellent anniversaire. Et Décibel pour ce soir, c'est fini.
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1: Renaud, Mistral gagnant, bon temps, la chanson préférée de Grand Corps Malade.
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3: C'est mon classique parmi les classiques. Si je devais garder qu'une chanson à écouter en boucle sur une île déserte, ce serait celle-là. Tout est dit dans cette chanson.

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2: Bonjour la France, j'espère que tu vas bien. La France, c'est mercredi. Ah, on est content quand c'est mercredi. Comment ça va, Éric Bastien ?
3: Ça va bien, on est content parce que c'est mercredi. Pourquoi on est content ?
2: Parce que c'est la moitié de la semaine.
3: C'est vrai.
2: Ah là là. Alors, je vous rappelle que toute la semaine, nos candidats vont s'affronter pour se qualifier pour la finale de vendredi. Le premier prix, un petit voyage de 3 jours et de 2 nuits pour 4 personnes pour découvrir l'île Tatiou. Alors, l'île Tatiou, c'est le joyau du patrimoine normand. Pour y aller, on fait une traversée en bateau amphibie. Oui. Quand on sera là-bas, on va dormir aux maisons de Tatiou.

0: On ira se balader en vieux gréement. 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
0: Et voilà, allez, tout de suite, on accueille Franck et Gwen.
1: Ils sont venus en maillot de bain.
0: Comment ça va, les amis?
1: Bonjour.
2: Très bien, et vous?
0: Bah ça va. Alors, Franck, qui a 52 ans, joue avec ici Touraine.
2: Tu
0: habites à Chanceau-sur-Choisy.
2: Oui.
0: Alors, comment s'appellent les habitants de Chanceau? Les chanceux?
2: Non, les cancéliens et canceliennes.
0: Hop. Tous les cancéliens, toutes les cancéliennes. Ils vont chanter sur le refrain. Alors, tu as deux filles, Sarah et Chloé.
2: Oui.
0: Jusqu'ici, j'ai bon. Et alors là, va falloir m'expliquer, mon petit canard, pourquoi ton surnom, c'est Cauchemar?
1: T'es peur.
2: Alors, parce que tout le monde me prend pour un cauchemar. En fin de compte, est-ce que je fais peur aux gens alors que je suis un homme très gentil? Je sais pas. Tout le monde m'appelle Cauchemar. C'était mon surnom et c'est resté comme ça.
0: Cauchemar, carrément. Tiens, voilà le cauchemar
1: qui arrive. C'est moche.
2: Exactement.
0: Mon Dieu, mais même... Non, pas tes amis quand même, si?
2: Si, tout le monde. Ma famille, tout le monde m'appelle Cauchemar.
0: Oh my... Mais tu dois faire des trucs quand même. T'as réfléchi déjà? Est-ce que tu fais
2: non.
0: des...
2: Non.
0: Oh, mince.
2: Je vous dis, c'est un homme très gentil, mais pourtant, voilà, tout le monde m'appelle Cauchemar.
0: Oh mon Dieu. Bon, bah écoute, j'ai envie de te dire...
1: Vous n'avez pas de chance, Valérie.
0: Ah non, mon petit Cauchemar. Surtout que Franck, il avait envie de jouer avec moi. Parce que Franck...
2: Franck,
0: il a demandé à jouer avec
2: Franck,
0: moi. Il est...
2: Parce qu'il a toujours rêvé de maroufler avec vous.
0: Et voilà. Et oui, bricole, mon Francky. Il adore.
2: Exactement.
0: Mais oui. Il maroufle. Il fait tout dans la maison. Il paraît que t'adores le bricolage. Mais voilà.
2: Exactement. J'ai fait ma maison moi-même.
0: Oh là là là là là là. Bon, bah, rien ne t'échappe. Le placo, le béton, tout.
2: L'électricité, le plomberie, enfin tout.
0: Oh là là, t'as déjà posé du parquet?
2: Oui.
0: Oh, t'as marouflé?
2: Oui.
0: Oh là là là là, mais quel homme complet!
1: C'est un cauchemar.
0: Non, c'est pas un cauchemar pauvre. Non, il a fait sa maison tout seul, il est fort.
1: Il a fait sa maison tout seul.
0: Exactement. Exactement. Bon, alors écoute, on va tout de suite marquer le premier point, histoire de montrer qu'on est les plus forts, nous les maroufleurs. Tiens, un petit extrait.
2: Exactement.
0: Allez, encore un petit verre de vin, une chanson de chantier, tiens.
1: Ah.
0: Alors,
1: chanson de chantier, c'est
0: une chanson de chantier. Vous savez ce que c'est, le plus bel outil du chantier?
1: Le verre?
0: Non, la bière.
1: Ouais.
0: Allez, au Royaume-Uni, figure-toi qu'on a découvert une cave à vin du 19e siècle sous un parcours de golf. Alors, est-ce que c'est vrai qu'au Royaume-Uni, on a découvert une cave à vin du 19e siècle sous un parcours de golf? Vrai ou faux? Top chrono, 5 secondes.
2: Faux.
0: Eh ben non, c'est vrai. Figure-toi que sur le parcours de Darwin Park à Trafford, eh bien, le green s'est effondré. Et sous le green, il y avait une cave voûtée remplie de bouteilles centenaires. Bon, alors, elles étaient vides, mais c'était quand même... une cave à vin. Donc, pas de points pour toi, mon Francky.
1: Oh là là, il porte bien son nom, celui-là, Cauchemar. Ça, déjà, ça démarre mal. Gwenaëlle, bonjour et bienvenue.
3: Bonjour, bonjour.
1: Bonjour, bonjour. Avec ici Armory, comment s'appelle l'endroit où tu vis? Je te laisse le prononcer parce que c'est compliqué pour moi.
3: Noyal-Châtillon-sur-Seiche.
1: Noyal-Châtillon.
3: Deux communes confusionnées.
1: Ok, alors du coup, comment on appelle les habitants de Noyal-Châtillon-sur-Seiche en Ille-et-Vilaine?
3: Les Castelnaudais.
1: Ah oui, rien à voir.
0: Rien à voir.
1: Ah, les Castelnaudais, oui. Castelnaudoises, d'Aise.
3: Castelnaudais.
1: Ouais.
3: Castelnaudaises.
1: Voilà. Bon, salut tout le monde. Hein, voilà. Sois la bienvenue. Tu as deux grandes filles déjà. Comment elles s'appellent, tes filles?
3: Mathilde et Chloé également.
1: Qu'est-ce qu'elles font? Parce qu'elles ont plus de la petite vingtaine. Elles sont étudiantes. Elles travaillent. Qu'est-ce qu'elles font?
3: C'est ça. Elles sont étudiantes, ouais.
1: Toutes les deux dans quoi? Qu'est-ce qu'elles étudient?
3: La politique internationale.
0: Oh my god.
1: D'ailleurs, on va régler ce problème tout de suite. Il paraît que t'aimerais bien déjeuner avec Donald Trump. Pour lui remettre un petit peu les...
3: quelques vérités à lui dire.
1: Voilà.
0: Surtout en ce moment.
3: Je mettrais Poutine à côté et on ferait peut-être une petite remise à plat de certaines choses.
0: Oula. Oh my god.
1: Les points sur les i et les machins au carré. Ok. Allez. Bon, Gwen, évidemment, Gwenaël. Gwen, c'est ton petit surnom. T'as des poules à la maison aussi? C'est pour les œufs le matin?
3: Ah oui, mes petites cocottes, ouais. L'entretien du jardin, tout ça, c'est formidable.
1: C'est trop mignon.
0: Les œufs coqs le matin.
1: Ah, c'est délicieux. Non, mais les œufs de la poule, quoi.
0: Tu manges des œufs de chien, toi, ou pas? Non, c'est juste pour savoir.
1: Les œufs de la campagne, c'est ça que je voulais dire. Oui, les vrais œufs, quoi. Oui. Voilà,
0: mais en fait, les œufs, ils viennent tous de la campagne. Il n'y a pas beaucoup de Parisiens.
1: Écoutez, commencez pas.
3: Elle est taquine.
1: Le mot est faible, madame, vous savez, le mot est faible.
0: Et ça y est, c'est parti. Allez, au taquet, exactement. Merci, Gwen.
1: Gwenaëlle, nous allons jouer tout de suite avec une première question et un générique.
4: Madame, monsieur, bonjour. Valérie D'Amido est taquine aujourd'hui. Voilà, je fais très mal.
0: Ça va, Yves Morosmas?
1: Bonjour. On va parler du journal télévisé. Le tout premier JT, journal télévisé français, durait seulement 15 secondes. Est-ce que c'est vrai ou faux? Info ou intox, top chrono, 5 secondes. Gwenaëlle.
3: Oh non, pas 15 secondes, on n'a même pas le temps de dire bonjour.
1: Bonjour. Le 29 juin 1949, il est 21h et les Français découvrent le tout premier JT lancé par Pierre Sabag qui durait non pas 15 secondes mais 15 minutes et sans présentateur à l'écran. Il n'y avait que des images et puis des commentaires en off.
0: Bah, ça fait un point pour Gwen et pas deux points pour Franck. Franck, tu vas te rattraper, mon chat. Parce que là, back to the past, 1982, Letiag, le 501, j'étais amoureuse de lui. Étienne Dao, je ne veux plus me réveiller, rien à faire. Le grand sommeil, vous écoutez ici, on vous aime, à tout de suite.

0: me souvenir de toi.
1: Oh, j'avais pas mon casque, j'étais en train de raconter ma vie à mon téléphone. Je vous prie de m'excuser, j'étais en train de m'endormir à l'image du grand sommeil. C'était Étienne Dao.
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0: Ici, nous sommes avec Franck qui joue avec Ici Touraine et Gwenaëlle qui joue avec Ici Armorique. Alors, Franck, on a parlé du fait qu'il c'était un bricoleur incroyable, c'était un bricoleur de génie. Mais ton métier, en vrai, c'est agent territorial dans une mairie depuis 30 ans.
3: Oui.
0: Bah donc, c'est un peu chef de chantier, quoi.
3: Exactement.
0: Bah oui.
3: Chef de groupe.
0: Bah oui, c'est toi qui dirige tout ce petit monde pour tout faire. Les services techniques, tout ça, c'est...
3: Hein? Ah non, pas tout le monde, mais une partie de mon service, oui.
0: Bon, c'est peut-être là d'où vient ce truc de cauchemar, peut-être.
3: Pas du tout.
0: On va essayer de percer à jour ce mystère.
1: Ou alors ça vient de la cuisine. Parce que cauchemar en cuisine. Voilà.
0: Allez, Franck, ne ris pas, ne l'encourage pas, pitié, je t'en supplie.
1: Oh, ça vous a fait rire quand même.
0: Alors, il paraît que tu as fait pas mal de vélos en compétition et que tu étais même président du club de Saint-Cyr.
3: Oui.
0: Et alors, pourquoi t'as arrêté?
3: Parce que j'ai fait ma petite maison, j'avais un changement de vie, j'allais avoir une femme, tout ça, donc... on ne pouvait pas tout faire, le travail, le loisir et en plus la maison.
0: Mais attention, il paraît que tu as gagné un vélo électrique sur Ici Touraine et que du coup, tu vas reprendre le vélo?
3: Oui.
0: Bah voilà.
3: Pour le travail en vélo.
0: Bah voilà, c'est pas mal ça, le vélo électrique.
3: Exactement. Mmh. Ah, c'est super.
0: Moi, j'adore.
3: C'est vraiment génial.
0: Bah oui, bien sûr. Alors, tu t'es inscrit à la roue de la fortune.
3: Oui.
0: Et t'attends des nouvelles.
3: Exactement.
0: Oh, alors, tu crois que tu pourrais aller loin dans la roue de la fortune?
3: Oh oui.
0: Oui.
3: Oh oui.
0: Oui.
3: Pression.
0: Oui. Entraîne-toi bien. Entraîne-toi bien parce que la roue est très lourde à tourner.
1: Hein. Mmh.
0: Elle est très.
3: Ouais.
0: Eh oui, mon chat. Je peux te dire qu'elle est lourde, la roue. Elle est très lourde. Alors, nous allons immédiatement marquer ton premier point. Ça serait vraiment bien que tu marques. Elle a un point, Gwen, donc j'aimerais que t'en marques un. Tiens, je t'emmène. Alors, on va parler de la Statue de la Liberté. Il paraît que la Statue de la Liberté fait partie des 7 nouvelles merveilles du monde moderne. Alors, est-ce que c'est vrai que la Statue de la Liberté fait partie des 7 nouvelles merveilles du monde? Top chrono, 5 secondes.
3: Allez, faux.
0: Oui, c'est faux. Dans la liste dévoilée, il y a la Grande Muraille de Chine, il y a le Christ Rédempteur au Brésil, le Colisée, le Machu Picchu, mais il n'y a pas la Statue de la Liberté, même si c'est un très beau monument. Premier point pour Franck.
1: Gwenaëlle, avec les Casteldonnais, c'est ça?
4: Naudet.
1: Ah, voilà.
4: Castelnaudet, Noyal.
0: Comme Castel d'Audary.
1: Voilà, Noyal et Châtillon sur Sèche, en Ille-et-Vilaine, avec Ici Armorique, avec ses deux filles, Mathilde et Chloé. Dis donc, on n'a pas dit que tu travailles à la poste, hein?
5: C'est un gentil facteur.
1: Qu'est-ce que tu fais à la poste?
4: Je m'occupe de la gestion des bâtiments, l'entretien des bâtiments.
1: Ah d'accord, donc c'est de la logistique.
4: Oui, exactement.
1: Ok, mais pareil, tu as toujours changé de métier à la poste. Ça fait combien de temps que tu es à la poste déjà?
4: Ça fait une trentaine d'années.
1: Ah ouais, donc toute une carrière. Et tu as fait quoi comme différents métiers à la poste?
4: Alors j'ai été guichetière en bureau de poste, j'ai été conseiller financier, j'ai été animatrice euro et philatélie.
1: Ok.
4: Du passage à l'euro.
1: D'accord.
4: Donc j'apprenais aux personnes âgées ou à travers les associations comment faire les conversions, quelles allaient être les nouvelles pièces, les nouveaux billets. C'était passionnant, c'était super intéressant.
1: J'imagine.
4: Ouais, c'était vraiment très chouette.
1: Une belle carrière en tous les cas à la poste. Tu fais du sport, tu fais même beaucoup, beaucoup, beaucoup de sport. C'est vrai, vraiment motivé, musclé.
4: Ah, je bouge tout le temps, ouais. Mais après, voilà, j'en fais beaucoup moins que j'en ai fait, mais je suis toujours active.
1: Bah, quand même, tu fais de l'escalade, par exemple.
4: Alors, oui, j'ai dû arrêter parce que j'ai eu un problème au pied, mais bon, je fais du vélo tous les jours, je ne me déplace quasiment qu'en vélo.
1: Bon, comme Valérie. Voilà.
4: Déjà, voilà.
1: Course à pied, du kayak, de l'aquagym, du stretching. Excuse-moi, ça c'est sportif, c'est des mots qu'avec Valérie on connaît peu.
0: Moi je regarde mon chat faire du stretching.
1: C'est du sport?
0: Le stretching du chat, oui.
4: Essayer de bouger un petit peu tous les jours.
1: Bon, Gwenaëlle.
0: C'est bien.
1: Bravo. Hmm. On va surtout essayer de faire bouger des points, s'il te plaît. Bon, déjà, on en a un. On va peut-être en prendre un deuxième avec un extrait. Écoute. Bon, moi, c'est pas moi qui fais la vanne, hein, pour une fois. C'est Plastic Bertrand. Mon nez, vous l'avez, mon nez.
0: Oui, bah je l'ai, je suis pas totalement bête.
1: Encore une fois, une belle question, merci les auteurs, ça tombe sur moi. Selon une récente étude, manger ses crottes de nez, on l'a tous fait.
0: Ah non.
1: Vous l'avez pas fait ça?
0: Ah mais quelle horreur.
1: Jamais.
0: Ah mais quelle horreur.
1: Vous en souvenez pas?
0: Ah bah non,
1: petite.
0: Je m'en souviens, oui.
1: Bon, il paraît que ce serait bon pour la santé. Est-ce que c'est vrai ou est-ce que c'est faux, Gwenaëlle? 5 secondes.
4: Oui.
1: Ça te rappelle des souvenirs? Non, c'est faux. C'est faux. Le chercheur canadien Scott Napier a simplement émis cette hypothèse que ça pourrait stimuler l'immunité comme une espèce de mini-vaccin naturel.
0: Bien sûr.
1: Voilà.
0: Bah, bien sûr. Non. Mangez vos crottes de nez, bande de petits cochons. Allez, ça fait un point Franck, un point Gwen. Et là, tout de suite, this love is ta-na-na-na. Maroon 5. Oh là là, on adore. Allez, on écoute ici. On vous aime. On ondule son body.
1: Ah oui,
0: tout de suite, mes petits chéris.
1: Son body summer, grâce à Malongo, je vous rappelle quand même. Allez.

0: Il n'y en a pas un, il n'y en a pas deux, même pas trois ni quatre, il y en a cinq. Maroon 5. Vous avez vu, ils sont tous venus, rien que pour vous Valérie, pour vous souhaiter votre fête.
1: Alors,
0: avec un jour de retard.
1: Il y a Sarah et Céline qui sont en régie et
0: dans
1: qui
0: le regardent
1: et qui font comme ça.
0: Voilà,
1: j'engueule.
0: Maroon 5.
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0: Bon, la dernière fois, je vous avais fait le truc sur la couleur. Maroon, je modifie un peu mes blagues, vous voyez, j'essaye d'évoluer mon spectacle.
1: Alors, Franck qui donc a un point et Gwen qui a un point. Alors Franck, c'est un joueur. Hein. T'as un abonnement au loto, il paraît. Hein, tu joues tout le temps au loto et t'es un grand joueur. T'adores jouer. Bon, même si t'as pas encore gagné le premier prix, t'adores jouer. Voilà.
3: Exactement. C'est pour le plaisir.
1: Alors, ça a démarré jeune parce que quand t'étais jeune, tu as gagné un séjour avec le Club Dorothée. C'était pour le démarrage de la fameuse carte Kiwi.
4: Mais si, c'est possible avec la carte Kiwi.
1: La carte Kiwi.
0: Je me souviens de ça.
1: Alors, c'était un séjour à Chamonix pour 5 personnes, transport compris. Et il paraît que tes parents n'y croyaient pas. Toi non plus d'ailleurs.
3: Exactement. Exactement.
1: Et ils ont même, ils avaient un copain qui bossait à la SNCF. Ils lui ont demandé si c'était vrai. C'est vrai ?
3: Ouais, c'est vrai.
1: Et ben voilà. Et alors, c'était vrai puisque tu es parti. Et figure-toi qu'on a retrouvé le passage. Écoute.
5: Non. On a un gagnant, oui, après tirage au sort parmi les bonnes réponses. Il s'agit de Franck. Bravo,
6: bravo Franck,
5: tu as gagné un week-end au sport d'hiver offert par la SNCF et tu pourras emmener les 4 personnes de ton choix.
0: C'est énorme.
1: C'est toi.
0: C'est Jackie.
3: Énorme, très énorme.
0: Jackie.
1: Et oui, tu l'as maintenant. Comme ça, tu l'auras sur le replay de l'émission. Tu pourras avoir le moment où on t'annonce que t'as gagné. C'était bien, Chamonix. Tu t'es bien amusé.
3: Très bien. Super, super. On a eu de la neige en plus. C'est nickel. Beau temps. Nickel.
1: Bah, ça, c'est bien.
0: Bravo à Mathilde qui a retrouvé l'archive.
1: Oui, bravo. Alors, mon chat. On va jouer au quiz musical. L'idée, c'est que on va te faire écouter une chanson de Pierre Bachelet. La chanson va s'arrêter à 2 reprises et il faut que tu me trouves les 2 mots manquants. Ok ?
3: D'accord.
1: Okay. Allez, écoute bien la chanson de Pierre Bachelet. En ce temps-là.

0: En ce temps-là, j'avais 20 ans, sur la télé en noir et blanc, on découvrait le rock'n'roll. Elvis Presley et les Pouette-pouette.
1: Idole.
0: Ok.
1: Idole.
0: Ok, je note. Fauteuil cassé dans tous les music halls. En ce temps-là, c'était Paris. C'était la guerre en Pouette-pouette.
1: L'Algérie.
0: Eh ben, toi, tu dis Idole et Algérie. Est-ce que c'est vrai? On écoute.
2: En ce temps-là.

0: Eh ben bravo Franck, c'est 2 points pour toi, tu as 3.
1: Félicitations, bravo, il a été fort. Gwen, tu vas être tout aussi performante, j'en suis convaincu. D'autant que tu jardines beaucoup, tu aimes être dehors. Et alors, je parle de ça parce que alors, toi, tu plantes des fleurs un peu particulières. Il paraît que tu t'essayes aux plantes exotiques.
2: Ah, moi, tout ce qui est nouvelle graine, qui s'adapte au nouveau climat, moi, je tente, j'adore ça. Maintenant, j'ai planté des kiwanos.
1: Alors, oui, c'est ça, t'as planté un kiwano, c'est un concombre d'Afrique, si j'ai bien compris.
2: C'est ça.
1: Ouais. Et ça a quel goût, ce truc-là?
2: Oui, c'est un mélange entre la banane et le kiwi.
1: Ça peut pas être mauvais, hein. Pas mauvais.
2: C'est super bon.
1: Et dans
2: c'est
1: ton
2: un régal.
1: Et dans ton potager, il y a quoi, du coup?
2: Eh bien là, donc, j'ai planté des kiwanos, ouais. Je vais avoir des pastèques. Ouais. Là, cet hiver, j'ai planté un... Oui, j'ai la courgette popcorn.
1: Oui.
2: Hein, j'ai planté un arbre de bête goji. Enfin, c'est un petit arbuste.
1: Ouais, c'est magnifique, voilà, ça, ouais. Bon, écoute, ouais. Félicitations pour ce beau jardin et ce beau potager. J'espère que ça va te porter bonheur, toutes ces belles plantes avec ton quiz musical. C'est une chanson de Diane Tell. Écoute bien. 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

0: Quels sont les deux mots? Je t'écoute.
1: Alors, ça doit être Brésil et temps.
0: Brésil et temps. Moi, si j'étais un homme, je serais capitaine d'un bateau vert et blanc d'une élégance rare. Eh ouais.
1: Oui. Ah, j'ai pas entendu le mot élégance.
0: Et si. Ouais. Et le mot temps, par contre, était bon.
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2: Elle est là.
3: Ah, et nous jouons pourquoi cette semaine? Je vous le donne en mille. On joue pour un très beau voyage. Et oui, 3 jours et 2 nuits pour 4 personnes à la découverte de l'île Tatiou. L'île Tatiou, c'est un joyau du patrimoine normand. Vous allez dormir aux maisons de Tatiou. Vous allez traverser en bateau amphibie, visiter le musée maritime, surtout vous balader en vieux gréement. Et puis, vous aurez 100 euros de carburant pour rejoindre l'île de Tatiou. Et si vous ne gagnez pas ça, vous gagnez la machine expresso, Malongo, 32 dosettes et 6 verres en...
2: Bah en verre, mais je me demandais ce que c'était amphibie.
3: Ça, oh là là.
2: Non mais si, c'est vrai, c'est sur la route et l'eau, c'est ça?
3: Amphibie, ça va sous l'eau, voilà. Allez, bonne journée à tous, jingle.
2: Donc c'est un sous-marin?
3: Non, une voiture amphibie, c'est une voiture qui peut aller dans l'eau, voilà.
2: Donc elle va sur la route et sur l'eau?
3: Mais on s'en fout, une voiture, son principe c'est d'aller... Enfin là c'est un bateau en l'occurrence qui va... Enfin c'est amphibie quoi.
2: Je me pose tellement de questions.
3: Oh là là mon dieu. Alors, Franck à 3, Gwen à 2. Franck, Franck qui joue avec ici Touraine, qui a 52 ans. Franck, il y a un petit moment, hein, on va dire. Franck, on sait qu'il bricole, mais Franck c'est aussi MacGyver. Franck, c'est MacGyver.
2: Ah bah construit oui. Un bateau avec une allumette.
3: Exactement. Il a, y a pas longtemps, enfin, il a acheté une Golf d'occasion, hein, et il a eu un petit problème. Impossible de fermer à clé les portières de droite. Alors, MacGyver, Francky, qu'est-ce que t'as fait?
4: Je l'ai réparé. J'ai trouvé la panne.
3: Ah oui, d'accord, mais comment t'as fait? Le stratagème?
4: Eh ben, en vacances, déjà, comme ça m'arrivait en vacances, j'ai pu la réparer provisoirement en mettant des tendeurs à chaque poignée de porte.
3: Ah ben.
4: Pour fermer la porte à clé et me garer le plus rapport, enfin, contre un mur ou une haie pour pas qu'on puisse ouvrir mes portes pendant mon absence.
3: Et après, ton stratagème des tendeurs, t'as réparé le truc, au final.
4: Exactement. Exactement.
3: Bon, alors, Franck, alias Cauchemar, on dirait comme ça qu'il a plein de qualités. C'est vrai. Mais alors, il paraît quand même que t'es un petit peu têtu.
4: C'est vrai. T'es très têtu.
3: Ah voilà. Bah oui. Têtu, à quel point?
4: À point assez élevé.
3: À point t'es élevé, à point très élevé. Ah.
4: Ouais, très très élevé parce que si j'y arrive pas, il faut que j'y arrive de toute façon. Donc il faut que j'aille jusqu'au bout pour que puisse arriver. Donc je suis très têtu, c'est pour ça.
3: Ah ouais, donc on est vraiment, on est sur une personne très têtue. Même quand tu as tort, t'es têtu, hein.
4: Ah oui.
3: Ah oui.
4: Ah oui, oui.
2: T'as tort têtu.
3: Bah, c'est bien parce que. Eh ben oui, mais c'est bien parce que tu le reconnais. Alors écoute-moi, exactement. Tu es en tête, tu as 3 points. Je vais te proposer de gagner 3 points de plus. C'est la question à choix multiple. Je vais te poser la question, te proposer des réponses. Et à mon top chrono, tu auras 10 secondes pour me donner ton choix. Alors, tiens, un petit extrait. Ah là là, ce générique. Céline m'a rappelé que c'était le générique d'une série qui s'appelait Papa Bricole.
2: Ah, je connais pas.
3: Bah, moi non plus. Mais bon, écoute. Alors, écoute bien. Franck, comment appelle-t-on une vis qui se serre avec une clé Allen? Une vis Torx, une vis BTR, une vis cruciforme, une vis Bastien, parce qu'elle est pointue comme lui.
2: Elle est vicieuse.
3: Alors,
4: Torx.
3: Tu dis Torx?
4: Torx, ouais.
3: Très bien. Tu es bricoleur, tu m'as dit. Eh bien, non, c'est une vis BTR. Elle possède une empreinte hexagonale, creuse, dans laquelle on insère la clé Allen. BTR, ça veut dire boulon à tête ronde. Et c'est la vis que tout le monde utilise sans jamais connaître son nom. Pas de point pour toi.
2: Gwenaël, on va tenter un petit peu de... sur cette chute, en tous les cas, sur ce fait que les points n'ont pas été marqués. Offrez-lui un attrape-rêve, hein, peut-être que ça lui fera du bien à votre candidat. Ben oui, mais pour les cauchemars, c'est pas mal l'attrape-rêve. Allez, connaissez pas l'attrape-rêve?
5: Que la force soit avec vous.
2: Voilà, exactement. Alors, mon ami Gwenaël, qui n'a qu'un point pour l'instant, n'est pas une grande
3: cuisinière. Alors, elle n'a pas un point, elle en a deux, parce qu'elle a trouvé un point sur le quiz.
2: Attendez, on n'est pas en direct, je la refais. Alors, mon ami Gwenaël, qui n'a que 2 points à cette heure-ci, si on est bien en direct, t'es pas une grande cuisinière, alors que ta maman était chef cuisinière?
5: Oui.
2: Dans un restaurant?
5: Dans un collège où il y avait beaucoup, beaucoup d'élèves. Et okay. Elle adorait, elle leur faisait des petits plats. C'était un vrai régal. Et elle nous en fait toujours, d'ailleurs. Nous, on en profite grandement. Et je peux vous dire que les petites filles adorent aller manger chez mamie. Hein.
2: Ah, bah évidemment.
5: Plus jamais, hein.
2: Bah bien sûr. Mais toi, tu n'as pas hérité complètement de cette passion. Tu cuisines, mais pas, voilà, c'est pas autant.
5: Voilà, moi, j'aime pas tout ce qui est conserve et plats préparés, mais je reste sur des cuisines très simples. Mais je cuisine, voilà, gentiment. C'est bien fait, comme on dit.
2: Oui, tu as raison, avec ce qu'on trouve hein, dans le frigo. Tu bricoles, et ta maison, alors c'est fou.
5: Dans mon jardin.
2: Oui, tu as le jardin, tu l'as évoqué avec les plantes exotiques. Tu as une maison qui date de 1534.
5: Oui, c'est un vieux, vieux corps de ferme.
2: Waouh, 16e siècle. Mais dis donc, t'as été obligé un peu de rénover, du coup, bricoler.
5: Ah ben, on a tout refait, ouais. On a gardé que les murs.
2: Oui, donc tu maroufles, les peintures, la plomberie, le plâtre, aucun souci pour toi.
5: On s'est essayé un petit peu à tout ça, ouais. J'étais pas toute seule, j'étais beaucoup, beaucoup aidée avec les amis, la famille, c'était génial. Mais ça a été très lourd, ouais, beaucoup de travaux.
2: J'imagine. Tu fais partie d'un club de tarot, donc t'es une joueuse.
5: Oui, je leur dis bonjour à tous les Castelnaudais du club de tarot. Hein.
2: Mais...
5: Castelnaudais, ça s'appelle.
2: Bien sûr, les habitants de Noyelles-Châtillon-sur-Seige, je le sais. Voilà. Castelnaudais, bien sûr. Bien sûr. T'as fait du théâtre quand t'étais petite?
5: Oui.
2: Qu'est-ce que tu jouais?
5: C'était pour animer des personnes âgées.
2: Ah, c'est bien ça.
5: On faisait beaucoup des choses comme les Fables de La Fontaine, qu'on mettait en théâtre. Beaucoup de choses comme ça, des choses très simples, assez comiques, du théâtre d'improvisation. Voilà, c'était pour apporter des animations dans un club qui animait les personnes âgées.
2: Parfait. La Fontaine, Mignonne, Allons voir si la rose, tout ça, bien sûr.
5: Ouais, voici... Le corbeau, le renard en patois, des choses comme ça. C'était rigolo.
2: L'éléphant et le léopard, le guépard et la chauve-souris.
3: Oh là là là là là.
2: On les connaît tous.
3: Oh là là.
2: C'est la question. Ça, c'est Cocktail, hein, le film Cocktail avec Tom Cruise. Alors, pourquoi Cocktail? Parce qu'on va parler d'alcool, à consommer avec modération, bien sûr. Quel alcool est au cœur d'un spritz? J'espère que tu connais un peu le spritz. Voici les propositions, l'alcool qui est au cœur d'un spritz. Est-ce que c'est la suze, l'apérole, le vermouth, la Valoche 51? Top chrono, la suze, l'apérole, le vermouth...
5: L'apérole, je dirais.
2: Ou la Valoche 51? 102, comme disait Gainsbourg. Tu dis l'apérole, on dit l'apérole, hein?
3: Oui.
2: T'as raison, c'est l'apérole, le spritz qui est né en Vénétie, qui mélange apérole, prosecco et eau pétillante. C'est un petit cocktail léger et amer. L'alcool reste dangereux pour la santé, mais c'est quand même sympa, surtout à midi 40.
3: Alors ça fait 3 pour Franck, 5 pour Gwen. Et là, tout de suite, j'ai besoin d'amour. J'ai besoin d'amour comme France Gall. Vous écoutez ici, on chante tous ensemble, on se fait un gros karaoké géant. On vous aime, mes petits chéris, à tout de suite.
2: Besoin de points, surtout avec votre candidat.

0: j'ai besoin d'amour, France Gall. À 12h43 sur votre radio, ici, bienvenue.
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3: Ouais, ici, nous sommes avec Franck, qui a 3 points. Gwen, qui a 5 points. Alors Franck, Franck, c'est notre petit Pierre Richard de la semaine. Alors comme ça, on fait un voyage de noces dans les Caraïbes. On est à Saint-Barth, oui. On nage et on paume son alliance dans l'eau.
4: Oui.
3: Oui, c'est tout ce que ça te fait de perdre ton alliance en voyage de noces.
4: Bah ouais.
3: Bah ouais, c'est-à-dire ça démarrait mal l'histoire quand même.
4: Exactement.
3: Parce que tu l'as jamais retrouvé.
4: Ah non, pas du tout.
3: Mais tu l'as cherché un petit peu ou...
4: Oui, oui, j'ai fait un petit effort.
3: Mais comment t'as pu paumer ton alliance? Elle était trop grande ou quoi?
4: Un petit peu trop grande, je pense.
3: Ah, je pense, dis donc. Ok, d'accord. Donc, ouais, ouais. Là, quelque part, à Saint-Barth, il y a un gros poisson avec une alliance en or, quoi.
4: Voilà, exactement.
3: Voilà. Mais comme ça ne suffisait pas, comme tu, j'imagine que ta femme, elle a quand même dû être un peu...
0: Génère.
3: Chafouin. Ah, ça, elle était chafouin, bah génère. Oui.
4: Oui,
3: bien sûr. Alors, comme ça ne suffisait pas pendant cette magnifique croisière, tu as voulu faire le malin. Tu n'as pas mis de crème solaire.
4: Oui.
3: Alors, qu'est-ce qui s'est passé?
4: Eh ben, j'avais les pieds dans l'eau, dans les glaçons.
3: Marie, parce que t'as soupé l'eau.
4: Et ça cloquait de partout.
3: Oui, mais parce qu'on fait le malin, mais on a une peau de roux, hein?
4: Ben oui.
3: Ben voilà. Oui. Alors, c'était pratique, dis donc. Plus d'alliance, ta femme s'énerve et après, pouf, les pieds cloqués, dis donc.
4: Exactement.
3: Ah bah bravo, hein, je te félicite.
0: T'as compris pourquoi cauchemar maintenant?
3: Ah bah maintenant, je comprends pourquoi cauchemar.
0: On a enfin la réponse.
3: On a enfin la réponse, exactement. Alors comme ça, le matin, on n'aime pas être bousculé. On aime bien être tranquille.
4: Ah non.
3: Alors,
4: tranquille.
3: Qu'est-ce que ça veut dire? Qu'est-ce qu'on fait le matin?
4: Ah bah, je suis comme un diesel. Je marche tranquillement.
3: C'est-à-dire, tu te réveilles et comment ça se passe?
0: Bah, faut pas l'embêter.
4: Eh ben, réveil, petit déjeuner tranquillement, douche tranquillement, enfin, et après partir au travail tranquillement.
3: Ça, faut pas te parler le matin, quoi.
4: Aussi, mais pas trop non plus.
3: Oui, voilà.
4: Le minimum.
3: Voilà. Bonjour, minimum. C'est tout.
0: C'est presque
3: quoi.
0: Trop.
3: Oui, c'est
4: voilà.
3: On est
4: voilà.
3: Pas. Ouais, je comprends. Bah oui. En même temps, bon, hein, ton animal totem, ça serait un lion parce que t'aimes bien rugir et impressionner.
4: Oui. Hein?
3: Voilà, donc les lions, voilà, le matin, on les fait pas trop chier, les lions. Hein, voilà.
0: T'en aimes pas les bagues, il aurait mieux fait aller dans un zoo. Hein.
3: Bon,
0: alors... Il a l'air de s'en foutre sur l'histoire de bagues, c'est
3: oui, terrible. Oui, il s'en fout complètement. C'est-à-dire que j'imagine la tête de sa femme, mais lui, rien à foutre.
0: Mais enfin, il est divorcé. Hein.
3: Oui, c'est vrai. Bon. Voilà. Alors, mon chat, c'est la question à 5 points. Écoute bien la question. Quel animal a été le premier à être cloné? Quel animal on a cloné en premier? Top chrono, 10 secondes.
4: Le lion.
0: Oh, c'est la meilleure celle-là. Mais non.
3: Écoute bien le cri de l'animal qu'on a cloné.
0: Eh oui.
3: La brebis Dolly.
0: Dolly.
3: Et ça le fait rire. Ah là là là là là là. Il est bénin, c'est Dolly en 96 en Écosse, grâce à Ian Wilmuth et Keith Campbell. Et voilà, donc bah écoutez, mon petit, vous restez à 3, mon petit Franck.
0: Ah Gwenaëlle, après cauchemar en cuisine, cauchemar à la radio pour Franck, hein. Ça fait bien nos affaires, ça, Gwenaëlle.
5: Ah, c'est pas trop mal, on s'en sort pas trop
0: on
5: mal.
0: On s'en sort bien, mais tu sais, comme on le dit souvent avec Valérie, faut pas vendre la peau de la fontaine sans l'avoir tout ça. Quoi,
3: sans hein. L'avoir de...
0: Ouais, bien sûr. Bon, Gwenaëlle, tu pars beaucoup. Alors, j'ai dit tout à l'heure, tu as deux filles. Si j'ai bien compris, il n'y en a aucune qui vit en France.
5: Alors, si, j'en ai une qui est pas très loin de chez moi et l'autre est au Canada.
0: Ah, voilà, il y a une fille qui est au Canada. Et du coup, tu es partie la voir au Canada.
5: C'est ça.
0: Tu as été au Brésil aussi, parce que tu avais une fille qui a fait Erasmus là-bas au Brésil.
5: C'est ça, bah, celle qui est au Canada a eu l'opportunité avec son université d'aller passer 6 mois au Brésil.
0: Waouh!
5: Et donc, moi, je suis aussi allée la voir au Brésil.
0: Et tu te l'es joué un peu comme le générique de « J'irai dormir près de chez vous ». T'as vraiment fait ça?
5: Oui, c'est vrai. J'ai pris mes billets d'avion, j'ai pris mon sac à dos et je suis passée par plusieurs pays avant d'arriver jusqu'au Brésil. Donc, je partais, je ne savais pas où j'allais dormir le soir. Je savais juste à quel moment il fallait que je sois dans quel aéroport pour reprendre un avion pour aller à l'étape suivante.
0: Ah ouais, Antoine et Maxime, quoi, pareil, quoi. Vraiment, non, mais c'est bien, c'est courageux, Gwenaëlle. Oh, Gwenaëlle, on va pas y échapper, on a un petit côté chèvre aussi. Ah, rapidement, quand t'es parti en colo, il y a quelques années, faire de la rando à cheval, il fallait monter sur le cheval, c'est normal. C'est pas facile de monter sur un cheval.
3: Si, c'est facile.
5: C'est pas une mince affaire.
0: Oui, bah demandez-lui, c'est passé comment pour toi ?
5: J'ai voulu prendre de l'élan en montant sur un talus et j'ai tellement bien pris de l'élan que j'ai sauté par-dessus le cheval.
0: Voilà, t'as fait le soleil, quoi. T'es passé par l'autre
3: d'accord.
0: côté.
3: Ah oui, d'accord.
5: C'est ça.
0: Bon, tu t'en es remis quand même depuis, tu vois bien.
5: Ah, ça m'a pas empêché de remonter. Hein.
0: Bon, non, je sais bien. Et puis, t'as rencontré un paresseux un jour. Alors, je ne parle pas d'un homme, mais bien de l'animal.
5: Mais...
0: C'était où
5: Au Costa Rica, dans une réserve au Costa Rica, enfin dans une forêt protégée au Costa Rica.
0: Non, mais c'est des belles rencontres. T'as rencontré des ratons laveurs aussi.
5: Canada. C'est trop génial. C'est trop mignon.
0: Bon, oui, c'est mignon, les ratons laveurs. Gwenaëlle, nous tentons de marquer 5 points de plus. Ça vaut 5 points, c'est pas rien. Petit extrait, écoute bien. Des expressions, justement. Complète cette phrase. C'est à la fin du bal. Top chrono.
3: Qu'est-ce qu'il y a après ?
0: C'est à la fin du bal.
5: C'est
0: quoi la suite ?
5: C'est à la fin du bal.
0: C'est à la fin du bal qu'on paie les musiciens.
3: J'adore cette expression. Oh. Et oui, ça veut dire qu'à la fin, on juge que... Le résultat qu'à la fin. Mais
0: exactement.
3: Voilà.
0: Et oui, c'est pareil pour Franck, quoi. C'est à la fin du bal qu'on paye les cauchemars, quoi.
3: Ça ne veut rien dire.
0: Rien du tout.
3: Voilà. Alors.
0: Comme tout ce que je dis depuis qu'on travaille ensemble.
3: Oui, évidemment, ça. Les auditeurs le savent, hein. Je reçois des mails, tu sais. Allez, Franck 3, Gwen 5. Et là, tout de suite, une petite nouveauté avec Gauvin, Cerce et Silence Radio. Vous écoutez ici, à tout de suite.

0: c'est une nouveauté, c'est Gauvin Serre et c'est Silence ici. Radio.
1: Oh là là.
0: Silence
1: là
0: radio.
1: Là,
0: non, sur bon, ici.
1: Super.
0: C'est une radio ici.
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1: Nous sommes au taquet avec Franck qui joue avec ici Touraine, qui affronte Gwenaëlle, qui joue avec ici Hermoric, totalement pas du tout à égalité. Non, 3 pour Franck, 5 pour Gwen.
0: Mais alors, s'il vous plaît,
1: oui. Franck, tu sais ce qui va se passer là. Ça veut dire qu'il va falloir que tu répondes correctement au bingo.
3: Oui.
1: Ah oui, bah oui. Eh oui, pas trop de choix, mon chat, hein. Ça c'est sûr, mon petit cauchemar. Alors, pour t'encourager, dis donc, il voulait écouter ça.
4: Elle voulait revoir sa Normandie.
0: Elle voulait revoir. Oh là là, j'étais jeune, hein. C'est les années 80, ça, non?
1: Gérard Blanchard, oui, c'est des années 80.
0: Ah oui.
1: Bah oui, de toute façon, il aime bien les années 80, hein. T'aimes bien Johnny, Jean-Pierre Madère, oui. Tout ça. Bon, et est-ce que tu te sens prêt?
3: Oui.
1: Alors, je t'explique. Aujourd'hui, en plus, le bingo, il est un peu plus long. Il fait 15 secondes et pas 10, parce que là, il va falloir donner des expressions. Alors, les expressions, c'est un peu plus long, donc on va vous donner un tout petit peu plus de temps. On va être un peu plus indulgent. Alors, à mon top chrono, tu vas devoir me donner un maximum d'expressions qui comportent des noms d'animaux. Donc, des expressions avec des noms d'animaux. Attention, top chrono.
3: Bête comme un âne.

0: manger comme un cochon, donner sa langue au chat, avoir une fièvre de cheval, être malin comme un singe, prendre le taureau par les cornes, avoir une mémoire d'éléphant, les poules auront des dents, voilà. Bon, alors t'as dit bête comme un âne, je vais le prendre parce que je suis gentil. Normalement c'est têtu comme un âne, mais on peut dire qu'un âne c'est bête, je vais le prendre, ça fait un point.
1: Bon, Gwen, est-ce que tu serais débrouillée avec ces expressions des noms d'animaux ou ça aurait été une galère?
2: J'en aurais peut-être trouvé une ou deux de plus, mais c'était un peu, ça
1: serait pas venu
2: spontanément comme ça.
1: C'est pas facile, mais c'est un bon bingo.
2: Quand on nous les a dit, ça paraît facile, mais
1: c'est vrai. Moi, ce qui me fait plaisir, c'est que tu trouves très souvent des trèfles à quatre feuilles.
2: Ah oui, ça c'est vraiment, je me balade, un trèfle à quatre feuilles. Pendant le Covid, c'était extraordinaire. C'est plutôt encourageant pour cette manche.
0: C'est encourageant, Franck, il a un trèfle à quatre feuilles dans la coque de son portable, ça lui a pas servi. Hein.
1: Bah oui, c'est un cauchemar, bon, on sait bien.
2: Moi je joue de temps en temps l'Euromillion, je l'ai pas encore gagné.
1: Oui. Bon, dis-moi, alors côté musique, tu aimes la variété française, t'aimes Mylène Farmer, Céline Dion. Pour te faire plaisir et t'encourager, tu aimes Francis.
3: J'ai dit, viens t'asseoir dans la cabane du pêcheur.
1: Ah bah je vois que ça donne envie de chanter. Très bien. Gwen, t'es en tête avec 5, il a 3. Il a marqué 1 point dans son bingo. Si tu marques à minima 2 points, t'es sûr d'être avec nous vendredi. Il faut que tu fasses plus que lui. Donc
2: je croise les doigts.
1: Ah, deux expressions, parce qu'on reste dans les expressions. Tu as deux expressions à trouver. Des expressions en 15 secondes avec des fruits. Toutes les expressions avec des fruits, top chrono.
2: Avoir la banane, à se prendre le melon, avoir le melon, tomber dans les pommes, il y a un truc avec sa confiture, je ne sais plus. C'est dans les vieilles marmites qu'on fait les meilleures confitures.
0: T'en as trois, de toute façon.
1: Être une bonne pomme, couper la poire en deux, garder une poire pour la soif, presser comme un citron ou encore, et je te remercie pour cette manche, la petite cerise sur le gâteau. Bravo.
0: Bravo. Alors, mon petit Franck, t'as compris que tu n'as pas gagné?
4: Oui, tant pis.
0: Ah, mon chat. Bon, alors.
4: C'est le plaisir de jouer.
1: Bravo,
0: ouais,
1: Franck.
0: Oui, tu as joué, mon petit
4: bravo,
0: chat.
4: Bravo, ouais.
0: Alors.
1: Oui.
0: Ben oui, la cerise sur le gâteau pour Gwen, c'est que vendredi, tu seras avec nous pour la finale. C'est bien, tu es la première candidate de la semaine d'Eric.
1: Vous l'avez ôté de la bouche, là.
0: Hein, puisque hier et avant-hier, c'était mes candidats qui ont gagné.
1: Oui.
0: Alors, sache que donc, tu tenteras de gagner le séjour pour 4 personnes, 3 jours, 2 nuits dans l'île de Tatiou. Tu dormiras dans les maisons.
2: Prends.
0: Oh, c'est bien ça.
2: Je prends.
0: Allez, tu traverseras en bateau.
2: Voir les copains normands.
0: Voilà. Tu iras faire une balade en vieux gréement. Ça, c'est plutôt bien.
1: Amphibie.
0: Tu auras 100 euros de carburant pour y aller. Si tu ne gagnes pas ça, tu gagneras, bien évidemment. La machine à café
1: Nespresso Joe Malongo 32Z Siveran vers Amphibie.
0: Voilà, exactement.
1: Vers Amphibie.
0: Bravo ma petite Gwen, à vendredi.
1: Salut.
0: Voilà, je remercie Sarah la technique, Céline à la réal, Gwen au savoir et notre belle Alex au standard.
1: C'est vrai.
0: Et à demain mes petits canards, je vous embrasse. Et il est 5h, Paris s'éveille et Yoann Guérin arrive.
1: Il est très en forme, Yoann Guérin. Il vous accompagne jusqu'à 6h du matin, donc c'est dans les prochaines minutes. On vient quand, nous, Valérie?
0: Oh bah nous, on revient à midi, mon chat.
1: Ah bah on va se faire une petite chaise quand même avant, hein.
0: Évidemment.
1: À tout à l'heure.

0: Upton Girl, bon réveil, bon mercredi avec votre radio ici.
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0: Bonjour, excellent réveil, heureux de vous retrouver. On vous espère en pleine forme. Une nouvelle journée qui démarre avec l'équipe ici des 5h. Emeline Savaria, Emma Mélodie et Aude Razeau. Bonjour Aude.
3: Bonjour Johan Guérin, bonjour à tous. Il y a trop d'emballages en plastique dans nos supermarchés. C'est l'alerte de deux associations. On en parle dans le journal de 5h.
0: Ce matin, on présente une objet-tech. Voilà, je cherchais le mot. C'est un bon plan économique et écologique, a pour vocation le prêt d'objets utiles au jardinage, au bricolage ou à la cuisine. C'est à découvrir dans 5 minutes avec Valère Correa. Je ne crois pas qu'il y ait de cours pour apprendre à parler.
3: Mais vous serez réveillé d'ici 5 minutes.
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0: Mercredi 6 mai, soyez les bienvenus. Bon réveil, il est 5h. Le patron de Total Energy menace de retirer son plafonnement des prix à la pompe.
3: Patrick Pouyanné qui lance un avertissement. Si le gouvernement met en place une surtaxe sur les super profits pétroliers, Total, dit-il, peut très bien sortir des mesures de rétorsion, Isabelle Raymond.
4: L'objet du chantage est de taille. Il s'agit de la ristourne à la pompe accordée à tous les automobilistes dans les stations-service de Total en France. Un plafonnement du prix du gazole et de l'essence prolongé jusqu'à la fin de la crise des carburants, promet le groupe pétrolier tricolore, et même amélioré pour le diesel pendant les week-ends prolongés du mois de mai. Une mesure unique dans le monde, insiste Patrick Pouyanné, qui met en garde le gouvernement. Si l'envie lui prenait de surtaxer Total en France, celui-ci serait obligé de fermer le robinet des aides à la pompe. L'idée d'une surtaxe ressurgit depuis l'annonce par Total de bénéfices records au premier trimestre de l'ordre de 5 milliards d'euros. Depuis l'hémicycle, le Premier ministre l'a rassuré, dénonçant le Total bashing. Total paye des impôts, dire aux Françaises et aux Français que Total n'en paye aucun, ça s'appelle un mensonge, martèle Sébastien Lecornu, qui ne semble donc pas prêt pour l'instant à mettre en place une surtaxe sur les groupes pétroliers.
3: La crise pétrolière, les acteurs du secteur aérien sont reçus cet après-midi au ministère des Transports pour faire le point sur les approvisionnements et le prix du kérosène à l'approche des vacances d'été. Inquiétude depuis que certaines compagnies aériennes ont annulé des vols pour optimiser les coûts.
0: Les emballages plastiques sont de plus en plus présents dans nos supermarchés.
3: Constat, enquête que sortent deux associations, Que Choisir et No Plastic in My Sea. Bouteilles d'eau, emballages de fruits et légumes, les petites madeleines aussi dans le sachet plastique, qui sont elles-mêmes emballées chacune dans un sachet plastique. On en oublie un peu que ces emballages plastiques à usage unique sont censés disparaître de nos supermarchés en 2040, Sophie Auvigne.
5: Encore l'an dernier, les ventes d'eau en bouteille, donc de plastique, ont progressé de près de 3,5 points. Le rayon boisson pèse à lui seul 40% des plastiques à usage unique dans la grande distribution. Du côté des fruits et légumes, pas d'amélioration là non plus, au contraire, avec un engouement

0: pour des champignons en lamelles, des courgettes en rondelles ou encore des ananas déjà épluchés et prédécoupés. Le tout est évidemment emballé sous plastique. À l'inverse, le vrac est en net recul. Quasiment 6 magasins sur 10 proposaient un tel rayon en 2023, 4 sur 10 seulement aujourd'hui. Pas mieux pour les emballages réemployés. Il y en a moins de 2% en circulation sur le marché. L'objectif est d'atteindre 10% dès l'an prochain. Et pour couronner le tout, les doses individuelles en tout genre ont la cote. Biscuits, lessives, masques de beauté, aucun produit n'échappe à son suremballage.
1: Les précisions de Sophie Auvigne, c'est la question qui fait trépigner la planète football. Qui pour rejoindre Arsenal en finale de la Ligue des Champions? Arsenal est qualifié grâce à sa victoire 1-0 hier soir face à l'Atlético Madrid. Et son adversaire s'appellera Bayern Munich ou PSG, ça y est, c'est ce soir, demi-finale retour. Xavier Monferrand, les Parisiens partent avec un léger avantage, un but d'avance après le match d'anthologie de la semaine dernière, des Parisiens qui ont hâte de retrouver la pelouse munichoise.
2: C'est presque devenu un lieu de pèlerinage pour les Parisiens. L'Allianz Arena de Munich restera le décor du premier sacre tant espéré du PSG en Ligue des Champions. Un grand souvenir pour le milieu de terrain Warren Zaïre-Emery.
3: Très fier de revenir dans ce stade, jouer une demi-finale de Ligue des Champions contre une équipe qui est incroyable et on va tout faire et tout donner pour remporter ce match et retourner une seconde fois en finale.
2: Mais le PSG sait que rien n'est fait, ou si peu, à l'issue de ce match aller sensationnel. 9 buts certes, mais un seul d'avance pour les Parisiens. Et à ce niveau-là, ça ne compte presque pas pour l'entraîneur du PSG, Luis Enrique.
4: Il n'y a pas de différence, c'est seulement un but. On est prêt pour savoir que Bayern il peut surmonter ses résultats très facile. Mais nous pouvons aussi marquer des buts parce qu'on ne veut en aucun cas défendre aucun résultat parce qu'on cherche à gagner les matchs.
2: Et ici, le PSG a un statut un peu particulier. C'est la dernière équipe à avoir fait tomber le Bayern chez lui en Ligue des Champions. Et c'était il y a 5 ans.
1: Bon, ça nous promet encore un sacré match. Coup d'envoi 21h pour ce Bayern PSG. Une date à cocher. Johan, vous avez un stylo?
5: Oui,
1: vous
5: c'est
1: avez
5: bon.
1: Votre agenda.
5: Oui.
1: Le 10 juillet, la sortie du nouvel album des Rolling Stones. 5e album studio pour les inusables Mick Jagger, Keith Richards et Ronnie Wood. Et on a même droit à un aperçu en avant-première.

0: the Stars, c'est le titre de cette chanson. Les Rolling Stones qui nous dévoilent deux singles en avant-première, histoire de nous faire patienter, surtout vous, Johan, jusqu'au 10 juillet. Je vous connais.
1: Mais oui.
0: Vous allez vous précipiter, je le sais.
1: Mais exactement. Franchement, la voix n'a pas changé de Mick Jagger, c'est fou.
0: Ça fait toujours... très Rolling Stones.
1: Ouais, mais exactement. On adore ce son-là.
0: Allez, un petit peu de météo. Encore des pluies sur la majeure partie du pays.
1: Ouais, des Hauts-de-France au Grand Est jusqu'à la Nouvelle-Aquitaine, ainsi que de la Franche-Comté à la région Rhône-Alpes et au nord de la Provence-Alpes-Côte d'Azur. La journée se déroule sous un ciel bien encombré avec des pluies fréquentes, parfois orageuses l'après-midi. Sur le reste du pays, après un début de matinée assez calme avec des éclaircies, nuages et averses se multiplient. À noter que la limite pluie-neige, elle se situe vers 2000 mètres sur les Pyrénées et les Alpes. Les températures sont en baisse sensible. À Lille, à Rennes, Toulouse, Guéret et Saint-Etienne, on a relevé 9 degrés ce matin. À Paris, 10. À Strasbourg, Bordeaux, Nantes, Cherbourg, Orléans, Chambéry et Nancy, 11. 14 à Marseille. Et puis les maximales sont comprises entre 13 et 18 degrés cet après-midi, localement plus frais entre 10 et 12 vers les Ardennes et jusqu'à 22 sur les départements méditerranéens.
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1: 5h06, soyez les bienvenus, on vous espère en pleine forme ce mercredi, que la nuit a été bonne aussi pour vous. Très heureux de vous accompagner à l'heure du réveil, vous êtes encore sous la couette, déjà en train de vous préparer. On est avec vous et on vous réveille avec Indochine, l'aventurier.

0: L'aventurier et Indochine à 5h10. Bon réveil.
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0: On dit souvent que l'amour n'a pas de prix, mais pour un jeune couple du Maine-et-Loire, il commence avec un sacré bonus quand même. Imaginez la scène, ils viennent tout juste de se rencontrer et décident, comme ça, pour s'amuser, de remplir une grille de loto ensemble. Un mélange de leurs numéros fétiches, un peu de hasard, et là c'est le choc. En dernier, le tirage tombe, 8 millions d'euros. 8 millions d'euros gagnés. L'heureux gagnant d'ailleurs a foncé chez sa nouvelle compagne pour lui annoncer la nouvelle. Sa réaction, un cri du cœur, je la cite, « Tu as bien fait de me rencontrer ». Bah oui, franchement, c'est le deuxième plus gros gain de l'histoire du département, mais surtout le plus beau cadeau de bienvenue pour leur histoire d'amour. Alors si vous cherchez encore l'âme sœur, n'oubliez pas de passer par le bureau de tabac. Je vous dis ça comme ça, on sait jamais. 5h11 dans l'actualité ce mercredi, Aude.
3: Est-ce que vous connaissez, Johan, le vélobus?
0: Non.
3: C'est un bus, mais le carburant, c'est vous qui pédalez. Les enfants adorent. Reportage dans le Finistère dans quelques minutes.
0: On va faire du sport. Ce matin, le réveil se partage aussi en musique au son de Coq Robin. When your heart is weak, on l'écoute dans 5 minutes, mais avant, c'est votre rendez-vous par ici des économies.
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0: Bonjour Valère Coréard.
5: Bonjour Johan, bonjour Aude.
3: Bonjour.
0: À chaque jour avec vous, un bon plan pour notre pouvoir d'achat. Et aujourd'hui, vous vouliez nous parler Objetech.
5: Grâce à Monique qui m'a écrit ce mail. Il existe dans certaines villes et ou communes des objets tech. Vous pouvez absolument louer tout le nécessaire pour partir en vacances à des prix ultra abordables. Nouvelle dans les départements. Je ne sais pas s'il en existe d'autres. Bonne réception, Monique. Reçu 5 sur 5, Monique. Merci beaucoup. Je ne crois pas en plus en avoir déjà parlé. Donc c'est vraiment l'occasion. Et je suis sûr que ça va vous intéresser, vous qui écoutez. Une objet tech, c'est comme une bibliothèque, mais pour des objets. On parle d'ailleurs aussi de bibliothèque d'objets. Vous pouvez louer à tout petit prix ce dont vous avez besoin. Ça vous évite de dépenser pour acheter. Et surtout d'acheter pour au final ne pas utiliser ou vraiment très peu. Au passage, c'est ultra écologique.
3: Bon, et concrètement, on peut trouver quoi, Valère, dans une objet tech?
5: C'est vraiment très varié et cela va changer d'une objet tech à l'autre. Mais vous pourrez par exemple louer une tente 3 places pour seulement 10 euros la semaine, une glacière électrique à 8 euros la semaine, une boîte pour transporter un chat 4 euros la semaine seulement, ou encore une tondeuse électrique pour 4 euros les 72 heures. Mais il peut aussi y avoir un souffleur de feuilles, une boîte à outils, une friteuse, un barbecue, un siège bébé pour la voiture. Il y a un peu de tout dans une objet tech, donc c'est vraiment un bon plan budget. La seule limite, c'est qu'il n'y en a pas encore des milliers partout en France. Mais jetez quand même un coup d'œil, vous serez, qui sait, chanceux. J'en ai trouvé là, vite fait, en regardant sur mon moteur de recherche en Seine-et-Marne, Chambéry, Quimper, Lyon, Montreuil, Bernex. Il faut juste prendre le temps de chercher un peu. Qu'en pensez-vous? Vous avez déjà testé? Vous seriez prêt à vous inscrire dans une bibliothèque d'objets? Vous en avez une près de chez vous? Mon mail, c'est paricideseconomies@radiofrance.com.
0: Merci beaucoup Valère Coréard. Demain, on s'intéressera avec vous à la fameuse aide aux grands conducteurs, aux grands rouleurs annoncée par le gouvernement. En attendant, les bons conseils sont à retrouver en détail sur ici.fr, page par ici, les économies.
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0: 5h14, on connaît le bus scolaire, Aude, mais est-ce que vous connaissez le vélobus?
3: Initiative originale qui permet de joindre l'utile à l'agréable en cette période de flambée des prix à la pompe. On est dans le Finistère, à Pouldrezic. La commune utilise 2 vélobus pour transporter les enfants du centre de loisirs. Alors je vous le décris, je suis allée voir, c'est un engin en bois, pas très grand, et les enfants pédalent tous ensemble avec le conducteur pour faire avancer la chose et manière aussi de faire un peu de sport. Notre reporter ici, Tuc Dual Chartier est donc parti en vadrouille avec les enfants en vélobus.
8: Côte à côte, 8 enfants pédalent plus vite que leur ombre pour aller à la plage.
9: Allez, on pédale, on pédale.
10: Ouais,
8: gilets jaune et casque blanc sur la tête. Ils connaissent très bien leur véhicule.
2: On peut mettre 8 personnes et dans l'autre aussi. Il y a un moteur et tout.
6: Il y a les chaînes comme sur un gros vélo.
9: Ça a été fait par un constructeur en Angleterre.
8: Le Widibus a maintenant 1 an et au départ, les animateurs réclamaient un véhicule pour amener les enfants à la plage. Un refus catégorique se rappelle l'adjointe au maire de Pouldrezic, Nelly Vivien.
10: On a dit non. D'entrée de jeu, on a dit non. Et en y réfléchissant, on s'est dit, mais il y a peut-être d'autres modalités de transport qui pouvaient être intéressantes pour les enfants.
8: C'est là que la société nantaise Humbird, qui construit des vélobus, s'est imposée comme une évidence, car c'est un moyen de faire du sport à plusieurs pour développer sa coopération.
10: Et tout ça en sécurité, parce que il me semble quand même que c'est moins dangereux d'avoir 8 enfants dans un Widibus que d'avoir 8 enfants à la queue leu-leu sur la route.
8: Le tout en s'amusant.
3: En belle ambiance, effectivement. Tenez, autre changement dans nos habitudes. Vous connaissez, Johan, la voiture de fonction.
11: Oui.
3: Eh bien, pourquoi pas le vélo de fonction. Ah. De plus en plus d'entreprises le proposent, vélo classique ou vélo électrique. Ça leur permet d'économiser en carburant. Économie aussi pour le salarié, puisque certains nous disent même avoir résilié leur abonnement de transport.
0: 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N'oubliez pas notre carte sur ici.fr avec les stations-service les moins chères près de chez vous. 5h16, une nouvelle série débarque ce soir sur France 2, Enchaîné, c'est son nom. Cette fiction traite de l'esclavage sur l'île Bourbon, c'est l'ancien nom de l'actuelle île de la Réunion. L'interprétation d'Olivier Gourmet en propriétaire de plantation est très convaincante et justement, il se confie ce matin dans les coulisses télé de Patrice Gascoigne, mais avant When Your Heart Is Weak, c'est Coq Robin. Bon réveil avec votre radio ici.

0: Bienvenue à 5h21, bon début de journée. L'éphéméride de ce 6 mai, on souhaite un bon anniversaire à Tony Estanguet, 48 ans aujourd'hui, 65 ans pour Georges Clooney.
1: Mais non.
0: Eh ben oui, 65 ans déjà, et puis 74 ans pour Christian Clavier. Tiens, une date qui a marqué notre histoire en France, 6 mai 1889, c'est l'inauguration officielle de la Tour Eiffel. Lors de l'exposition universelle de Paris, elle était censée rester debout que 20 ans, et en fait elle a été sauvée de la démolition uniquement parce que son créateur, Gustave Eiffel, a prouvé son utilité scientifique en y installant une antenne géante pour la radiotélégraphie. C'est d'ailleurs grâce à cette antenne que vous nous entendez aussi ce matin.
1: Et oui, on est en haut de la Tour Eiffel.
0: Exactement, c'est un relais précieux. Franchement, c'est la classe de dire ouais, ça. C'est beau. Tiens, c'était aussi un 6 mai en 1840 qu'est entré en vigueur le Penny Black. Qu'est-ce que c'est? C'est le tout premier timbre postal adhésif de l'histoire. C'était au Royaume-Uni. Avant cela, en fait, le destinataire payait le port et non l'expéditeur. Autant dire que beaucoup de gens refusaient soudainement de prendre leur courrier quand ils voyaient la facture
1: arriver. J'en
0: veux pas. Oui, c'est ça. Allez, merci beaucoup et bonne journée.
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0: On retrouve Patrice Gascoigne avec ses coulisses télé. Aujourd'hui, Patrice, vous nous promettez une magnifique épopée, celle de la série historique Événements de France 2, Les Enchaînés.
3: On nous annonce si souvent des séries événements, donc quand c'est vraiment le cas, on est un peu sous le choc. Ce fut mon cas devant Enchaînés, lancé ce soir sur France 2.
4: Au moindre écart, ce sera 10 coups de fouet.
5: C'est lui, c'est mon père.
6: Le bâtard et sa mère.
7: Un jour, tu seras libre, mais pas tout de suite.
8: C'est ça qui nous manque, de l'espoir.
3: Enchaîné n'est pas qu'une série sur l'esclavage, c'est une série sur les rapports humains, familiaux, ancrés dans cette période sombre, trop rarement traitée par la fiction. Le scénario est remarquable, la réalisation de Lord Butler magnifique, et le casting incroyable, notamment le héros Charles Bellevue, qui dirige d'une main de fer son domaine et ses esclaves perdus sur l'île de Bourbon en 1806. Parmi eux, il y a Isaac, son bâtard. Un cyclone va ravager les cultures de Bellevue et faire dérailler l'équilibre de ce petit monde. Charles Bellevue est joué avec une intensité folle par Olivier Gourmet. Je l'ai joint pour lui demander, quand on a un parcours d'acteur aussi riche que le sien, si on est encore surpris par un scénario comme celui de Enchaîné, Olivier Gourmet.
9: Oui, heureusement, on est surpris par tous les quatre matins, mais de temps en temps, heureusement, il y a un scénario qui vous éveille, qui vous plaît beaucoup et qui vous donne envie de participer au projet. Oui, heureusement, j'espère que ça continuera d'ailleurs.
3: Est-ce que ce Charles Bellevue que vous interprétez, Olivier Gourmet, est-ce que les auditeurs de Ici la radio, est-ce qu'ils vont le détester finalement?
9: Ils vont le détester, oui. Ils vont le détester. Et j'espère qu'ils vont l'aimer un peu. En tout cas, essayer de comprendre cet homme, dans quelle situation il est et qu'est-ce qui justifie cette violence à certains moments et cette façon d'agir. Mais il est détestable, oui. Il est détestable et en même temps, moi j'ai essayé de lui donner l'humanité qui est en lui.
3: Alors il y a une vraie tension à l'image, mais on a envie de savoir, nous, qu'est-ce qui se passait dès que l'action était coupée?
9: Il y avait beaucoup de détente et de plaisir. Lord Butler est une réalisatrice qui insuffle beaucoup de tendresse, d'humour, de détente, de joie, de plaisir.
3: Et alors, en regardant Enchaîné, vous en avez pensé quoi de votre personnage, Charles Bellevue?
9: Je vais être un peu prétentieux, mais je pense qu'il est bien équilibré dans ces chaînes qui le tiraillent. Entre le bien, le mal et sa conscience, c'est plutôt réussi. Oui.
3: Olivier Gourmet dans la formidable série Enchaîné, à ne pas manquer ce soir sur France 2. À demain pour vous déchaîner de nouvelles coulisses télé.
0: Merci Patrice Gascoigne. 5h25, coach, je vous parlais de l'inauguration de la Tour Eiffel le 6 mai 1889. Oui. Et bien Gustave Eiffel a aussi réalisé un autre chef-d'œuvre, le viaduc de Garabit. C'est dans le Cantal. On revient sur son histoire avec Stéphane Bern, mais avant Mon Sourire, c'est Zaz qui vous le propose. Bon réveil. Gardez ce sourire aussi que vous avez, haute, c'est magnifique.

0: j'espère.
1: Le dernier titre de Zaz, Mon sourire, à 5h28. Le sourire, on l'a aussi en parlant d'histoire chaque matin avec Stéphane Bern. Et ce matin, Stéphane, on voyage au temps où un gigantesque arc de fer a surgi au milieu des montagnes d'Auvergne.
2: Avant d'ériger une tour de 300 mètres de haut à Paris, Gustave Eiffel a commencé par suspendre des rails au-dessus du vide. À la fin du 19e siècle, la commune de Ruines en Margeride, dans le Cantal, est paisible et les gorges de la Truyère s'écoulent tranquillement. Soudain, des ingénieurs débarquent avec un projet un peu fou, faire passer une ligne de chemin de fer au-dessus de ce gouffre, dans le but de relier Paris à Béziers. Une ligne de chemin de fer au-dessus du vide ?
3: Il y en a qui ont essayé, ils ont eu des problèmes. Hein.
2: Léon Boyer, polytechnicien et ingénieur des ponts et chaussées, conçoit l'ouvrage. Puis il demande à un certain Gustave Eiffel et à sa société de le construire. L'idée est spectaculaire. Un immense viaduc de fer long de 565 mètres est porté par une arche gigantesque à plus de 100 mètres de hauteur. Une sorte de tour Eiffel, version horizontale. À partir de 1880, les ouvriers sont à pied d'œuvre pour réussir l'impossible, maniant plus de 3100 tonnes de fer, mais aussi des tonnes d'acier, de fonte et de plomb. Un projet fou! Mais il n'était pas question de péter un boulon, encore moins de dérailler. Après 4 ans de travaux, le viaduc de Garabit est né. Considéré tantôt comme le banc d'essai, tantôt comme le grand frère de la tour Eiffel construite 5 ans plus tard, le viaduc de Garabit a quelque peu été éclipsé par sa petite sœur. C'est souvent comme ça avec la renommée. On peut commencer en région, mais pour devenir une grande star, ben c'est à Paris que ça se passe. Mais en 2017, il finit quand même par être classé monument historique. On parle beaucoup de Gustave Eiffel pour avoir conçu sa fameuse tour, mais on oublie qu'il a aussi inventé le TGV, le train à grand vertige.
1: Merci Stéphane Bern. 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Nous sommes le mercredi 6 mai dans l'info du jour. On parle football avec la demi-finale retour de Ligue des Champions Bayern Munich PSG. Comment se préparent les supporters? On leur donne la parole dans 2 minutes aux supporters parisiens, mais avant 5h30, toute l'actualité en France et dans le monde, c'est le 90 secondes avec vous, Drazo.
4: Total Energy menace d'arrêter son plafonnement des prix à la pompe si le gouvernement décide de taxer les super profits pétroliers. Coup de pression de son patron Patrick Pouyanné, critiqué pour ses profits exceptionnels au premier trimestre. Total Energy, dit-il, ne va pas s'excuser de performer. La crise pétrolière et l'inquiétude du secteur aérien. Les compagnies aériennes sont reçues cet après-midi au ministère des Transports. Objectif, faire le point sur l'approvisionnement des avions en kérosène à 2 mois du top départ des vacances d'été. Amazon va investir 15 milliards d'euros en France sur 3 ans, avec à la clé la promesse de créer 7000 emplois en CDI et d'ouvrir dès cette année 3 nouveaux centres de distribution en Eure-et-Loire, dans l'Oise et dans le Rhône. Ils avaient déjà été annoncés. Amazon qui promet aux Français des livraisons plus rapides et des prix bas. 18 mois de prison avec sursis sont requis contre l'animateur périscolaire accusé d'attouchement sur la poitrine de 3 petites filles de CM2 dans une école parisienne. Accusé par 9 fillettes en tout de câlins forcés, de remarques déplacées. Le jugement sera rendu le 16 juin. Le bateau de croisière coincé dans l'Atlantique pourra finalement débarquer aux îles Canaries. Il arrivera d'ici 3 à 4 jours. Le navire touché par un antivirus, un syndrome respiratoire. 3 personnes sont mortes. 3 personnes malades vont-elles être évacuées via le Cap Vert. Ça passe pour Arsenal, qualifié pour la finale de la Ligue des Champions. Les Anglais sortent l'Atlético Madrid d'Antoine Griezmann. 1-0 sur le match retour.
1: Et justement, qui sera l'adversaire d'Arsenal? C'est l'info du jour, c'est le match tant attendu, Bayern Munich PSG, c'est ce soir.
4: C'est l'autre demi-finale retour de cette Ligue des Champions, et c'est celle-là qu'on attend. On est encore sous le choc du match aller, ce match d'anthologie, 5-4 en faveur des Parisiens. La planète football attend la revanche, la planète football est en ébullition, Marie Boéda.
5: Sur le fond d'écran de son portable, une photo du Parc des Princes capturée depuis les tribunes. Chloé y était la semaine dernière et ce soir.
6: Je pense que ça va aller rejoindre des copains.
0: On va aller regarder ça, soit dans un bar, soit en plein air, à voir par rapport au temps.
5: Elle a 24 ans et soutient le PSG depuis 10 ans.
0: Dès le moment où il y a un match, on est là pour regarder, mettre le maillot, être là, supporter, crier, pleurer. En gros, forcément, il y a une plus grosse tension, une plus grosse animation, après, voilà.
5: Alistair aussi est un fidèle, lui préfère la soirée au calme, avec sa mère.
6: C'est le rituel, voilà. Découvertie, et maintenant elle est dans le truc, elle connaît les noms des joueurs. Je préfère être entouré, le vivre. Il y a plus d'émotions, il y a une alchimie qui se fait avec les gens qui nous entourent. J'espère qu'on va aller en finale et qu'on va essayer de faire le doublé hein. En année consécutive, ça a l'air sympa, moi j'y crois.
5: Moins passionné par le PSG, Elias invite tout de même quelques amis chez lui à Meaux, en Seine-et-Marne.
7: Pizza, Ice Tea, Oasis, de l'eau, et voilà.
5: Une soirée qui pourrait être historique, pense l'étudiant.
7: Parce que bon, deux finales de suite, il y a un engouement derrière ce match. En plus, un moment avec des amis, donc on est tous réunis, et voilà.
5: Ce sera carrément une grande fête avec son père et des amis.
7: Chez moi.
5: En pleine semaine, pour Damien, 17 ans.
8: Il y a un peu de monde, c'est vrai. Mon père, ça fait très longtemps qu'il est ultra au PSG, du coup pour lui c'est important, et même moi j'adore le foot.
5: À côté de lui, Raphaël.
9: Bah moi je vais aller le voir chez lui.
5: Au moins 10 invités, et un 11e se manifeste, c'est Basile.
10: Je suis invité ou pas?
11: Je viens.
12: Ah bah oui.
5: Mais attention, à minuit, au lit, car demain il y a bac blanc pour les trois lycéens.
1: Je reconnais qu'ils ne vont pas beaucoup dormir.
5: Oh non.
1: Et je pense que demain nous aurons de belles cernes sous les yeux. Coup d'envoi 21h pour ce Bayern Munich PSG. 5h34 à la météo, des Hauts-de-France au Grand Est jusqu'à la Nouvelle-Aquitaine, ainsi que de la Franche-Comté à la région Auvergne-Rhône-Alpes et au nord de la Provence-Alpes-Côte d'Azur. La journée se déroule sous un ciel bien encombré avec des pluies fréquentes, parfois orageuses l'après-midi. Sur le reste du pays, après un début de matinée assez calme avec des éclaircies, nuages et averses se multiplient, ce sera plus calme notamment sur la Bretagne. La limite pluie-neige, elle, se situe vers 2000 mètres sur les Pyrénées et les Alpes. Les températures en baisse sensible à Rennes et Toulouse et Guéret, 9 degrés relevés en ce moment, à Paris 10, à Strasbourg, Bordeaux, Nantes, Cherbourg, Orléans, Chambéry et Nancy 11, 14 à Marseille. Il y a aussi vos messages sur la page Facebook ici. 9 degrés relevés à Sainte, près de Lille, nous dit Marie-André. 10 degrés dans le Pays Basque, on salue Marie-Pierre. Même température dans le Puy-de-Dôme, merci Émeric pour l'info. 11 degrés à Aix-en-Othe, c'est dans le département de l'Aube, on salue Michel. Mariac est dans le Poitou, a relevé 16 degrés, puis 16 degrés 7 au Lavandou. Merci Eddy. Pour les maximales, comprises entre 13 et 18 degrés, localement 10 à 12 vers les Ardennes et jusqu'à 22 sur les départements méditerranéens.
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1: 5h35, merci de démarrer cette journée avec votre radio ici, au rendez-vous de l'actualité qui vous concerne. On prend le temps de vous accompagner au réveil, sur la route du travail ou déjà au boulot. On pense fort à vous les amis. Côté musique, on se fait plaisir ce matin avec Alain Bashung, Gabi au Gabi.

0: Mbashung, Gabi au Gabi, 5h39. Merci de démarrer la journée avec votre radio ici, Beau Réveil.
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0: Vous recevez des appels, des SMS ou même des mails qui vous paraissent étranges. On est là pour vous aider à y voir plus clair dans votre rendez-vous, c'est pas vrai. Et Aude, vous vous intéressez ce matin à notre compte WhatsApp.
3: Vous recevez, Johan, un message très innocent de quelqu'un que vous connaissez, mais votre ami s'est fait pirater et vous risquez la même chose. Je vais vous expliquer.
0: Vous allez tout nous dire dans un instant. Côté musique, je vois arriver Bonnie Tyler, mais aussi la nouveauté avec Marguerite.
4: 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Je me sens plus tranquille quand il y a des filles dans la teuf.
0: Les filles, les meufs, on l'écoute dans 5 minutes. Mais avant, on accueille Jean-Paul qui est à Perpignan. Bonjour Jean-Paul.
5: Comment allez-vous?
0: Ça va super, et vous?
5: Écoutez, ça va bien. Après cette nuit agitée, nous avons eu un orage hier, vers 17-18 heures. Voilà, mais
0: pas,
5: ça va.
0: Pas
5: ça
0: de dégâts,
5: va.
0: Pas de dégâts chez vous, Jean-Paul?
5: Non, je pense pas, non.
0: J'espère pas en tout cas. Cher Jean-Paul, je découvre que vous aimez la méditation, prendre le temps de la méditation, c'est ça?
5: Il le faut pendant le temps qui court, vous savez.
0: Mais ça passe par quoi pour vous, Jean-Paul?
5: Alors, c'est la respiration.
0: Ouais. La respiration.
5: La respiration abdominale, thoracique, et puis après, voilà.
0: Ah ben,
5: on dépend de téléphone, on n'écoute plus. Bleu Roussillon, terminé.
0: Voilà. Bleu Roussillon, mais exactement. Mais on salue ici Roussillon,
5: et après,
0: évidemment.
5: Et après, on reprend.
0: Ouais. Voilà. Mais d'ailleurs, dans cette dynamique-là, il y a un ouvrage aussi qui vous accompagne depuis longtemps. En tout cas, c'est le Petit Prince. Il y a une phrase qui vous marque, vous, dans le Petit Prince.
5: C'est ma phrase préférée. Monsieur de Saint-Exupéry, excusez-moi.
0: Ouais. Voilà. C'est laquelle votre phrase préférée?
5: L'essentiel, ta vie, vos cœurs.
0: Eh ben oui.
5: Je répète. Oh. L'essentiel, ta vie, de l'œil, on le voit qu'avec le cœur.
0: Exactement. Voilà. On voit bien qu'avec le cœur, l'essentiel est invisible pour les yeux. Et Le Petit Prince, qui est le deuxième livre, d'ailleurs, le plus traduit au monde. Après la Bible, ça c'est vrai que c'est assez fou. Une belle référence en tout cas, Jean-Paul. 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On vous souhaite une bonne journée et merci de votre fidélité. 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
0: C'est pas vrai. Le rendez-vous anti-arnaque, Aude, des escrocs essaie de prendre le contrôle de nos comptes WhatsApp.
3: Oui, faites attention, c'est ultra piégeux. Sophie, une auditrice, m'a envoyé la capture d'écran du message qu'elle a reçu l'autre jour. On est sur WhatsApp, effectivement, et le numéro qui s'affiche, elle le connaît, c'est celui d'une amie. Donc elle ne se méfie pas, elle ne se doute pas que le compte de son amie a en fait été piraté. Que dit le message? On voit la photo d'une petite danseuse en tutu. Salut, pourrais-tu voter pour Francesca, c'est la fille de mes amis. Le premier prix est un cours de danse gratuit et c'est très important pour elle. Sophie me dit, j'ai voulu aider, j'ai cliqué sur le lien.
0: Et c'est là que le piège s'enclenche. Que se passe-t-il quand on clique?
3: J'ai cliqué, on arrive sur un site qui nous parle d'un concours, effectivement organisé par une école de danse classique. Et la petite Francesca est en finale. Les votes s'affichent, je les vois, ils sont très serrés. Il manque quelques voix à Francesca pour l'emporter. Allez, clique, je vote, je vote pour Francesca. Là, le site me demande mon numéro de téléphone et il m'envoie un code de sécurité pour, dit-il, éviter la falsification des votes. Je rentre le code sur le site et qu'est-ce qui s'affiche? Une demande de connexion à mon téléphone. Stop, on arrête tout. Cette arnaque, elle a un petit nom, c'est l'appareillage fantôme.
0: Et c'est quoi concrètement?
3: En fait, je suis en train de donner à l'escroc tout ce dont il a besoin pour se connecter à mon compte WhatsApp. Il aura accès à tout, mes conversations, mes photos, catastrophe, il saura quasiment tout sur moi et surtout, il peut se faire passé pour moi. Pour vérifier si vous n'êtes pas déjà tombé dans le piège, allez dans votre menu WhatsApp, vous cliquez sur appareil connecté, je l'ai fait ce matin, vous aurez toute la liste des machines connectées à votre compte WhatsApp et s'il y en a une de suspecte, bah vous la déconnectez tout simplement.
0: C'est effrayant en tout cas, merci Aude. Chronique à retrouver sur ici.fr, page C'est pas vrai. Hein. Allez, un peu de douceur après ça, 5h44. Voici Marguerite avec les filles, les meufs en nouveauté sur votre radio ici. Bon mercredi.
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0: Les filles, les meufs, Marguerite avec ce morceau intime qui explore sa bisexualité, son identité entre féminité et masculinité. Elle sera en concert notamment le 22 mai prochain à Saint-Brieuc dans le cadre du festival Art Rock ou encore à We Love Green, ça c'est à Paris le 6 juin prochain. Tiens, parlons immobilier ce matin. Si vous dites que l'immo c'est pour les autres et que vous ne pouvez pas acheter, détrompez-vous parce qu'il y a des astuces et des bons plans pour acheter à prix cassé certains logements. Explication du magazine Merci pour l'info, rendez-vous dans moins de 2 minutes. Chaque matin sur votre radio ici, on parle de ce qui fait votre quotidien, l'actualité qui marque votre journée. C'est avec l'équipe d'ici matin. Bonjour.
1: Bonjour Johan, bonjour le Gard, bonjour la Lozère, le sourire d'ici matin, toute l'équipe. Bonjour Cédric Carmel.
2: Bonjour Serge, bonjour à tous.
1: À la une chez nous ce matin, entre autres, un procès très très attendu par plusieurs dizaines de Lozériens.
2: Tous ont été opérés par l'ancien dentiste José Pereira Mendes. Certains n'ont presque plus de dents, certaines retirées alors qu'elles étaient saines, et ces patients vivent un véritable calvaire aujourd'hui, plusieurs années après, comme Patrick.
3: C'est les 7 implants qui sont tombés, oui, depuis 5 ans. Ils tombent les uns après les autres. Ah, ça ressemblait plus à de la boucherie qu'à de la médecine. Hein. En 2 heures, il m'a arraché toutes les dents qui me restaient et il m'a posé les 11 implants. Donc je sais pas si vous voyez ce que c'est comme technique, la pose de 11 implants, c'est un peu la boucherie quand même. Ce qui est intéressant à noter, c'est qu'il a été remboursé le jour où il m'a fait le devis.
2: José Pereira Mendes, ce dentiste, donc, est jugé pour violence ayant entraîné une mutilation, escroquerie et blanchiment. Il risque 10 ans de prison et est donc jugé par le tribunal correctionnel de Mans, dans l'Auxerre.
1: L'équipe d'ici matin a mis à la réalisation Wildba, chargé d'accueil au 04 66 21 36 37. Le café, le thé, on espère vous retrouver en pleine forme, bien réveillé. Bah, visiblement, vous êtes déjà quelques-uns bien alertes ce matin, notamment Christian, qui est un fidèle à Alès, en Cévennes, la capitale. 12 degrés dans le centre-ville, nous dit-il. Et puis Marianne, à Saint-Hilaire-de-Brethmas. Le ciel a l'air plus dégagé ce matin, il fait 11 degrés. Il fait plus frais qu'hier, en revanche. Pour la musique, tenez, on a du Bernard Lavilliers après 6 heures. Mélodie, tempo, harmonie, là, il est avec Jimmy Cliff. Il sera seul en scène à Uzès. 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À tous.
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0: À 5h49, la une de la presse.
5: On parle immobilier ce matin avec le dernier numéro de Merci pour l'info qui est actuellement en kiosque.
0: Et on est avec son rédacteur en chef. Bonjour Mathieu Sicard.
6: Bonjour Johan et bon réveil à tous.
0: Bon Mathieu, j'ai l'impression qu'il y a une erreur parce que vous nous proposez d'acheter à moins 50%.
6: Ah non, il n'y a pas d'erreur, ah. C'est bien ça. Et puis même plus, il faut juste connaître les plans.
0: Non mais attendez, à moitié prix, c'est quoi? C'est un déstockage sur Too Good To Go?
6: Non, Johan. D'ailleurs, vous ne trouverez pas ces plans sur Le Bon Coin ou Se Loger, hein, la plupart du temps. C'est sur des sites moins connus, mais je vous promets, il n'y a pas de lézard. On parle de façons d'acheter qui sont parfaitement légales. Il faut juste connaître les bons coins, les bonnes adresses. Alors, il y en a un que vous devez connaître, c'est le viager.
0: Ah bah oui, ça, parce qu'on achète en fait un logement à une personne âgée, ça lui fait un petit revenu, et on a la maison à son décès, c'est ça?
6: Oui, une rondelette somme au début, hein, ça s'appelle le bouquet, et puis après une petite rente viagère pour que les personnes âgées puissent arrondir un peu ces fins de mois. Mais bon, au total, c'est pas la meilleure affaire, vous pouvez espérer une réduction de moins 30%.
0: Ouais, et puis en plus, on ne dispose pas du bien tout de suite.
6: Non, c'est plutôt au décès de la personne. Alors parfois ça arrive, hein, notamment quand la personne est en maison de retraite, mais à ce moment-là, vous aurez une réduction souvent un peu moins forte. Et si vous avez un projet IMO pour les prochains mois et pas pour quand la personne âgée sera morte, on ne sait pas quand, je vous invite plutôt à vous intéresser au bail réel solidaire. Le principe est tout simple, vous achetez le bien, mais pas le terrain sur lequel le bien est construit. Ça, c'est super intéressant dans les grandes villes où c'est le foncier qui coûte très cher aussi. Si vous achetez que le bâti, là, c'est 30 à 50% de réduction. Alors, c'est vrai surtout pour évidemment Paris, Montpellier, Marseille, Lyon, là où la tension est la plus forte. Vous pourrez trouver toutes ces annonces-là, non pas sur Le Bon Coin, Se Loger, mais sur boris.beta.gouv.fr.
0: Bah, de ce que l'on comprend, donc, c'est que ça, là, ça concerne surtout les grandes villes. Vous avez quelque chose pour les plus petites?
6: Oui, là pour les plus petites, c'est le truc un petit peu sexy, je trouve. Vous pouvez racheter un bien de l'État. En ce moment, par exemple, il y a l'ancienne prison de Caen.
0: D'accord.
6: Ça m'intéresse, l'ancienne prison de Caen.
0: Pourquoi pas?
6: Mais il y a aussi des apparts, des maisons de maître, des terrains, il y en a partout en France. Imaginez l'ancien logement de fonction d'un ancien directeur de CAF. Bon, maintenant, ils n'ont plus de logement de fonction. L'État remet tout ça en vente. La mise à prix est à 20% de la valeur du bien. Ah. Donc si vous êtes le seul à lever la main, vous achetez à moins 80%. Alors surveillez surtout pour ça les ventes où il y a le moins de monde. Et puis là aussi, je sais pas si vous avez déjà joué à aller chez Drouot ou les ventes aux enchères en ligne, faut juste connaître l'adresse. En l'occurrence, pour ces cessions de biens immobiliers de l'État, c'est cession au pluriel point immobilier-état agorastore.gouv.fr. Bon, l'adresse est un peu compliquée, vous pouvez aussi aller sur agorastore-imo.fr et vous verrez tous les biens de l'État en compte.
0: Mais en fait, Mathieu, ce sont donc ici là des ventes aux enchères.
6: Oui, c'est des ventes aux enchères, effectivement, dans l'écrasante majorité des cas. Et en vente aux enchères aussi, vous avez les enchères judiciaires. Alors là, c'est un peu moins gai, hein, c'est vraiment souvent des biens qui ont été saisis, il y a des gens qui avaient beaucoup de créances. Il y en a 5000 en vente chaque année, un petit peu plus que de biens que l'État met en vente. Mm-hmm. Un lecteur de Merci pour l'info nous a signalé qu'il a acheté un appartement, je sais plus dans quelle station de ski, pour la moitié de sa valeur, il a revendu au prix, hein, 3 mois plus tard.
0: Ah ouais.
6: Donc, en 3 mois, faire x2 sur son investissement, je n'ai aucun livret d'épargne qui vous permette de faire aux euros aussi.
0: C'est vrai que ça donne envie. 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Merci à vous, justement, Mathieu Sicard, pour ce matin. À bientôt. 5h53. Tiens, parler salaire. Est-ce que vous le faites avec, pourquoi pas, vos collègues?
5: Vous voulez connaître mon salaire, c'est ça?
0: J'osais pas vous poser la question.
5: Je suis sûr qu'on va gagner plus que moi, de toute façon. Je suis très jalouse.
0: Bon, en tout cas, c'est la question que vous pose ce matin Muriel Jordan. Réponse dans 3 minutes. Mais avant, c'est Bonnie Tyler. Bon réveil.

0: Bonnie Tyler, 5h56 sur votre radio ici. Notre radar des tendances, Muriel Jordan décrypte pour nous les phénomènes de société. Et aujourd'hui, la tendance n'est pas franchement à parler du salaire en France. Ça reste tabou, c'est vrai. Mais une nouvelle législation va faire évoluer les choses.
1: Parler argent, ça reste tabou en France. Alors direction la rue pour vous tendre mon micro à ce sujet. Cette étudiante de 21 ans, par exemple, parle-t-elle argent en famille ?
2: Pas trop, non. Non, moi, c'est tabou chez moi.
1: Tu te sentirais pas de dire « Maman, tu gagnes combien ?»
2: Ah non.
1: C'est tabou en France de parler de ça ?
2: Ah oui, en France, c'est très tabou l'argent quand même.
1: Ouais. Ah oui. Et toi, tes parents, tu sais combien ils gagnent ?
2: Oui, je sais combien ils gagnent.
1: Combien alors ?
2: Je vais pas dire des chiffres, mais...
1: Vous avez un avis, madame ?
3: Même entre parents et enfants, parfois, c'est difficile de parler argent. Moi, j'ai des amis qui ne savent pas, par exemple, ce que leur enfant gagne. Elles disent « ça ne me regarde pas ».
1: La question de l'argent et du salaire semble donc rester tabou en France.
4: Bon, mais tout ça pourrait bientôt changer, Muriel, parce qu'à compter du 7 juin prochain,

0: Les salariés, et madame, vous savez combien gagnent vos collègues?
1: Pas vraiment, parce qu'en France, effectivement, on ne connaît pas le salaire de ses collègues. Et je pense que c'est aussi une manière pour les directions d'éviter des crises internes.
0: Donc, ouais, éviter la négo aussi, peut-être?
1: C'est ça, ou se dire, voilà. Et après tout, en France, le truc qui prime, c'est qu'on ne bosse pas au mérite, mais à ce qu'on paraît.
0: Vous aimeriez faire sauter un peu ces verrous et parler, vous pouvoir dire, ben voilà, moi, je gagne tant?
1: Ben ouais, je pense que ce serait pas mal, parce que du coup, il y aurait une sorte d'égalité qui serait un peu plus globale sur tous les salaires.
0: D'ailleurs, j'y pense, même dans les offres d'emploi, on parle pas salaire. Dans l'annonce, il y a tout, l'intitulé exact du poste, l'expérience requise, les compétences à avoir, le nombre d'heures par semaine, le lieu, les tickets resto, mais pas un mot sur le salaire. C'est seulement au bout de 5 entretiens, 3 visios, un rendez-vous avec le PDG, puis le DRH et une période d'essai de 6 mois que là, enfin, la question du salaire est abordée. En attendant, en juin prochain, de pouvoir demander à connaître le salaire moyen de nos collègues exerçant le même poste que nous, eh bien on va continuer à parler météo avec les collègues pour éviter de parler salaire. La météo, c'est le sujet préféré des salariés à la machine à café. Je l'ai vécu encore au bureau hier avec un de mes collègues.
2: Hey, ça va Mumu? Tu veux un café?
0: Ah bah oui Patrice.
2: Dis-moi, t'es payé combien toi? Sans être indiscret hein.
0: Ah tu veux pas plutôt parler météo? J'ai pas envie de me mouiller là.
2: Ouais t'as raison, moi non plus. Du sucre dans ton café?
0: Oui, et du sucre sur ma fiche de paye aussi s'il te plaît. Bref, c'est tendance de pas avoir envie de dire combien on gagne à ses collègues de bureau, mais il faudrait peut-être que ça change un jour, parce que la transparence de l'information, c'est peut-être ça qui va permettre de gommer les inégalités encore trop présentes dans notre société. Bon, sur ce je vous laisse, je vais aller négocier avec mon patron.
3: Merci Muriel, bon courage. Il y en a une qui met tout le monde d'accord, c'est l'équipe d'ici matin qu'on retrouve en studio. Bon mercredi.
4: Absolument, nous c'est pas négociable. On est là à partir de 5h59 et 30 secondes. Cédric Hermel, bonjour.
5: Bonjour Serge, ça va?
4: Ah bah, très bien, en pleine forme, bien dormi, vous ça va?
5: Oh, pas beaucoup, mais je suis en forme quand même.
4: Ouais. Alors, pas assez, vous voulez dire en fait.
5: Oui, ouais, mais avec un ça. Ou deux cafés, ça rattrape.
4: Ouais. C'est quand on se lève à 2h du matin.
5: 2h15.
4: Quand
5: oui. Même, je gagne 15 minutes de sommeil.
4: C'est trop bon, mais c'est presque trop, cher ami. On salue Amida ce matin qui réalise l'émission. Wayba qui vient nous saluer également. Notre super chargé d'accueil au 04 66 21 36 37.
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4: Bon réveillé, bon début de journée, nous sommes le mercredi 6 mai, c'est déjà l'heure? Eh oui, 6h. L'info d'ici avec votre journal Cédric Hermel et un dentiste jugé par le tribunal de Mende.
5: À partir d'aujourd'hui, il est soupçonné de violence ayant entraîné une mutilation. Au moins 45 victimes côté partie civile, tout ou presque, avec des dents enlevées alors qu'elles étaient saines. Des dizaines d'actes sans nécessité médicale qui font souffrir encore aujourd'hui 3 patients que vous avez rencontrés, Saïd Makhloufi.
7: Eric secoue une petite boîte en verre.
8: C'est les 7 implants qui sont tombés, oui, depuis 5 ans. Ils tombent les uns après les autres.
7: Des implants posés par son dentiste, José Pereira Mendes.
8: Ah, ça ressemblait plus à de la boucherie qu'à de la médecine, non?
7: À l'époque, Eric rencontre le dentiste pour soigner une seule dent.
8: Et là, quand j'ai ouvert la bouche, direct, il m'a dit, il faut tout enlever.
7: Le dentiste lui en arrache 11 d'un seul coup.
8: En 2 heures, il m'a arraché toutes les dents qui me restaient et il m'a posé les 11 implants. Donc, je sais pas si vous voyez ce que c'est comme technique, la pose de 11 implants, c'est un peu la boucherie quand même. Ce qui est intéressant à noter, c'est qu'il a été remboursé le jour où il m'a fait le devis.
7: Patrick a vécu lui aussi une situation similaire.
9: Il m'a arraché 7 dents, il m'a mis 5 ou 6 implants le même jour. Je suis ressorti, j'avais une gueule en sang. Et moi, depuis, je me retrouve, j'ai pas de dents. J'ai eu des implants qui sont remontés, un en haut qui redescendu.
7: Une situation que Patrick subit depuis 5 ans, traumatisée.
9: Moi, je suis écœuré, j'ai peur du dentiste. Je vous le dis, j'ai une trouille phénoménale d'aller me refaire soigner les dents.
7: Et au-delà de l'aspect physique, mais là, en bas, vous avez plus de dents.
9: Ah ben non.
7: L'image que renvoie Patrick lui pèse énormément.
9: Il voyait les gens que j'ai pas de dents. En bas, je me suis dit, mais qu'est-ce qu'il a, ce pauvre type, quoi? Il peut pas se faire soigner? Ben non, je peux pas me faire soigner. J'ai peur.
7: Une peur que Patrick espère surmonter grâce au procès.
5: José Pereira Mendes est aussi soupçonné d'escroquerie et de blanchiment. Près de 300 000 euros de préjudice pour la sécurité sociale. On va également parler de ce dossier avec Catherine Svark. Elle est avocate. Une 20aine de victimes, elle est l'invitée d'ici Gare Lozère à 7h45. Un légionnaire du 1er régiment étranger de génie de l'Audin, retrouvé mort à Angers hier. Le sergent Binchen était en plein exercice de plongée dans la rivière Maine avec un autre militaire. En pleine nuit, il participait à un stage de plongeur de combat, Raphaël Aubry.
10: Une formation de 10 semaines débutait à Saint-Mandrier dans le Var qui se terminait à Angers. Les deux militaires avaient 7 et 10 ans d'expérience dans l'armée de terre. Le contact est perdu avec eux vers 2h du matin. Selon le procureur d'Angers, Éric Bouillard, d'abord saisi de l'enquête, ils sont retrouvés puis sortis de l'eau par les pompiers. En arrêt cardio-respiratoire, les secours ne parviennent pas à les réanimer. La mort des deux plongeurs est constatée au CHU vers 4h30 du matin. Selon les premiers éléments, les militaires auraient été coincés dans la cavité d'une pile d'un pont qui traverse la Maine, comprenait un pilier pour supporter l'eau.

0: Orage. L'enquête désormais gérée par le parquet de Rennes, qui a la compétence militaire, est confiée à la brigade de recherche de la gendarmerie d'Angers. Les drapeaux ont été mis en berne sur le fronton de l'hôtel de ville.
1: Et une minute de silence respectée par les députés hier après-midi à l'Assemblée nationale. La ministre des Armées, Catherine Vautrin, dit elle sa profonde tristesse sur les réseaux sociaux et l'autopsie du corps de Binchen, du sergent Binchen, est prévue dans les prochains jours, indique le parquet de Rennes hier. On vous explique tout ça aussi sur ici.fr, page Gare Lozère. Pas de panique si vous voyez de l'agitation autour de Générargue aujourd'hui. Un exercice prévu près du site de la Bambouseraie avec des sapeurs-pompiers, des médecins ou encore des gendarmes. Près de 300 personnes attendues sur place. Un camping-car en feu sur l'A9 à hauteur de Fournaise. Ça s'est passé hier dans le sens Orange-Montpellier. Des débris retrouvés sur les voies après une explosion de gaz. Les deux occupants du camping-car sont indemnes.
2: Justice, 6 personnes présentées à un juge demain.
1: Elles ont été interpellées en début de semaine à Alès, soupçonnées d'être impliqué dans l'incendie d'un kebab en février dernier. Ajoutez-y une tentative d'extorsion de fonds et il a fallu assez vite pour résoudre l'affaire, explique le commissaire divisionnaire Emmanuel Dumas.
3: On part quand même sur des qualifications d'association de malfaiteurs et en bande organisée, donc ce qui signifie bien qu'on est sur des individus qui agissent dans le cadre crapuleux, donc il nous fallait aller vite. Là, c'est que le commissariat d'Alès qui a été saisi des faits, la brigade d'atteinte aux biens, qui a fait un travail remarquable, donc et un travail avec tout ce qu'il faut en termes de technicité, et donc une satisfaction d'avoir pu récupérer l'ensemble de la chaîne.
4: À chaque fois, on évoque l'ADZ de mafia.
3: En tout cas, moi je parle de manière très factuelle. Ceux que nous avons actuellement en garde à vue, qui ont peut-être certaines méthodes d'extorsion qui sont empruntées à cette nébuleuse des aides mafia, mais en tous les cas, là, ils sont tous alésiens. Des locaux, certes, nous les connaissons bien, mais il faut après prouver qu'ils sont derrière. Et ça, c'est tout le travail qui a été mené, et encore une fois, dans un temps quasi record, 2 mois et demi. Pour une enquête de cette complexité, c'est plutôt intéressant.
1: Le commissaire divisionnaire Emmanuel Dumas au micro de Ludovic Labastrou. Une femme de 57 ans gravement blessée hier à la chute du 3e étage d'un immeuble. Son pronostic vital est engagé. Elle a été hospitalisée au CHU de Nîmes et une enquête est en cours.
2: 6h05, la récolte des cerises va bientôt commencer, Cédric.
1: Notamment dans l'exploitation de Laurent Yampietro. Et il peut pousser un ouf de soulagement puisque ces cerises, on peut le dire, sont passées entre les gouttes. Pas beaucoup de dégâts suite aux intempéries des derniers jours. Grand soulagement donc pour l'arboriculteur qui peut tranquillement préparer sa récolte, Hervé Salafranque.
5: Oui, Laurent Yampietro fait le tour de ses 2 hectares de cerisiers. Il est tombé 70 mm d'eau en quelques heures dans la nuit de lundi à mardi. Mais a priori, les violentes averses n'ont pas fait trop de dégâts.
6: On est à 5% de dégâts, donc ça va. Sur les autres variétés qui vont arriver après, pour l'instant, il n'y a pas de dégâts. Après, bon, il a plus de nuit, donc ça fait effet hydro-cooling avec les températures et l'eau qui était assez froide. Mais s'il pleut en journée avec des orages et derrière un coup de soleil, là, elles éclatent jusqu'aux noyaux occasion.
5: Cette fois, les cerises du Pont du Gard sont à peu près passées entre les gouttes, mais Laurent Yampietro n'est pas encore complètement tiré d'affaire.
6: Vu les prévisions météo, il annonce semaine prochaine encore, donc on va y être encore pour 10 jours, je pense. Après, quand ça se lèvera, malheureusement, ça risque d'être trop tard. Souvent, maintenant, avec la mouche asiatique, on ne peut pas laisser trop mûrir les cerises. Sinon, on en laisse vite fait 50% sur les arbres. Donc, on va voir, on croise les doigts.
5: Cela dit, la pluie, ça a aussi du bon.
6: On a des terres drainantes, donc très équilibrées. Donc, en 2-3 jours, les terrains drainent, l'arbre prend juste ce qu'il faut comme eau. Et puis, on arrive à avoir des cerises assez concentrées. Et on est dans un bassin où les cerises sont très précoces.
5: Les premières burlans ont été récoltées dimanche dernier. Les autres variétés, folfer, roquette ou encore fer douce, suivront jusqu'aux alentours du 20 mai.
1: Avant ça, on y revient en longueur dans l'info d'ici à 6h30. Près de 500 jeunes dans les rues du centre-ville de Nîmes hier, sac bleu ouvert dans la main. Ils ont passé une partie de la journée à ramasser des déchets. 5e édition du plogging. Ils ont été encadrés par des joueuses de l'USSAM, le club de handball de Nîmes. Et c'est à voir en photo sur ici.fr, page Gare Lozère. Et le dernier billet pour la finale de la Ligue des Champions se joue ce soir entre le Bayern Munich et le PSG. Coup d'envoi 21h. Les Parisiens, on le rappelle, victorieux à l'aller 5-4 au Parc des Princes. Et hier, c'est Arsenal qui s'est qualifié. Victoire 1-0 face aux Espagnols de l'Atlético Madrid. Deuxième finale en 20 ans pour les Gunners.
2: Il est 6h07.
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2: Salut notre sponsor qui est coupé quasiment tous les matins avec vous.
1: Je crois que j'ai fait exprès ce matin de lui couper la parole. Mais c'est pas grave, je m'excuse, monsieur le sponsor.
2: On a compris, il n'y a pas de souci. On regarde le temps, cher Cédric, pour aujourd'hui.
1: Oui.
2: Ça débute avec un temps bien ensoleillé. Alors plus dans le Gard qu'en Lozère, mais cet après-midi, les nuages devraient bourgeonner, comme l'on dit. Les petites averses possibles, c'est pas sûr. Et plutôt côté Cévennes de Sumène à la Grande. Concombre jusqu'aux Cévennes nosériennes d'ailleurs. Quelques gouttes d'eau, des orages sont même possibles en marcherie de cet après-midi. Les températures, alors je ne sais pas si vous le sentez, mais en tout cas nos auditeurs, oui, puis quand vous sortirez, vous le sentirez. Ce n'est pas qu'une affaire d'impression, il fait plus frais. Ce matin, on était à 11 degrés à Nîmes il y a encore quelques instants. Et lorsqu'on lit déjà vos premiers commentaires sur notre page Facebook ici, Gare Lozère, merci Eric pour la photo d'ailleurs ce matin, on voit qu'à Carensac, il fait 12 degrés ce matin. On constate qu'il fait 8 degrés dans le nord du Gard à Saint-Ambroise. Ben, c'est bien frais, effectivement, ça change. Merci Denise pour la photo et pour la température. Et puis à Redescend, merci Francis, salut, 12 degrés en ce moment. Cet après-midi, vous comptez 14-16 degrés à Saint-Étienne-Vallée-Française et Mende, la Lozère, youhou. Et dans le Gard, entre 18 et... c'est ce que je peux, je vous mets l'ambiance. 18 et 21 degrés cet après-midi à Anduze, Alès, Uzès, Nîmes, également dans les rues d'Aiguevive, que l'on salue, nos amis d'Aiguevive, ce matin, 6h08 maintenant.
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2: Et un salut très amical aux travailleuses et aux travailleurs qui peut-être ont déjà le réveil qui a sonné il y a quelques instants pendant le journal de Cédric Hermel. Bah, pour la musique, c'est bien, c'est pour le réveil ce matin, Jean-Jacques Goldman. On ira, 6h09.

0: Un jour, on partira en voyage, peut-être.
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0: Ici Gare Lozère, la radio qui prend soin de vous également le matin, notamment entre 6h et 9h avec vous, docteur Gérald de Kerzec. Bonjour, vous avez décidé de nous intéresser ce matin au mal de dos. On disait avant c'est le mal du siècle, mais enfin j'ai l'impression que c'est le mal d'un nouveau encore de ce siècle-là. Mais surtout, vous allez nous intéresser aux tapis, aux t-shirts vendus un peu partout, censés normalement soulager le dos. Racontez-nous, bonjour.
7: Bonjour à toutes et à tous. Le mal de dos, le mal du siècle. Un Français sur quatre, selon le dernier baromètre de la douleur, en souffre. Et avec le printemps, les jardins, les premiers bricolages, les douleurs lombaires refont surface. Et dans les magasins ou sur Internet, on voit fleurir des promesses. Des tapis d'acupression, des t-shirts de redresse dos, des ceintures. Alors forcément, c'est un business. Et quand on a mal, on compte pas. Donc, on se laisse tenter. Alors, on commence par les tapis d'acupression. Ce sont des tapis qui sont couverts de petits picots en plastique. Alors, c'est vendu autour de 30 ou 40 euros. Alors, bonne nouvelle, leur efficacité n'est pas totalement nulle. Il y a une étude qui a montré que l'utilisation quotidienne d'un tapis d'acupression associé à des exercices de rééducation apportait un bénéfice supplémentaire pour soulager la douleur et améliorer la qualité de vie. Il y a une autre étude qui a montré un soulagement immédiat de la douleur après utilisation et une diminution de la consommation de médicaments. Donc, c'est pas mal, mais c'est pas miraculeux. L'efficacité reste modeste, c'est un complément et pas un traitement principal. Ce qu'on voit aussi fleurir sont les fameux t-shirts redresse dos, correcteurs de posture qu'on voit un peu partout sur les réseaux sociaux. Là, j'ai un peu plus de mal parce que les preuves scientifiques, elles sont quasi inexistantes. Pourquoi ? Parce que ces t-shirts agissent de manière un peu passive. Ça contraint les épaules à se redresser, mais ça ne renforce pas les muscles. Et il vaut peut-être mieux investir la centaine d'euros, parce que ça coûte assez cher, dans des cours de pilates, de yoga ou de salles de sport, plutôt que dans ces t-shirts.
0: Oui, alors expliquez-nous, parce que c'est vrai que concrètement, quand on a une lombalgie, le premier réflexe, docteur, c'est souvent de s'allonger, attendre que ça passe.
7: Ne pas bouger, c'est l'erreur la plus fréquente et c'est souvent contre-productif. D'ailleurs, les dernières recommandations, elles sont formelles. L'alitement n'est pas recommandé. Avant, on vous disait, t'as mal au dos, ordonnance, arrêt de travail, repos strict, ça c'est fini. Au contraire, il faut rester actif, reprendre ses activités normales et le plus tôt possible, y compris le travail si c'est envisageable. L'exercice physique, l'activité physique, c'est le traitement principal. Donc premier réflexe, on consulte son médecin traitant, il n'y a pas besoin d'imagerie, etc., mais des médicaments antidouleurs et lui il va rechercher un peu des drapeaux rouges, s'il y a de la fièvre, s'il y a une perte de poids. Ensuite, on soulage la douleur avec des médicaments comme les anti-inflammatoires ou le paracétamol et on bouge intelligemment. Le meilleur médicament, c'est le mouvement, pas le repos. Et puis bien sûr, les kinés peuvent vous aider. Allez, d'ici là, portez-vous bien.
0: Bon, on va faire au mieux pour se porter bien, comme vous dites, en bonne santé. Les bons conseils du matin, on a bien écouté là, le docteur Gérald de Kerzec. Bonjour tout le monde. Ici matin, le café, le thé, les tartines et la bonne musique à l'instant de When the Rain Begins to Fall. De la pluie, on ne s'en sort jamais. Non, ça va, il y en a moins aujourd'hui, 6h17.

0: Vous écoutez ici Garloser, le joli son du matin, German Jackson et l'italienne Piazzadora, 6h21. Ici matin. Et vos passions, on adore vous écouter parler de vos passions. Là, on a choisi la pêche. Pourquoi? Olivier Devic, le micro ici, Garloser, parce que ce week-end des 9 et 10 mai, Alès accueille les journées de la pêche, de la nature et de la ruralité. Ne manquez pas l'occasion d'échanger avec un pêcheur passionné, fin connaisseur des rivières, du Gard et de la Lozère. La preuve.
1: Bonjour, je m'appelle Mickaël, donc j'ai 36 ans, je pêche depuis l'âge de 4 ans et j'habite à Saint-Florent-sur-Ozonnet. La passion est devenue, j'ai trouvé une canne dans la cave de mon grand-père et je suis parti à la pêche avec mon papa.
2: Vous vous souvenez de ce jour-là?
1: Alors en fait, je pêchais les vairons et quand j'ai commencé à faire mon premier poisson, j'étais tout content et la pêche est partie de là.
2: C'était une canne en canisse, en bambou?
1: Tout en bambou. Il faisait ça avant, il y avait pas de, même le fil c'était du gros fil, je me rappelle qu'on part à maintenant, c'est bizarre, comme on pêchait avant et comme on pêche maintenant, le fil a bien évolué, ça fait une belle évolution, mais en 34 ans on peut. Alors ben après le désir de venir au bord de l'eau c'est surtout pour me perdre, vraiment fusionner avec la nature, j'ai besoin de me ressourcer, souvent je vais au bord de l'eau, c'est pour tout évacuer, et venir respirer, profiter du paysage, écouter les oiseaux chanter, faire du poisson. Même s'il n'y a pas de poisson, il faut rien que les regarder gober dans l'eau, c'est magnifique.
2: On n'est pas loin de la méditation?
1: On n'est pas trop loin, mais en fait, c'est surtout par rapport à des problèmes de santé que c'est un refuge, la pêche. C'est une deuxième vie. Alors, j'ai fait un livre, c'est grâce à Facebook, en fait. Je racontais mes histoires sur mes parcours de pêche, et les gens m'ont dit, mais tu devrais écrire parce que tu as une plume. Et j'ai dit, mais si je veux écrire des livres, je peux en faire plusieurs, parce que tout le temps, je marque des petits mots quand je vais à la pêche. Et j'ai sorti mon premier livre en novembre 2025, donc il est sorti, et donc sur nombre7.fr, c'est une maison d'édition qui est basée à Nîmes.
2: Il s'appelle comment le livre ?
1: Ma vie au fil de l'eau, ça résume toute ma vie, dégrossie, parce que je compte en faire un deuxième et après un troisième. Le deuxième est en cours, le premier est bien sorti. Alors ben, après l'été il y a le LUH, cascade de Charonneuve, qui est vraiment pas mal. C'est un coin où il y a un petit pont en pierre qui date des années 1920-1930 et qui n'a jamais été recouvert. Et il y a une belle cascade, là, oui, on peut vraiment se baigner, faire du poisson et profiter de la nature dans la plus grande des beautés. Mais là, je pars ce week-end, je pars 3 jours, donc je vais en Lozère. Et après, sinon, ça peut être une journée. Je fais aussi des animations pour les APPMA qui durent des demi-journées. Et là, c'est l'initiation pour transmettre aux jeunes ce que j'ai appris tout seul et que je suis fier de pouvoir retransmettre aujourd'hui avec plaisir.
2: Votre plus gros poisson ?
1: Brochet, c'était 1m04 et après cendre 94 cm. Et truite, je suis à 64 cm, donc je suis quand même bien placé.
2: Pas mal! Bravo, Mickaël.
1: Merci.
0: Très bien placé d'ailleurs, dites, on a un champion hein, quand même ce matin au micro ici, Garloser d'Olivier Devic. Je rappelle donc l'événement, c'est pour ça qu'Olivier est allé voir Mickaël, notre super pêcheur ce matin. C'est ce week-end, hein, les 9 et 10 mai, samedi, dimanche à l'Est. Et les journées de la pêche, de la nature et de la ruralité. Et de la bonne musique. Ah, ça, c'est moi qui le rajoute. Ça n'a aucun rapport avec l'événement. C'est juste pour vous annoncer que Vanessa Paradis s'installe ce matin. Ça va, Vanessa? Bien dormi? Tant mieux.

0: Joli son de Vanessa Paradis, travaillé sur l'album avec Étienne Dao, hein, d'ailleurs. L'un de ses nouveaux sons, Les Épines du Cœur, 6h27 minutes, la bonne route, la bonne journée. Nous sommes aujourd'hui le 6 mai et on se fête Sainte Prudence. On parlait de la route, tout arrive.
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0: Une autre tendance, Catherine Viguier, bonjour, celle de nos étoiles pour ce mercredi, dites-nous.
5: C'est très intéressant pour les natifs du Cancer et du Capricorne.
6: Bélier, vous aurez le choix, sans doute une décision à prendre au sujet de votre job.
7: Taureau, il y a du dépaysement dans l'air, peut-être êtes-vous en vacances.
8: Gémeaux, quelque chose vous trotte dans la tête. Au lieu de vous isoler, exprimez-le à haute voix.
9: Cancer, ah voilà une journée super importante sur le plan relationnel. Soyez attentifs à ce qui se passe.
10: Lion, on compte sur vous pour faire face à des difficultés et vous répondrez avec brio.
11: Vierge, la lune est avec vous, elle vous apporte de la lumière dans votre vie sentimentale.
12: Balance, vous avez davantage envie de prendre du temps en famille, de profiter de votre habitation.
13: Scorpion, avez-vous prévu de vous envoler pour une destination?
14: Quoi qu'il en soit, la journée promet d'être belle.
15: Sagittaire, vous comptez vos sous, vous revoyez vos priorités en matière de dépenses.
16: Capricorne, vous aimez fort ce jour, il sera inoubliable pour certains et réconfortant pour d'autres.
17: Verseau, dans 2 jours, vous serez au premier plan. En attendant, prenez des forces de l'intérieur.
18: Poisson, bien c'est un joli mercredi, plein d'espoir au sujet d'un projet, de vos amitiés, d'un public aussi ou d'une clientèle.
19: Et pour nous tous, si ça ne va vraiment pas, on chante, on danse, on s'étreint.
0: Écoutez, on espère que ça vous a bien convenu ce qu'elle nous disait signe par signe ce matin avec ici Garlozère, Catherine Viguier. À demain, bonne journée Catherine.
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0: Dans un peu plus d'une minute, l'info d'ici ce matin, c'est avec Carmel. Nous allons vérifier si les cerises de chez nous ont tenu le coup après les intempéries.
20: Et c'est plutôt le cas, a priori, chez Laurent Yampietro à Verse-Pont-du-Gard. Résultat, il va pouvoir faire sa récolte dans les prochains jours. Bref, il se prépare. On en parle juste après le 90 secondes. Il est 6h30 avec Audrazo.
21: L'avertissement du patron de Total Energy. Il menace d'arrêter le plafonnement de ses prix à la pompe si le gouvernement décide de taxer les super-profits pétroliers. Total Energy ne va pas s'excuser de performer, dit Patrick Pouyanné, le groupe sous pression depuis l'annonce de profits exceptionnels. Amazon annonce 15 milliards d'euros d'investissement en France sur 3 ans et la création de 7000 emplois en CDI. Jamais le géant du e-commerce n'avait autant investi dans l'Hexagone. Il avait déjà annoncé 4 nouveaux centres de distribution en Eure-et-Loire, dans l'Oise, dans le Rhône et dans le Haut-Rhin. Une enquête pour homicide involontaire est ouverte après la mort de 2 jeunes militaires à Angers. Les 2 hommes participaient à un exercice de plongée, découvert inconscient à 6 mètres de profondeur. Leur matériel de plongée a été saisi, il sera analysé par des experts. Plus d'un tiers des foyers éligibles au RSA ne le perçoivent pas. C'est une étude de la DRES, la Direction de la Recherche et des Statistiques. Le versement du RSA n'est pas automatique et en 2021, plus de 33% des foyers éligibles ne l'avaient pas perçu. Qui pour rejoindre Arsenal en finale de la Ligue des Champions? Bayern Munich, PSG, c'est le choc du soir. La planète football en ébullition, 2e demi-finale retour. Hier soir, Arsenal a sorti l'Atlético Madrid 1-0 sur le match retour. Le nouvel album des Rolling Stones sortira le 10 juillet. 25e album studio pour les inusables Mick Jagger, Keith Richards et Ronnie Wood.
20: Merci Audrazo. Les cerises de Laurent Yampietro ont tenu le choc. À ce stade, pas de dégâts provoqués par les intempéries des derniers jours. Ça veut dire qu'il se prépare pour la récolte qui va arriver très très prochainement dans son exploitation de Verse-Pont-du-Gard, Hervé Salafranque.
22: Oui, Laurent Yampietro est en pleine tournée d'inspection dans son verger. Les roquettes sont déjà presque prêtes à être récoltées.
23: On va la ramasser dans un peu plus d'une semaine parce que ça mûrit très très vite cette année. Et c'est une cerise qui va faire quasiment 12 grammes. Donc là déjà, elle est à 9 grammes et elle va se concentrer. Et les cerises, il faut savoir qu'elles mûrissent vraiment les trois derniers jours. C'est super charnu en fait. Il y a un gros noyau, mais comme elles ont un très très gros calibre, entre 32 et 34 mm, c'est une cerise de table par excellence, vraiment pour déguster, pour croquer.
22: Laurent Yampietro produit 5 variétés de cerises et elles ont toutes des saveurs différentes.
23: Les premières sont un peu moins sucrées parce que les burlas, elles subissent le printemps souvent pluvieux et tout. Et plus on avance dans la saison, souvent moins il pleut cette année. On ne sait pas encore. Et chaque variété, en évoluant, les meilleures cerises sont aux alentours du 20 mai.
22: Le jeune producteur de 41 ans n'a conservé que 2 hectares de cerisiers. Il a dû s'adapter en raison des normes de plus en plus contraignantes.
23: Il y a une dizaine d'années, des décisions politiques où il a fallu laver plus blanc que blanc, où des insecticides ont été retirés contre la mouche asiatique. On a été obligé d'essuyer les plâtres avec des insecticides peu efficaces sur la mouche asiatique, donc on restructure. On a réduit de moitié la superficie et on va réduire un tout petit peu, mais en replantant d'autres variétés.
22: Le secteur de Vers-Pont-du-Gard, Remoulin ou encore Maine et Cernac reste la référence, mais les temps ont bien changé, regrette Laurent Yampietro.
23: Il y a des hectares et des hectares de cerises qui s'arrachent en France partout, notamment nous dans le bassin remoulinois. On est une dizaine de producteurs, alors que dans les années 80-90, c'était la capitale nationale. À l'époque, ils faisaient des milliers de tonnes de cerises. Maintenant, on doit être péniblement à 10 tonnes de production par jour pendant la saison.
22: Cette année, Laurent Yampietro espère récolter entre 15 et 20 tonnes de cerises. Elles seront vendues entre 7 et 8 euros le kilo et pour leur très grande majorité, dans un rayon d'à peine quelques kilomètres autour de Vers-Pont-du-Gard.
20: Reportage à retrouver aussi sur ici.fr, page Gare Lozère et sur l'appli ici, Serge.
0: À la une de 7h, Cédric, du journal.
20: Un dentiste devant les juges du tribunal de Mans dans Lozère. Il est soupçonné de violence ayant entraîné une mutilation, notamment certains de ces patients n'ont tout simplement plus de dents. On entendra des victimes dans quelques minutes et une avocate des parties civiles à 7h45. On va également parler de ce légionnaire gardois mort hier à Angers. Il a été retrouvé mort après un exercice de plongée dans la Maine, la rivière qui traverse Angers.
0: Il est 6h34 à la question comment s'habille-t-on aujourd'hui? Ben, on met quasiment le pull à nouveau parce qu'il fait plus frais, hein, ce matin, on le sent. Tenez, d'ailleurs, on commence avec ça, votre température en direct sur nos réseaux sociaux. Merci Eric pour la très jolie photo ce matin encore. 6 degrés au Bondon en Lozère. Il pleut en ce moment, nous écrit Marie-Laure. Coucou l'équipe d'ici matin. C'est signé Sylvie. Salut Sylvie. 10 degrés à Bagnols-sur-Cèze. Le ciel est couvert. Hier à Bagnols-sur-Cèze, 45 mm de pluie. Il y a eu 45 litres au mètre carré. Bon, sur la journée, ça va. Enfin, pour la saison, ça va pas. En fait, il ne faudrait pas qu'il pleuve trop en ce moment. Bref, nous saluons également nos amis de Saint-Hilaire-de-Bretmas ce matin où le ciel est mitigé, nous écrit René. Bonjour, monsieur René. Il fait 11 degrés. La journée débute avec un temps bien dégagé. Normalement, quelques nappes de brouillard, vous serez prudents, entre autres, sur les routes. Et puis cet après-midi, des nuages plutôt côté Cévennes. Quelques averses, voire sur la Margerie de Nord-Lozère. Des orages possibles, nous dit Météo France, nous écrit. Les températures, vous comptez 14-16 degrés à Mende et Bar des Cévennes cet après-midi et dans le Gard, 18 à 21 degrés aujourd'hui, mercredi, à Nîmes, au Gros-du-Roi et plus au nord, Bagnols-sur-Cèze et Bessèges.
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0: Après la météo, quelles sont vos conditions de circulation ce matin? Globalement, sur les routes, c'est très fluide, il n'y a pas de difficultés. Vous faites attention, il y a encore peut-être des moments des flaques d'eau sur certaines petites axes, petites routes secondaires. Vous êtes prudent, s'il y a une difficulté, vous nous appelez. Ouais, bah, vous répondez 04 66 21 36 37. Ici Gare Lozère. On fait toujours la route ensemble, ça n'a pas changé.
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0: 6h35, les chansons de nos vies, les chansons à fredonner, puis les chansons qui donnent la pêche dans les appartements, les maisons ou dans la voiture. La preuve, Julien Clerc.

0: c'est le Quand je joue de Julien Clerc. C'est bien pour réveiller. Voilà, on ouvre les deux yeux, on est au taquet et c'est parfait. 7h20 avec votre radio. Ici Carlos Dia, Pierre Fabin, on va nous retrouver dans quelques minutes. Pierre m'a dit ce matin, on va parler du lapin et comment aménager un petit enclos pour le lapin à son pépère. On verra ça dans deux minutes.
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0: Ça bouge. Alex Montfort, les sports dans le Gard et en Lozère, mercredi 6 mai. Bonjour madame la directrice.
3: Salut, c'est Laurie Roudière, directrice sportive de l'USAM Nîmes-Gard, cap sur 2027.
4: C'est l'heure du bilan à l'USAM Nîmes-Gard. Bilan pour les filles qui disputaient leur première saison en deuxième division nationale. Grande première d'observation.
3: On s'était donné comme objectif de découvrir le niveau, l'environnement, les contraintes pour établir a posteriori un projet en adéquation avec le bilan qu'on allait en tirer. Écoutez, une saison où on termine quand même sixième de la saison régulière. J'en tire vraiment un bilan positif et pas mal d'indices pour la suite, pour construire la suite de l'USAM Nîmoise.
4: Les filles de l'USAM Nîmes-Gard ont terminé sixième de la phase régulière et disputent actuellement les finalités des filles, une sorte de mini-championnat de quatre journées pour maintenir l'intérêt sportif et offrir un classement final à ce championnat de D2 qu'elles disputeront à nouveau la saison prochaine.
3: Comme nous l'avions évoqué, on s'était donné 2 ans pour vraiment prendre la D2 féminine, faire un audit et préparer et monter un projet évidemment qui tendrait vers le VAP. Déjà l'année prochaine, le nombre de nos professionnels vont augmenter. On établit une stratégie progressive. Il faut vraiment que toutes les planètes soient alignées. Il faut qu'on soit prêt structurellement. Déjà, pour éviter de faire l'ascenseur et pour ne pas annoncer des promesses qu'on ne pourrait pas tenir.
4: Autrement dit, la saison prochaine, l'USAM Nîmes-Gard ne sollicitera pas le statut VAP, le dispositif de voie d'accès au professionnalisme, sésame, pour accéder à la D1. Ce sera donc une deuxième saison d'observation. Meilleure buteuse du championnat à l'issue de la phase régulière, avec 160 buts en 18 matchs, Mouna Sheba conduira l'attaque nîmoise, et elle sera épaulée par une autre grande chasseuse de buts.
3: Celle qui arrive, elle s'appelle Assa Sissoko, qui nous vient de La Roche, qui nous rejoint l'année prochaine. Elle a 20 ans et ce n'est que la deuxième meilleure buteuse de D2 sur la fin de saison régulière. Donc à ce jour, on va avoir la première et la deuxième meilleure buteuse au sein de l'équipe la saison prochaine. Il va falloir que la mayonnaise prenne. Mais enfin bon, on aura deux talents sur le terrain pour régaler notre public.
4: Les deux meilleures buteuses de la D2 à l'USAM Nîmes-Gard la saison prochaine. Et dans les buts toujours, Laurie Carretero-Fontaine, meilleure gardienne à l'issue de la phase régulière avec 172 arrêts en 18 matchs. Vous l'aurez compris, l'USAM Nîmes-Gard veut s'inscrire dans la durée avant de viser plus haut et rejoindre les garçons au plus haut niveau national. Mais avant ça, eh ben faudra transpirer hein, et faire glisser la semelle.
0: Et là-dessus, on peut aussi vous faire confiance. Bravo les filles, bravo à vous. Alex Montfort, 6h43.
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0: Ok, ben voici donc Pierre Fabin, bonjour à notre vétérinaire. Salut Pierre, vous allez donc décider de nous intéresser ce matin à notre lapin. Enfin, pour ceux qui en ont, et avec les beaux jours, on rêve de voir notre lapin gambader dans l'herbe du jardin. Donc il faut lui faire un petit enclos extérieur, soi-même. Bonne idée, vous nous dites, pour son bien-être physique. Mais attention, la nature est pleine de dangers pour ce petit herbivore, hein Pierre.
8: Alors, c'est une excellente initiative de le mettre au vert, car l'accès à l'herbe fraîche au soleil est merveilleux pour sa santé. Mais il ne faut jamais oublier une chose, le lapin est une proie tout en bas de la chaîne alimentaire. L'erreur qu'on peut faire en bricolant un enclos, c'est d'acheter du grillage à poule, le fameux grillage hexagonal très fin, parce qu'il est bon marché et facile à plier. C'est une catastrophe. Mais en fait, un chien peut le déchirer avec ses dents en quelques minutes et votre lapin peut le ronger et s'y blesser la bouche. L'enclos doit être pensé comme une vraie forteresse.
0: Ouais, voilà pour le petit lapin, donc pas de grillage à poule, ça ok. Vers quel matériel faut-il se tourner? Comment empêcher notre lapin de creuser un petit tunnel pour se vader façon prison break, Pierre?
8: Alors, il faut impérativement investir dans du grillage soudé galvanisé avec des mailles carrées, idéalement de 13 x 13 mm. Ensuite, la sécurité doit être pensée en trois dimensions. Sur les côtés, le haut, mais surtout en bas. Un lapin, par nature, creuse des terriers. Si vous posez simplement votre structure sur la pelouse, il sera chez le voisin en moins d'une heure. Vous avez deux solutions. Soit creuser une tranchée de 40 cm tout autour pour enterrer le grillage verticalement, soit, plus simple, tapisser le fond de l'enclos avec du grillage posé à plat et le recouvrir de terre et de pelouse. Et enfin, la règle absolue, l'enclos doit avoir un toit rigide ou grillagé pour éviter les attaques de rapaces, de chats ou de fouines qui escaladent.
0: Bon, ben ça, c'est bien noté. Une sécurité un peu comme la banque, dites-donc ce que vous racontez, la Pierre. Comment on aménage tout ça pour qu'il soit heureux, notre lapin?
8: Alors, il faut viser grand, compter un minimum de 3 à 4 mètres carrés pour qu'il puisse vraiment courir et faire ses fameux bonds de joie. Concernant la météo, retenez ceci, l'ennemi mortel du lapin, ce n'est pas le froid, c'est la chaleur. Au-delà de 28 degrés, il risque un coup de chaleur car il ne transpire pas. Votre enclos doit impérativement comporter une large zone d'ombre permanente. Offrez-lui aussi des cabanes en bois pour se cacher s'il panique, en entendant un bruit suspect par exemple. Et bien sûr, avant de lâcher le fauve, inspectez le sol, assurez-vous qu'aucune plante toxique, comme du lierre ou du muguet, n'a poussé au milieu de son nouveau buffet à volonté.
0: Allez, ben, caresse au lapin et vive son petit enclos, comme ça, son petit confort. Vous avez bien fait de venir, Pierre Fabin, notre vétérinaire. À demain. Dans le Gard et en Lozère, il y a beaucoup d'animaux à adopter. D'ailleurs, c'est formel, c'est meilleur pour leur santé et c'est meilleur pour notre bien-être si on adopte, plutôt que d'acheter dans les élevages ou surtout dans les salons, déconseillés par les vétérinaires, il faut le rappeler. Dans le Gard, vous avez par exemple cette association nimoise qui est très active au bonheur des quatre pattes, qui propose un SOS adoption pour Alfred, un épagneul breton noir et blanc. Il est né en 2012. Il est arrivé au refuge, comme souvent c'est le cas malheureusement, par le biais de la fourrière. En raison de son âge, il bénéficie du contrat senior avec une aide de l'association 30 millions d'amis, eux aussi très actifs d'ailleurs pour le bien-être animal, pour les frais vétérinaires. Donc globalement, vous ne payez pas en fait. Il est ok avec les humains, on évitera les enfants. Bon, il est un peu pépère quand même, 2012 pour un chien, c'est pas mal déjà. Les chats, c'est à tester. Si vous n'avez pas de chat, vous testez pas et c'est pas plus mal pour Alfred. T'as le bonjour d'Alfred. Un amour de chien, nous dit-on du côté du refuge, qui mérite vraiment qu'on s'intéresse à lui. Si ça vous dit, vous voyez que la famille, les amis, on adopte, on n'adopte pas, le voici. Alfred, refuge au bonheur des quatre pattes. Catherine Bourdin, c'est la patronne qui m'envoie les messages régulièrement, c'est anime évidemment. Vous avez un numéro de SMS pour prendre les rendez-vous et cela je le laisse au standard d'ici Garlosière ce matin, 04 66 21 36 37. Bernard Lavillier, samedi soir, seul en scène à Uzès, on l'a mis avec Jimmy Cliff ce matin.

Jimmy Cliff, Bernard Lavillier, la musique du soleil, la musique de fête avec Ici Matin. D'ailleurs, bonne nouvelle, vous gagnez vos places pour le seul en scène de Bernard Lavillier sur la scène de l'Ombrière à Uzès. Ça, c'est top et ce sera pour le blind test à 7h20 tout à l'heure. J'ai déjà donné quasiment la réponse, en fait. Tout est dans la question. Bon, allez, tout autre chose maintenant. Vos 3 plus Ici Matin, c'est pratique, sympa, utile et local. D'abord, la ville de Nîmes qui recrute en ce moment. Alors, beaucoup de postes sont proposés. Responsable du département jeunesse, responsable fiction à Carré d'Art, éducateur, correspondant financier ou encore chargé de com digital. Vous avez toutes les infos et les postes et comment postuler sur emploi-collectivité.fr. Et si vous augmentiez durablement votre quantité de pas au quotidien, c'est une bonne idée, on le fait de plus en plus d'ailleurs, dans le nord du Gard à Saint-Ambroix, la démarche, vous invite à rejoindre un programme d'accompagnement motivant pour bouger plus. La prochaine séance, il y en avait une hier, ce sera le samedi 25 juin précisément. Le 25 juin, inscription directement à la maison des associations de Saint-Ambroix. Et vous avez le numéro de téléphone, pareil, au 04 66 21 36 37. Une association toujours très tonique, association de lien social à Uzès, ça s'appelle les Petites Mains. Un espace de vie sociale qui propose régulièrement des stages, des formations, souvent gratuites, aidées d'ailleurs, notamment aujourd'hui, mercredi, la poterie pour les 4-11 ans. C'est jour des enfants, hein, le mercredi, l'école a repris. Vous pouvez apporter une boîte pour ramener son œuvre du petit, c'est 5 euros, il va vous faire des choses sympas en poterie. Tout est prévu, le matériel, c'est bon, pour seulement 5 euros. Il y aura théâtre enfant également, puis jeudi de la baby gym, et vendredi, le café pour tous les parents. Temps d'accueil, café pour tous, ça s'appelle, vous discutez du beau temps et de la pluie, mais pas que, chaleureusement le monde. Les Petites Mains d'Uzès, espace de vie sociale à Uzès. Là aussi, je laisse parce que je donne le numéro de téléphone, mais ça n'a pas d'intérêt. Vous avez les contacts si vraiment vous, ça vous intéresse, auprès de Waiba, notre chargé d'accueil, au 04 66 21 36 37. Et bien sûr, vous le savez, toute la journée avec Ici Gare Lozère, vous avez toujours toutes les bonnes infos pratiques dans le Gard et en Lozère. C'est la radio locale, c'est normal.

0: The Weeknd avec Ici Garloser. On est déjà The Mercredi, c'est déjà pas mal. Dans un instant, le meilleur de l'humour, les sketchs. Et Fred Ballard a choisi un thème encore très sympa ce matin, c'est les adultes responsables, ou pas. A tout de suite.
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0: Alors, être un adulte responsable, c'est souvent compliqué, mais être un bébé irresponsable, c'est pas mieux. On parle de l'âge adulte et du premier âge avec le choix de Fred Ballard dans l'humour et les sketchs. Et notre...

0: À pied d'œuvre pour réussir l'impossible, maniant plus de 3100 tonnes de fer, mais aussi des tonnes d'acier, de fonte et de plomb. Un projet fou, mais il n'était pas question de péter un boulon, encore moins de dérailler. Après 4 ans de travaux, le viaduc de Garabit est né. Considéré tantôt comme le banc d'essai, tantôt comme le grand frère de la tour Eiffel construite 5 ans plus tard, le viaduc de Garabit a quelque peu été éclipsé par sa petite sœur. C'est souvent comme ça avec la renommée. On peut commencer en région, mais pour devenir une grande star, ben c'est à Paris que ça se passe. Mais en 2017, il finit quand même par être classé monument historique. On parle beaucoup de Gustave Eiffel pour avoir conçu sa fameuse tour, mais on oublie qu'il a aussi inventé le TGV, le train à grand vertige.
1: Oui, normal. Bon, grâce à vous, on n'a pas oublié Stéphane Bern. Merci. À demain. Bonne journée, Stéphane.
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1: Belle matinée à chacune et à chacun d'entre vous, c'est bien le mercredi 6 mai, aujourd'hui il est 8h. L'info d'ici, c'est Cédric Hermel, un légionnaire gardois retrouvé mort à Angers hier.
3: Le sergent Binchen était en plein exercice de plongée dans la rivière Maine. Ce membre du 1er régiment étranger de génie de l'Audin était avec un autre militaire en pleine nuit quand le contact a été perdu. Ils participaient tous les deux à un stage de plongeurs de combat organisé par la Marine nationale, Raphaël Aubry.
4: Une formation de 10 semaines débutait à Saint-Mandrier dans le Var qui se terminait à Angers. Les deux militaires avaient 7 et 10 ans d'expérience dans l'armée de terre. Le contact est perdu avec eux vers 2h du matin. Selon le procureur d'Angers, Éric Bouillard, d'abord saisi de l'enquête, ils sont retrouvés puis sortis de l'eau par les pompiers. En arrêt cardio-respiratoire, les secours ne parviennent pas à les réanimer. La mort des deux plongeurs est constatée au CHU vers 4h30 du matin. Selon les premiers éléments, les militaires auraient été coincés dans la cavité d'une pile d'un pont qui traverse la Maine, comprenait un pilier pour supporter l'ouvrage. L'enquête désormais gérée par le parquet de Rennes, qui a la compétence militaire, est confiée à la brigade de recherche de la gendarmerie d'Angers. Les drapeaux ont été mis en berne sur le fronton de l'hôtel de ville.
3: La ministre des Armées, Catherine Vautrin-Dielle, sa profonde tristesse sur les réseaux sociaux, le chef d'état-major de l'armée de terre, Pierre Schill, a lui adressé les sincères condoléances de l'armée aux proches du militaire basé dans le Gard. L'autopsie du sergent Binchen est prévue dans les prochains jours, indique le parquet de Rennes aujourd'hui. Le matériel utilisé a été saisi et sera analysé. Il a été contrôlé la dernière fois en août dernier. C'est le cas comme ça tous les ans. On vous explique tout ça aussi sur ici.fr, page Gare Lozère.
1: Un dentiste jugé par le tribunal de Mende.
3: À partir d'aujourd'hui, il est soupçonné de violence ayant entraîné une mutilation. Au moins 45 victimes, tout ou presque, avec des dents enlevées alors qu'elles étaient saines. Des dizaines d'actes sans nécessité médicale qui font souffrir encore aujourd'hui 3 patients que vous avez rencontrés, Saïd Makhloufi.
5: Eric secoue une petite boîte en verre.
6: C'est les 7 implants qui sont tombés oui, depuis 5 ans. Ils tombent les uns après les autres.
5: Des implants posés par son dentiste, José Pereira Mendes.
6: Ah, ça ressemblait plus à de la boucherie qu'à de la médecine. Oui.
5: À l'époque, Eric rencontre le dentiste pour soigner une seule dent.
6: Et là, quand j'ai ouvert la bouche, direct, il m'a dit « il faut tout enlever ».
5: Le dentiste lui en arrache 11 d'un seul coup.
6: En 2 heures, il m'a arraché toutes les dents qui me restaient et il m'a posé les 11 implants. Donc je ne sais pas si vous voyez ce que c'est comme technique, la pose de 11 implants, c'est un peu la boucherie quand même. Ce qui est intéressant à noter, c'est qu'il a été remboursé le jour où il m'a fait le devis.
5: Patrick a vécu lui aussi une situation similaire.
7: Il m'a arraché 7 dents, il m'a mis 5 ou 6 implants le même jour. Je suis ressorti, j'avais une gueule en sang. Et moi, depuis, je me retrouve, j'ai pas de dents. J'ai eu des implants qui sont remontés, un en haut qui est redescendu.
5: Une situation que Patrick subit depuis 5 ans, traumatisée.
7: Moi, je suis écœuré, j'ai peur du dentiste. Je vous le dis, j'ai une trouille phénoménale d'aller me refaire soigner les dents.
5: Et au-delà de l'aspect physique, mais là, en bas, vous avez plus de dents.
7: Ah ben non.
5: L'image que renvoie Patrick lui pèse énormément.
7: Il voyait les gens que j'ai pas de dents. En bas, il dit, mais qu'est-ce qu'il a, ce pauvre type, quoi ? Il peut pas se faire soigner ? Ben non, je peux pas me faire soigner. J'ai peur.
5: Une peur que Patrick espère surmonter grâce au procès.
3: José Pereira Mendes, le dentiste, est soupçonné d'escroquerie et de blanchiment également, avec près de 300 000 euros de préjudice pour la sécurité sociale. Une jeune fille de 10 ans gravement blessée après un accident de la route cette nuit vers 2h du matin. Elle était dans la voiture avec ses parents avant une perte de contrôle du véhicule. Ça s'est passé à Pouls. La mineure a été transportée en urgence à l'hôpital Carémo à Nîmes. Sa mère est plus légèrement blessée, son père indemne. Les circonstances de l'accident sont inconnues à ce stade. 6 personnes présentées à un juge demain, toutes soupçonnées d'être liées à l'incendie d'un kebab d'Alès en février dernier, des faits commis en bande organisée. Un juge de la liberté et de la détention devra décider ou non du placement en détention provisoire.

0: Et 6 personnes présentées à un juge. Un camping-car en feu sur l'A9 à hauteur de Fournaise. Ça s'est passé hier dans le sens Orange-Montpellier. Des débris retrouvés sur la voie centrale après une explosion de gaz. Les deux occupants du véhicule sont indemnes.
1: 8h04, Cédric, pas de panique hein, si vous voyez l'agitation autour de Générargues.
0: Parce qu'il y a un exercice prévu aujourd'hui près du site de la Bambouseraie avec des sapeurs-pompiers, des médecins ou encore des gendarmes. Près de 300 personnes attendues. Et ça se passe à partir de 18h. Hier, des parents d'élèves se sont rassemblés devant l'école de leurs enfants à Sainte-Colombe-de-Peyre en Lozère. Une trentaine d'entre eux pas du tout d'accord avec ce qui se prépare en septembre prochain pour la rentrée, puisqu'une enseignante devra gérer une classe unique de 21 élèves entre la petite section et le CM2. Et les habitants de Sainte-Colombe-de-Peyre veulent un poste supplémentaire. Il faut dépenser 1 centime de plus pour payer votre litre de carburant ce matin. Il coûte 2,22 € en moyenne pour le gasoil. Même hausse de prix du sans-plomb 95 qui coûte 2,03 €. Des chiffres issus des dernières données du gouvernement des dernières 24 heures. Le maximum observé pour le gasoil, c'est 2,78 € le litre dans une station des Landes dans le sud-ouest.
1: La récolte des cerises, Cédric, va bientôt commencer chez nous.
0: Notamment dans l'exploitation de Laurent Yampietro, et il peut pousser un ouf de soulagement. Ces cerises sont passées entre les gouttes. Peu de dégâts suite aux intempéries. Grand soulagement pour l'arboriculteur qui peut préparer tranquillement sa récolte. Hervé Salafranc.
2: Oui, Laurent Yampietro fait le tour de ses 2 hectares de cerisiers. Il est tombé 70 mm d'eau en quelques heures dans la nuit de lundi à mardi. Mais a priori, les violentes averses n'ont pas fait trop de dégâts.
3: On est à 5% de dégâts, donc ça va. Sur les autres variétés qui vont arriver après, pour l'instant, il n'y a pas de dégâts. Après, bon, il a plus de nuit, donc ça fait effet hydro-cooling avec les températures et l'eau qui était assez froide. Mais s'il pleut en journée avec des orages et derrière un coup de soleil, là, elles éclatent jusqu'au noyau quasiment.
2: Cette fois, les cerises du Pont du Gard sont à peu près passées entre les gouttes, mais Laurent Yampietro n'est pas encore complètement tiré d'affaire.
3: Ben, vu les prévisions météo, il annonce semaine prochaine encore, donc on va y être encore pour 10 jours, je pense. Et après, quand ça se lèvera, malheureusement, ça risque d'être trop tard. Souvent, maintenant, avec la mouche asiatique, on ne peut pas laisser trop mûrir les cerises. Sinon, on en laisse vite fait 50% sur les arbres. Donc, on va voir, hein, on croise les doigts.
2: Cela dit, la pluie, ça a aussi du bon.
3: On a des terres drainantes, donc très équilibrées. Donc, en 2-3 jours, les terrains drainent, l'arbre prend juste ce qu'il faut comme eau. Et puis, on arrive à avoir des cerises assez concentrées. Et on est dans un bassin où les cerises sont très précoces.
2: Les premières burlans ont été récoltées dimanche dernier. Les autres variétés, folfer, roquette ou encore fer douce, suivront jusqu'aux alentours du 20 mai.
0: Et on ira dans les vergers de Laurent Yampietro à Verse-Pont-du-Gard à 8h30 dans l'info d'ici.
1: Paire de jeunes dans les rues de Nîmes hier.
0: Armés de gants, de sacs bleus ouverts, en train de déambuler dans le centre-ville pour ramasser les déchets qui traînent par terre. Bilan jusqu'à 5 mètres cubes ramassés. C'est l'équivalent du coffre rempli d'un véhicule utilitaire. Avec ces jeunes, il y avait également des joueuses de l'USAM, le club de handball de Nîmes, comme Zaina Raymond-Arec.
4: On voit qu'il y a encore du mal avec l'écologie, avec le traitement des déchets. C'est les générations futures. Hein. On ne va pas dire que les adultes, c'est une cause perdue. Hein. On a besoin de tout le monde. Tout le monde a son rôle à jouer en termes d'écologie, mais c'est important, je pense, à un âge, surtout que les choses ne vont pas en s'arrangeant. On voit qu'il y a de plus en plus de complications tout autour du monde. On voit le réchauffement climatique. Hier, c'était intempérie sur intempérie. Aujourd'hui, c'est grand soleil. Enfin, il y a des petites questions qu'on peut se poser. Mais je pense que c'est important de montrer, surtout que c'est des enfants dans une ville dans le sud de la France où les températures elles augmentent, où je pense qu'on va être les premiers à être impactés du réchauffement climatique. Donc, c'est cool qu'ils le voient. Je pense que les jeunes, c'est aussi les plus malléables. Donc, c'est à eux qu'on peut intégrer des petites notions comme ça, que ce soit le tri, que ce soit le fait de couper l'eau. La semaine dernière, on a eu une intervention avec eux à propos de l'eau sur les petits gestes à adopter au quotidien. Voilà, c'est dans la continuité de tout ça et c'est une bonne chose de parler aux générations futures.
0: Opération à revoir en images sur ici.fr, page Gare Lozère et sur l'appli ici.
1: 8h07.
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0: Et on jette un œil au ciel avec Julien Sujet de Météo Gare. Bonjour Julien.
6: Bonjour Cédric, bonjour Serge.
1: Salut Julien, Météo Gare. Alors on dit souvent en avril, ne te découvre pas d'un fil. Est-ce qu'on aurait pu dire en mai, mets ton caouet?
6: Oui, c'est vrai que ça pourrait être le nouveau dicton. Ouais,
1: On va vers une accalmie, vous nous en parliez tout à l'heure à 7h. C'est ok ça, c'est validé ou pas?
6: Oui, c'est vrai que ça se confirme déjà ce matin, un soleil qui l'emporte largement sur l'ensemble du département du Gard, mais aussi en Lozère. Vers la mi-journée, on aura des nuages qui s'inviteront, ils donneront quelques averses cet après-midi sur la moitié nord du Gard. On pourra, sur le département de la Lozère, avoir quelques coups de tonnerre. C'est pour ça que ce département est d'ailleurs placé en vigilance jaune orage pour cet après-midi.
1: Ah, donc à surveiller effectivement plutôt côté Lozère, beaucoup moins dans le Gard, notamment sud du Gard. On le disait ce matin que l'équipe d'ici matin, là on était réunis, on se disait il fait pas très chaud, on a encore quasiment envie de garder des pulls, une petite veste le matin, non ?
6: Oui, ça dépend où. En Lozère, on est à 3 degrés actuellement, 2,7 degrés précisément au Blémard, 11 degrés dans le même temps du côté de Garon. Et puis cet après-midi, là, c'est des valeurs vraiment de saison, pile poil dans les normales de saison, jusqu'à 21 degrés à Nîmes, 20 degrés pour Alès, Sommières et Pont-Saint-Esprit, et 18 degrés à Valerogue.
1: Et donc demain, jeudi 7 mai, il fait beau toute la journée.
6: Et oui, demain, c'est vrai que ce sera vraiment une belle journée, un soleil bien présent. Ce sera a priori le cas pour vendredi et peut-être même pour samedi, avant une dégradation pour dimanche.
1: Il y avait longtemps.
6: Voilà pour la tendance pour ces prochains jours.
1: Il y avait longtemps. Bon, Julien Sujet, merci d'être passé ici, Gard Lozère. Parfait. Aux prévisions, c'est pas technique, c'est pédagogique, tout le monde comprend. Et on sait où on va au niveau de la météo. Météo Gard, à demain, Julien.
6: Merci beaucoup, à demain.
1: Ciao.
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1: 8h10. Les chansons qui vous accompagnent dans les appartements, à la maison, à l'heure du petit déjeuner, peut-être à 8h10. 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Zazie Zen. Qui va au zoo, peut-être ou pas ? Je ne sais pas. Ça fait beaucoup de tête.

0: qui a tout le monde, hein, ce zen avec ici Gare Lozère. Zen, quand on va voir un match de foot du Nîmes Olympique, c'est moins sûr.
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0: Je vous en parle, bon, il faudra l'ambiancer, hein, le stade des Antonins, parce que le match de foot Nîmes Olympique Istres est très important pour une éventuelle montée en Ligue 3. C'est peu probable, ça peut arriver. On y croit, tout le monde y croit, et d'ailleurs vous gagnez vos places pour ce match, pour le prochain blind test dans 10 minutes avec Ici matin.
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0: Bonjour Audrazo, 8h14. Alors votre idée, c'est de mettre en place un rendez-vous anti-arnaque sur Ici Gare Lozère. Ici matin, vous avez bien fait. Ça fonctionne bien, Aude, avec des escrocs qui essaient désormais de prendre le contrôle de nos comptes WhatsApp. Expliquez-nous.
5: Oui, faites attention, Sophie, une auditrice, m'a envoyé la capture d'écran du message qu'elle a reçu l'autre jour. On est sur WhatsApp, effectivement, et le numéro qui s'affiche, elle le connaît, c'est celui d'une amie, donc elle ne se méfie pas, elle ne se doute pas que le compte de son amie a en fait été piraté. Que dit le message ? On voit la photo d'une petite danseuse en tutu. Salut, pourrais-tu voter pour Francesca ? C'est la fille de mes amis. Le premier prix est un cours de danse gratuit et c'est très important pour elle. Sophie me dit... J'ai voulu aider, j'ai cliqué sur le lien.
0: Ok, il passe quoi quand on clique justement, Aude ?
5: On arrive sur un site qui nous parle d'un concours, effectivement, organisé par une école de danse classique et la petite Francesca est en finale. Les votes s'affichent, ils sont très serrés, il manque juste quelques voix à Francesca pour l'emporter. Allez, clique, je vote pour Francesca. Là, le site me demande mon numéro de téléphone et il m'envoie un code de sécurité pour, dit-il, éviter la falsification des votes. Je rentre le code sur le site et qu'est-ce qui s'affiche ? Une demande de connexion à mon téléphone. Stop, on arrête tout. Cette arnaque, elle a un petit nom, c'est l'appareillage fantôme. En fait, je suis en train de donner à l'escroc tout ce dont il a besoin pour se connecter à mon compte WhatsApp. Il aura accès à tout, mes conversations, mes photos, catastrophe, il saura quasiment tout sur moi et surtout, il peut se faire passer pour moi. Pour vérifier si vous n'êtes pas déjà tombé dans le piège, allez dans votre menu WhatsApp, vous cliquez sur « Appareil connecté », vous aurez toute la liste des machines connectées. S'il y en a une de suspecte, vous la déconnectez.
0: Audrazo, merci. Décidément, les escrocs, les arnaques, c'est quotidien. C'est pour ça que vous êtes très utile avec Ici Matin.

0: Yeah. Excellent. Alors, I Want It All, le Queen avec Freddie Mercury, qui est le seul chanteur à avoir eu un piano en guise de tête de lit. C'est bien connu, c'est une histoire célèbre sur Freddie Mercury. Il avait son petit piano, réveil en pleine nuit, je vous fais une mélodie, très bien. Pour Olivier Devic, notre animateur reporter, lui c'est un micro, il dort avec. Il dort bien d'ailleurs. Attendez, c'est une passion. C'est une passion, la radio, le micro. Vous êtes sur le marché du Zest, situé sur la place aux Herbes, cher Olivier, en direct ce matin. Vous vous rendez compte, depuis le 13e siècle, il existe ce marché. C'est vraiment une légende.
1: Exactement, oui. Le mercredi, c'est un, contrairement au marché du samedi, c'est un marché de producteurs. Et je suis avec Raphaël Hain, qui est producteur de safran. Ça s'appelle le safran d'Anduze. Raphaël, bonjour.
2: Oui, bonjour à toi.
1: Alors, en pleine installation également, avec un oubli de plats qu'il avait fallu chercher dans le camion qui est garé à perpète.
2: Exactement, bah, c'est toute une logistique. Et puis bon, il faut rien oublier. Et puis bon, bah, il arrive que, voilà, qu'il y ait une petite chose qui fait qu'on oublie un. Puis bon, on retourne et on recommence.
1: Alors, le safran d'Uzès, on s'était rencontré déjà sur les failles d'Anduze. Alors, il n'y a pas que aujourd'hui sur le marché de producteurs, il n'y a pas que du safran. Il y a aussi des épices, on va dire des épices un peu rares.
2: Ah, tout à fait, oui. Alors, ça, c'est une passion. Donc, le safran, c'est une passion parmi les épices. Et à côté, effectivement, je fais aussi, donc, je sélectionne des épices rares. J'ai beaucoup voyagé et donc, lié à mes voyages, à mes rencontres avec des petits producteurs, des collègues petits producteurs dans différents pays, notamment en Inde et au Cambodge, voilà, je sélectionne des épices directement de chez eux.
1: Donc, pour avoir goûté, par exemple, vos poivres, ils sont complètement différents. Ça n'a rien à voir avec le poivre. Qu'on peut acheter en supermarché.
2: Ça n'a rien à voir, effectivement. Le poivre, là-bas, c'est un poivre, ce sont des poivres qui sont gustatifs. Il n'y a pas seulement le côté piquant, comme on a, nous, habituellement, en Europe, mais ils apportent vraiment des saveurs. Et on a un poivre, effectivement, qu'on peut manger comme ça, croqué à l'apéro, parce qu'il est conservé dans du sel et resté frais, en fait.
1: Le poivre de compote givré au sel. Ça, c'est une préparation, donc ça veut dire que vous recevez le poivre et vous le préparez.
2: C'est ça, tout à fait, oui.
1: Et c'est long de préparer tout ça. C'est des recettes secrètes.
2: Oui, c'est ça. Mais c'est des recettes. En tout cas, voilà, l'idée, c'est de garder le produit frais en conservant avec juste du sel.
1: D'accord. Là, on a de la fleur de curcuma. Alors ça, personne ne connaît.
2: Alors ouais, là, ça, c'est le terme que j'utilise, fleur de curcuma, c'est parce qu'en fait, c'est toujours quand même le rhizome. Mais les rhizomes qu'on trouve habituellement dans le commerce, en frais ou en sec, ce sont des rhizomes à haut rendement qui ont 1,5% de curcumine. Et celui-là, il a vraiment... C'est une variété très rare, avec un très faible rendement. Mais alors, une concentration, on est plutôt, au lieu de 1,5, on va dire, on est à 14,7. Et on a des notes de florales. C'est un bouquet complètement différent. Et donc, c'est pour ça que pour le différencier, je l'appelle la fleur de curcuma.
1: Ouais, et si vous avez l'habitude de cuisiner avec du curcuma, ben, votre recette sera transformée. Ça aussi, c'est votre secret. On va parler du safran, hein, safran d'Anduze, évidemment. Donc, alors là, c'est en pot, comment ça fonctionne?
2: Alors le safran, oui, on le vend par 0,25, 0,5 et 1 gramme, en fonction des recettes, en fonction des besoins, voilà.
1: Il y a la petite balance qui est là. Donc là ça s'est récolté octobre-novembre.
2: C'est ça, exactement. Voilà. Donc il n'y a pas la balance, ça c'est fait à la maison. Là maintenant on a les petits pots qui sont déjà préparés. Et donc ça c'est la récolte de 2025, voilà, mi-octobre, mi-novembre la récolte.
1: Bon, bah, très bien. Bah, il n'en faut pas beaucoup hein, pour parfumer un plat.
2: Non, c'est ça. Parce que souvent on dit, ah, le safran c'est cher. Et effectivement, c'est très cher si on le compte au kilo, mais on n'en utilise que 3-4 brins par personne en fait. Il faut bien le faire infuser et vous avez toute la complexité du safran qui se libère.
1: Et puis on est au pays de la truffe ici, donc on sait cuisiner. Hein. Raphaël, merci beaucoup. Bonne fin d'installation. Et puis voilà. Et puis vous êtes venu avec votre chien et vous le promenez toute la journée.
2: Voilà. Et puis sinon, c'est lui qui est assis sur la chaise du patron. Et parfois, il y a des gens qui viennent pour prendre des photos de lui. Mais quand j'arrive moi, ils me disent non, mais c'est pour votre chien.
1: Il est tout mignon. C'est quoi comme chien ça?
2: C'est un Jack Russell.
1: Ouais. Et il est gentil. Hein.
2: Et il est gentil.
1: Bon, très bien. Merci Raphaël. Merci beaucoup. Le safran d'Anduze.
0: Eh bien, en direct du marché d'Uzès ce matin, Olivier Devic. Merci, c'est la vie dans le Gard, dans l'ambiance des marchés. Vous serez dans le coin demain, on vous retrouve en direct, hein, Olivier, à 8h20.
1: Avec plaisir.
0: Salut à tous. Salut, bon marché à vous. Merci, bye bye. 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Sur la plage, quand on crie, sur la allemand, hein. Bon, il est gardois, donc Nîmes, gare, chanteur, gare. Allez, bonne chance au téléphone. On se met pas en retard à 8h25. Bonne route. Et pour ceux qui jouent 04 66 21 36 37, Waïba vous sélectionne, le hasard désigne la gagnante ou le gagnant pour les places de foot face à Istres du Nîmes Olympique. À tout à l'heure, hein, dans 3 minutes.

0: Il est bien pour les infos, il est bien pour siffler les chansons célèbres également, Cédric Sissi quand même.
1: Trop grand honneur que vous me faites. L'homme d'Astafor, c'est Francis Cabrel dans le Lot-et-Garonne. Pas très loin de chez ma maman d'ailleurs, on l'embrasse.
0: Bonjour maman Cédric. on est avec Florence maintenant, notre gagnante. 20 secondes, hein, on n'a pas le temps, on s'est un peu fait avoir avec le temps. Bonjour chère Florence.
2: Bonjour.
0: Bienvenue. Alors les places du Nîmes Olympique, elles sont à vous pour voir Istres. Vous y êtes déjà allé au stade des Antonins à Nîmes?
2: Non, mon mari y a été, mais moi non.
0: Ah
2: moi,
0: bah,
2: non.
0: Là, vous y serez, enfin, ou pour votre mari, pour la famille, que vous voulez. Blind Test,
2: ouais, ça sera pour mon fils, ouais.
0: Ah, le fiston, très bien. Qui chantait tout à l'heure?
2: C'était Julien Doré.
0: Oui, c'est Julien Doré, c'est le Gardois, évidemment, notre Julien, nous. Parfait, bravo Florence, une bonne journée avec le soleil. D'où nous appelez-vous ce matin?
2: De Monoblé.
0: Ok, Monoblé. Et on écoute ici Garloser à Monoblé, je le sais.
2: Ah oui, bien sûr, ouais, souvent.
0: Super. Bravo, à bientôt, Florence.
2: Merci beaucoup d'avoir joué. Merci beaucoup.
0: Au revoir. Au revoir. Venir dans l'info d'ici, pardonnez-moi, les cerises.
1: Et on va à Verspont-du-Gard d'ici quelques minutes chez Laurent Yampré.
3: Le ministre des Transports, Philippe Tabarot, confirme de possibles nouvelles mesures pour répondre à la hausse des prix des carburants. Pas d'aide générale, mais des aides ciblées sont en réflexion. Une réunion est prévue demain avec le Premier ministre et des annonces la semaine prochaine. Pendant ce temps, coup de pression du patron de Total Énergie. Il menace d'arrêter le plafonnement de ses prix à la pompe si le gouvernement décide de taxer les super profits pétroliers. Total Énergie ne va pas s'excuser de performer, dit Patrick Pouyanné. Amazon annonce 15 milliards d'euros d'investissement en France sur 3 ans et la création de 7000 emplois en CDI. Jamais le géant du e-commerce n'avait autant investi dans l'Hexagone. Il avait déjà annoncé 4 nouveaux centres de distribution en Eure-et-Loire, dans l'Oise, dans le Rhône et dans le Haut-Rhin. Un dentiste accusé d'avoir mutilé plus de 40 patients. Son procès s'ouvre ce matin à Mende. Il encourt jusqu'à 10 ans de prison pour avoir extrait des dents qui étaient pourtant saines, d'avoir aussi posé des implants sans aucune nécessité médicale. Qui pour rejoindre Arsenal en finale de la Ligue des Champions? Bayern Munich, PSG, c'est le choc du soir. La planète football en ébullition. Deuxième demi-finale retour. Hier soir, Arsenal a sorti l'Atlético Madrid. C'était le dernier match de notre Français Antoine Griezmann en Ligue des Champions. Une date à cocher, le nouvel album des Rolling Stones sortira le 10 juillet. 25e album studio pour les inusables Mick Jagger, Keith Richards et Ronnie Wood.
1: Merci Aude Razo. Il est 8h31 sur ICI Garloser et les cerises de Laurent Yampietro ont tenu le choc. À ce stade, pas de dégâts provoqués par les intempéries ces derniers jours. Ça veut dire que l'arboriculteur se prépare pour la récolte qui va arriver très très prochainement dans son exploitation de Verspont-du-Gard, Hervé Salafranque.
4: Oui, Laurent Yampietro est en pleine tournée d'inspection dans son verger. Les roquettes sont déjà presque prêtes à être récoltées.
5: On va la ramasser dans un peu plus d'une semaine parce que ça mûrit très très vite cette année. Et c'est une cerise qui va faire quasiment 12 grammes. Donc là déjà, elle est à 9 grammes et elle va se concentrer. Et les cerises, il faut savoir qu'elles mûrissent vraiment les 3 derniers jours. C'est super charnu en fait. Il y a un gros noyau, mais comme elles ont un très très gros calibre, entre 32 et 34 mm, c'est une cerise de table par excellence, vraiment pour déguster, pour croquer.
4: Laurent Yampietro produit 5 variétés de cerises et elles ont toutes des saveurs différentes.
5: Les premières sont un peu moins sucrées parce que les burlas, elles subissent le printemps souvent pluvieux et tout. Et plus on avance dans la saison, souvent moins il pleut. Cette année, on ne sait pas encore. Et chaque variété en évoluant, les meilleures cerises sont aux alentours du 20 mai.
4: Le jeune producteur de 41 ans n'a conservé que 2 hectares de cerisiers. Il a dû s'adapter en raison des normes de plus en plus contraignantes.
5: Il y a une dizaine d'années, des décisions politiques où il a fallu laver plus blanc que blanc, où des insecticides ont été retirés contre la mouche asiatique. On a été obligé d'essuyer les plâtres avec des insecticides peu efficaces sur la mouche asiatique, donc on restructure. On a réduit de moitié la superficie et on va réduire un tout petit peu mais en replantant d'autres variétés.
4: Le secteur de Verspont-du-Gard, Remoulin ou encore Maine et Cernac reste la référence, mais les temps ont bien changé, regrette Laurent Yampietro.
5: Il y a des hectares de cerises qui s'arrachent en France partout, notamment nous dans le bassin remoulinois. On est une dizaine de producteurs alors que dans les années 80-90 c'était la capitale nationale. À l'époque ils faisaient des milliers de tonnes de cerises, maintenant on doit être péniblement à 10 tonnes de production par jour pendant la saison.
4: Cette année, Laurent Yampietro espère récolter entre 15 et 20 tonnes de cerises. Elles seront vendues entre 7 et 8 euros le kilo et pour leur très grande majorité dans un rayon d'à peine quelques kilomètres autour de Verspont-du-Gard.
1: Reportage à retrouver aussi sur ici.fr, page Garloser et sur l'appli ici, Serge.
0: Cédric, à la une du journal de 9h tout à l'heure.
1: Un dentiste devant les juges du tribunal de Mende, il est soupçonné de violence ayant entraîné une mutilation. Plus de 40 patients concernés. On va parler parler aussi de ce légionnaire gardois mort hier à Angers. Ça s'est passé lors d'un exercice de plongée dans la Maine. C'est la rivière qui traverse Angers.
0: À tout à l'heure, Cédric Hermel, pour la météo. C'est pour tout le monde ici, Garlozère. La journée débute avec un temps bien ensoleillé. C'est bien dégagé. On avait Olivier Devic qui a usé sur le marché tout à l'heure. Il fait beau. Bon, il va faire beau une bonne partie de la journée. Peut-être des averses sur une partie des Cévennes, plutôt côté Lozère, avec même et des orages possibles, nous dit Météo Gare. En début d'après-midi ou fin d'après-midi sur la Margeride, uniquement sur ce secteur, hein, visiblement, les températures. Bon, il fait un peu plus frais ce matin, pour ne pas dire froid. Alors, au Mont-Brac, c'est normal qu'il fasse froid le matin. C'est la Lozère en cette saison. Le ciel est nuageux, il fait 4 degrés. Merci du commentaire, Martine, sur nos réseaux sociaux. Impeccable. À Anduze, 10 degrés, quelques nuages et des éclaircies également. Ça va bien se dégager dans l'après-midi. Merci, Béatrice. Cet après-midi, vous comptez 14-16 degrés à Sainte-Inimie et Mende. Et dans le Gard, entre 18 à 21 degrés à Barjac, Aiguez, Nîmes et Beaucaire.
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0: Vous le savez sans aucun doute, hein, le trafic, la circulation le matin en voiture, c'est beaucoup moins compliqué le mercredi que les autres jours. Donc là, c'est plutôt calme, ça n'exclut pas quelques ralentissements pour venir de la 106 notamment, de la Vonage également. C'est ralentissement point habituel, hein, voilà, je vous le fais court. Sur votre train, votre lit au train est à l'heure ce matin. Il n'y a pas de ralentissement annoncé sur l'application, donc tout va bien. Il n'y a pas de souci entre Nîmes, Alès, Nîmes-Montpellier jusqu'à Avignon, ça roule.
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0: Voilà, servi comme un bon café chaud, tonique, doux comme quelques croissants éventuellement, ou les premières cerises dont on parlait il y a quelques instants avec Cédric Hermel, l'équipe ici matin, Amida qui réalise l'émission, Waiba, votre chargé d'accueil, et la musique de celui qui a été guitariste de Stevie Wonder. En fait, au départ, c'est un musicien. Il a fait chanteur, je dis, bon, allez, je vous fais une petite chanson, ce sera un succès. Il s'appelle Michael Sambello, le voici.

0: La musique d'un film de danse, pas étonnant avec ce rythme-là, c'est normal. Ici Gare Loser Maniac, Michael Sambello, bientôt 9h-20, le sport maintenant.
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0: Et grâce à vous, Alex Montfort, on voit bien qu'il y a beaucoup de sport, ça bouge, hein, les sports en Gare Loser pour ce mercredi. On dit bonjour à madame la directrice.
3: Salut, c'est Laurie Roudière, directrice sportive de l'USAM Nîmes-Gare. Cap sur 2027.
4: C'est l'heure du bilan à l'USAM Nîmes-Gare. Bilan pour les filles qui disputaient leur première saison en deuxième division nationale. Grande première d'observation.
3: On s'était donné comme objectif de découvrir le niveau, l'environnement, les contraintes pour établir a posteriori un projet en adéquation avec le bilan qu'on allait en tirer. Écoutez, une saison où on termine quand même sixième de la saison régulière. J'en tire vraiment un bilan positif et pas mal d'indices pour la suite, pour construire la suite de l'USAM Nîmoise.
4: Les filles de l'USAM Nîmes-Gare ont terminé sixième de la phase régulière et disputent actuellement les finalités des filles, une sorte de mini-championnat de quatre journées pour maintenir l'intérêt sportif et offrir un classement final à ce championnat de D2 qu'elles disputeront à nouveau la saison prochaine.
3: Comme nous l'avions évoqué, on s'était donné 2 ans pour vraiment prendre la D2 féminine, faire un audit et préparer et monter un projet évidemment qui tendrait vers le VAP. Déjà l'année prochaine, le nombre de nos professionnels vont augmenter. On établit une stratégie progressive. Il faut vraiment que toutes les planètes soient alignées. Il faut qu'on soit prêt structurellement. Déjà, un, pour éviter de faire l'ascenseur et pour ne pas annoncer des promesses qu'on ne pourrait pas tenir.
4: Autrement dit, la saison prochaine, l'USAM Nîmes-Gare ne sollicitera pas le statut VAP, le dispositif de voie d'accès au professionnalisme, SESAM, pour accéder à la D1. Ce sera donc une deuxième saison d'observation. Meilleure buteuse du championnat à l'issue de la phase régulière, avec 160 buts en 18 matchs, Mouna Sheba conduira l'attaque nîmoise, et elle sera épaulée par une autre grande chasseuse de buts.
3: Celle qui arrive, elle s'appelle Assa Sissoko, qui nous vient de La Roche, qui nous rejoint l'année prochaine. Elle a 20 ans et ce n'est que la deuxième meilleure buteuse de D2 sur la fin de saison régulière. Donc à ce jour, on va avoir la première et la deuxième meilleure buteuse au sein de l'équipe la saison prochaine. Il va falloir que la mayonnaise prenne. Mais enfin bon, on aura deux talents sur le terrain pour régaler notre public.
4: Les deux meilleures buteuses de la D2 à l'USAM Nîmes-Gare la saison prochaine. Et dans les buts toujours, Laurie Carretero-Fontaine, meilleure gardienne à l'issue de la phase régulière avec 172 arrêts en 18 matchs. Vous l'aurez compris, l'USAM Nîmes-Gare veut s'inscrire dans la durée avant de viser plus haut et rejoindre les garçons au plus haut niveau national. Mais avant ça, eh ben faudra transpirer hein, et faire glisser la semelle.
0: Ouais, excellent. Bravo, le sport, l'USAM Nîmes-Gare, les filles bouillardes ce matin. Avec vous, Alex Montfort. 8h42 minutes après le sport, les voyages. 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
0: C'est l'heure à 8h44, Valère Corraillard. Très bien pour notre pouvoir d'achat. Bonjour Valère. Alors ce matin, vous souhaitiez nous parler d'objets tech.
8: Grâce à Monique qui m'a écrit ce mail.
2: Il existe dans certaines villes et ou communes des objets tech. Vous pouvez absolument louer tout le nécessaire pour partir en vacances à des prix ultra abordables. Nouvelle dans les départements, je ne sais pas s'il en existe d'autres. Bonne réception, Monique. Reçu 5 sur 5, Monique. Merci beaucoup, hein. Je ne crois pas en plus en avoir déjà parlé. Donc c'est vraiment l'occasion et je suis sûr que ça va vous intéresser, vous qui écoutez. Une objet tech, c'est comme une bibliothèque, mais pour des objets. On parle d'ailleurs aussi de bibliothèque d'objets. Vous pouvez louer à tout petit prix ce dont vous avez besoin. Ça vous évite de dépenser pour acheter et surtout d'acheter pour au final ne pas utiliser ou vraiment très peu. Au passage, c'est ultra écologique.
0: Alors, qu'en pensez-vous ? Vous avez déjà testé ? Vous seriez prêt à vous inscrire d'ailleurs dans cette bibliothèque d'objets ?
2: C'est vraiment très varié et cela va changer d'une objet tech à l'autre. Mais vous pourrez par exemple louer une tente 3 places pour seulement 10 euros la semaine, une glacière électrique à 8 euros la semaine, une boîte pour transporter un chat 4 euros la semaine seulement, ou encore une tondeuse électrique pour 4 euros les 72 heures. Mais il peut aussi y avoir un souffleur de feuilles, une boîte à outils, une friteuse, un barbecue, un siège bébé pour la voiture. Il y a un peu de tout dans une objet tech, donc c'est vraiment un bon plan budget. La seule limite, c'est qu'il n'y en a pas encore des milliers partout en France. Mais jetez quand même un coup d'œil, vous serez, qui sait, chanceux. J'en ai trouvé là, vite fait, en regardant sur mon moteur de recherche en Seine-et-Marne, Chambéry, Quimper, Lyon, Montreuil, Bernex. Il faut juste prendre le temps de chercher un peu. Qu'en pensez-vous ? Vous avez déjà testé ? Vous seriez prêt à vous inscrire dans une bibliothèque d'objets ? Vous en avez une près de chez vous ? Mon mail, c'est parisideséconomies@radiofrance.com.
0: C'est exactement le même nom de la rubrique Valère Correr. La bonne journée, merci. Dans quelques instants, on va parler des traditions dans les manades. On vit ici, donc c'est nos traditions. La manade bio à Saint-Gilles fait souffler un vent de tradition camarguaise dans quelques jours. On y est en direct après Céline Dion que voici.

0: Petit clin d'œil pour terminer à l'une de ses plus grandes chansons, Tout est bon. Céline Dion, à l'instant, dans son nouveau titre, Monsieur Jean-Jacques Goldman, composé bien sûr comme d'habitude, comme souvent. Bientôt 9h10, on parle de nos traditions, direction à la Manade, à Saint-Gilles. Absolument, l'événement ici matin parle de nous, de nos traditions. Encore aujourd'hui, évoquons ce mercredi matin la vie dans une manade à Saint-Gilles, la manade bio qui vous attend vendredi prochain. C'est férié, vous serez libre, tant mieux nous aussi, pour un grand concours de ferrades, déjeuner au pré, vachette aux arènes, spectacle équestre et grand marché tradition. On va tout vous expliquer. Le manadier est en direct avec nous. Bonjour Marc Linsola.
1: Bonjour Serge, bonjour les auditeurs.
0: Merci Monsieur Linsola, Marc, la manade bio, tradition, depuis des années évidemment. Alors je parlais de la ferrade, un concours de ferrade, c'est quoi au juste ?
1: Eh bien une ferrade, c'est une tradition camarguaise qui nous sert à identifier les taureaux et l'appartenance à une manade.
0: Et on juge quoi pour savoir qui gagne le concours de manade généralement ?
1: Alors le concours de ferrade, les prix de ce concours seront décernés avec plusieurs critères, la tenue du cavalier, l'harnachement du cheval, la courségeade du petit veau et la maîtrise du trident.
0: Ah oui, carrément. Et on gagne de l'argent, excusez-moi, il y a des petits prix, une coupe, quelque chose ?
1: Ah non, de l'argent on n'en gagne pas, on gagne des jolis lots, on gagnera de l'harnachement, mais on ne gagnera pas d'argent, c'est pour le plaisir.
0: Ouais, d'accord, l'harnachement déjà c'est bien, c'est les beaux cadeaux, c'est sympa pour les bêtes, très bien.
1: Un très beau cadeau.
0: Ouais. Alors on a parlé évidemment des chevaux, Camargue, hein, c'est notre race à nous, les biaous, les taureaux, les vachettes aux arènes, elles vont faire quoi exactement vendredi, Marc Linsola ?
1: Eh bien écoutez, l'après-midi, vous trouverez sous forme de spectacle traditionnel, avec des vachettes pour la jeunesse, pour animer, mais vous trouverez aussi des spectacles avec des jeux de gardiens, comme le marquis de Baron-Sidi nous l'avait instauré, avec des jeux du bouquet, jeux de la chaise, jeux de l'orange et de la voltige. Ça sera un spectacle complet pour les amateurs de spectacles, les amateurs de vachettes. Ouais. Vous en aurez pour tous les goûts.
0: D'où l'expression rendue célèbre grâce à un jeu télé, « Lâchez les vachettes ». Je voulais pas jouer comme à l'époque, mais j'aime beaucoup. Et vous m'avez dit, le jeu de la chaise, c'est quoi le jeu de la chaise, Marc Linsola ?
1: Ben, comme on peut retrouver dans certains mariages, le jeu de la chaise musicale, les cavaliers vont se défier autour de chaises, il manque une chaise par rapport au nombre de cavaliers, et la musique s'arrête, et les cavaliers à vive allure vont s'asseoir sur les chaises.
0: Ouais, et les vachettes tournent autour, attention hein.
1: Ah, les vachettes, elles seront là pour animer et faire goûter le suppositoire à Camarguais.
0: Ah ouais, attention. Alors, j'ai inscrit Louis Raspail, notre animateur du 9h-11h dans quelques instants. Je vous inscris, Louis. Hein, vous allez voir notre tradition. Ça vous fait vous régaler, cher ami. Il viendra vous voir. Alors, il y a le marché. On termine avec ça, Marc Linsola, le marché à la manade bio d'un cas Saint-Gilles. On va acheter quoi exactement en quelques mots ?
1: Ah ben, ce marché, c'est un marché exceptionnel parce que pour la deuxième édition, nous avons déjà doublé le nombre d'exposants. Alors nous sommes avec de l'artisanat et des producteurs locaux, uniquement dans le but de faire rayonner notre terroir.
0: Donc tout ce que l'on achète, c'est du local, c'est du circuit court, et c'est lié évidemment à ce que l'on mange dans notre terroir ici, hein, dans le Gard, on est d'accord, hein, Marc Linsola ?
1: Uniquement. Il faut savoir que l'année dernière, nous avions 40 exposants, et nous sommes à plus de 70 exposants de notre région.
0: Ah oui, d'accord. Alors faites comme si j'avais rien dit, effectivement, là c'est important.
1: C'est important. C'est très important, parce que ce marché gardien est là pour faire rayonner notre région et notre terroir.
0: Ben nous on adore ça, évidemment, les gardiens de Camargue, comme disait la chanson. Vous la connaissez cette chanson, Marc Linsola ? Voilà.
1: C'est un gardien de
0: Camargue. Fille, attendez son retour, c'est très beau.
1: Régine Pascal la chante mieux que moi.
0: Oui, et moi donc. Bon, on s'arrête là-dessus. On a vraiment bien donné à nos amis auditeurs de venir vous voir parce que c'est nos traditions, les vachettes, les biaous, les taureaux. 60 artisans qui seront présents sur place pour acheter les bons produits de chez nous, la manade bio, Saint-Gilles, Marc Linsola. Monsieur le manadier, bonne journée, Marc, merci beaucoup.
1: Merci, on vous attend tous, au plaisir, à vendredi.
0: À vendredi, bye bye. C'est vendredi 8 mai en plus, c'est parfait.
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0: À 8h52, la chanson préférée de celles et ceux qui nous accompagnent dans l'équipe ici matin, qui se lèvent à 2, 3 ou 4 heures du matin. Ça s'appelle Le Grand Sommeil, Étienne Daou.

0: C'est cool ça pour bien commencer la journée, Étienne Dao à 8h56 minutes. Le grand sommeil, bon début de journée à toutes et tous. On va parler de ce que l'on qualifiait de mal du siècle il y a encore quelques temps, mais en fait ça fait plusieurs siècles qu'on dit mal du siècle, mal de dos, et des nouvelles façons de l'appréhender qui apparaissent. Docteur Gérald de Kerzec, merci d'être avec nous docteur, bonjour Gérald. Notamment les t-shirts, on voit la pub en ce moment, on va s'y intéresser avec vous maintenant.
1: Bonjour à toutes et à tous. Le mal de dos, le mal du siècle. Un Français sur quatre, selon le dernier baromètre de la douleur, en souffre. Et avec le printemps, les jardins, les premiers bricolages, les douleurs lombaires refont surface. Et dans les magasins ou sur Internet, on voit fleurir des promesses. Des tapis d'acupression, des t-shirts de redresse dos, des ceintures. Alors forcément, c'est un business. Et quand on a mal, on compte pas. Donc on se laisse tenter. Alors on commence par les tapis d'acupression. Ce sont des tapis qui sont couverts de petits picots en plastique. Alors c'est vendu autour de 30 ou 40 euros. Alors, bonne nouvelle, leur efficacité n'est pas totalement nulle. Il y a une étude qui a montré que l'utilisation quotidienne d'un tapis d'acupression associé à des exercices de rééducation apportait un bénéfice supplémentaire pour soulager la douleur et améliorer la qualité de vie. Il y a une autre étude qui a montré un soulagement immédiat de la douleur après utilisation et une diminution de la consommation de médicaments. Donc, c'est pas mal, mais c'est pas miraculeux. L'efficacité reste modeste, c'est un complément et pas un traitement principal. Ce qu'on voit aussi fleurir sont les fameux t-shirts redresse dos, correcteurs de posture qu'on voit un peu partout sur les réseaux sociaux. Là, j'ai un peu plus de mal parce que les preuves scientifiques, elles sont quasi inexistantes. Pourquoi ? Parce que ces t-shirts agissent de manière un peu passive. Ça contraint les épaules à se redresser, mais ça ne renforce pas les muscles. Et il vaut peut-être mieux investir la centaine d'euros, parce que ça coûte assez cher, dans des cours de pilates, de yoga ou de salles de sport, plutôt que dans ces t-shirts.
0: Ouais, alors, l'évolution, on fait comment, docteur ?
1: Ne pas bouger, c'est l'erreur la plus fréquente et c'est souvent contre-productif. D'ailleurs, les dernières recommandations, elles sont formelles. L'alitement n'est pas recommandé. Avant, on vous disait, t'as mal au dos ? Ordonnance, arrêt de travail, repos strict, ça c'est fini. Au contraire, il faut rester actif, reprendre ses activités normales et le plus tôt possible, y compris le travail si c'est envisageable. L'exercice physique, l'activité physique, c'est le traitement principal. Donc premier réflexe, on consulte son médecin traitant, il n'y a pas besoin d'imagerie, etc., mais des médicaments antidouleurs et lui, il va rechercher un peu des

0: Activités gratuites au bord de l'eau, ateliers autour de la biodiversité, marché de producteurs. Retrouvez toutes les infos sur les réseaux sociaux de la Fédération de pêche et sur alès.fr.
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3: Le magazine de société, vos témoignages dans quelques instants, ça s'appelle Bienvenue chez vous, comme à la maison. Et c'est Louis.
4: Ça,
3: Louis
4: c'est qui s'installe. Formidablement
3: bonjour,
4: bien dit, hein.
3: Merci beaucoup.
4: Bonjour Serge, bonjour tout le monde.
3: J'avais que ça à dire, ça m'a pris 3 secondes, je fais au mieux, cher ami.
4: Vous savez que là, c'est une émission que j'adore.
3: C'est vrai, bienvenue chez nous, mais ça m'étonne pas, ça s'entend en plus, c'est bien.
4: Celle-là, je l'adore, pourquoi ? Parce que j'ai envie que vous fassiez péter le standard. Là, c'est l'émission, justement, où vous venez estimer vos objets en direct avec un commissaire priseur.
3: Très bien.
4: Donc vous allez peut-être gagner de l'argent, on va démêler un petit peu ce qu'il y a chez vous. Vous nous passez un petit coup de fil, un bibelot, une montre, tout ce que vous voulez, un tableau, on prend tout, vous nous appelez, puis il y a le commissaire priseur qui sera là. 04 66 21 36 37, appelez-nous tout de suite. Merci Serge.
3: Salut, bonne émission.
4: Merci Serge.
3: À demain,
4: posez-vous bien.
3: Oui, merci beaucoup monsieur.
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4: Allez, très bon début de matinée avec nous, il est pile 9h. 9h, le tour de l'actualité à vos côtés, Cédric Armel. Des dizaines de Lozériens encore traumatisés aujourd'hui.
5: Certains n'ont presque plus de dents, parfois retirées alors qu'elles étaient saines par leur praticien. Il est jugé aujourd'hui et demain par le tribunal correctionnel de Mende. Celui qui exerçait à Badarou risque 10 ans de prison. Des dizaines d'anciens patients, eux, souffrent encore plusieurs années après, Saïd Makhloufi.
6: Quand il parle, Patrick ouvre à peine la bouche.
7: J'ose pas me montrer.
6: Patrick n'a plus aucune dent en bas et porte un dentier en haut.
7: Je vis avec un appareil dentaire provisoire.
6: Patrick a rencontré son dentiste en 2020. Il avait mal à une dent, mais à peine installé sur le fauteuil.
7: Il m'a dit on arrache. Quand j'étais sur le siège, on arrache, il m'a tout arraché, quoi. Fait m'arracher 7 dents.
6: Eric a vécu lui aussi une situation similaire.
8: Socialement, c'est compliqué, ouais. Quand on se retrouve sans dents.
6: Eric avait une seule dent douloureuse.
8: On enlève tout.
6: Le dentiste décide de lui enlever 11 dents.
8: Donc il m'a présenté le devis, il m'a donné rendez-vous le lendemain et il a fait l'intervention dès le lendemain en fait. Ce qui est intéressant à noter, c'est qu'il a été remboursé le jour où il m'a fait le devis.
6: Eric se fait poser 11 implants en 2 heures.
8: Les implants, depuis, voilà, ils sont là. Donc là, j'en ai perdu 7 sur les 11.
6: Khaled, lui, n'a rencontré le dentiste qu'une seule fois. C'était pour établir un devis, mais dès le lendemain...
9: J'ai reçu un email par rapport à la sécurité sociale qu'ils ont versé une grande somme d'argent. Et comme s'il m'a fait des implants, il m'a réparé toutes mes dents. Et au final, il ne m'a même pas touché.
6: Il a touché 9000 euros de la sécurité sociale pour des soins qu'il n'a jamais effectués sur vos dents.
9: Jamais de la vie.
6: C'est d'ailleurs grâce à lui que l'affaire se retrouve aujourd'hui devant la justice. Il a été le premier patient à déposer plainte.
5: Et le dentiste José Pereira Mendes est également poursuivi pour escroquerie et blanchiment.
4: Un légionnaire de l'Audin mort hier à Angers.
5: Le sergent Binchen était en plein exercice de plongée dans la rivière Maine, en binôme avec le caporal-chef Axel Delplan, quand deux militaires, eux, en surface, ont perdu le contact. Selon le parquet de Rennes en charge de l'enquête, ils ont entendu des appels au secours. Hervé Salafranc, ça faisait presque 10 ans que le militaire du 1er régiment de génie était dans le Gard.
10: Oui, le sergent Binchen rejoint le 1er régiment étranger de génie de l'Audin en mars 2017. Il est projeté au Mali dans le cadre de l'opération Barkhane en 2018 où il s'illustre par sa détermination et son engagement. Il intègre la section des plongeurs de combat du génie du régiment en février 2021. Il se distingue en Guyane, notamment dans la lutte contre l'orpaillage illégal. Il participera aussi à la sécurisation de la cérémonie d'ouverture des Jeux Olympiques à Paris sur la Seine en juillet 2024. Le sergent Binchen incarnait l'excellence militaire, un professionnel engagé, compétent et exemplaire dont le parcours témoignait d'un dévouement sans faille et d'une remarquable capacité d'adaptation au service de la mission. Exigeant envers lui-même, modèle pour les plus jeunes, il traçait la voie par son engagement et son intégrité, conclut l'hommage rendu par son régiment.
5: L'autopsie du corps du légionnaire gardois est prévue dans les prochains jours. Le matériel utilisé a été saisi et sera analysé. Il avait été contrôlé en août dernier, selon le procureur de Rennes, comme tous les ans par ailleurs, et une minute de silence respectée à l'Assemblée nationale hier. Grave accident de la route à Pouls cette nuit. Une jeune fille de 10 ans, gravement blessée après une sortie de route du véhicule. La mineure a été transportée en urgence à l'hôpital Carémo à Nîmes. Elle était avec ses parents dans la voiture. Sa mère est légèrement blessée, son père indemne. Les circonstances de l'accident sont inconnues à ce stade. 6 personnes présentées à un juge demain, toutes soupçonnées d'être liées à l'incendie d'un kebab d'Alès en février dernier, fait commis en bande organisée. Un juge de la liberté et de la détention devra décider ou non de leur placement en détention provisoire. Plus de 300 secouristes, pompiers, gendarmes ou encore médecins à Générargues aujourd'hui. Ça...

0: commence à partir de 18h pour un exercice sur le site de la Bambouseraie. Pas de panique donc. Et si vous voyez de l'agitation dans le secteur, on vous explique tout ça aussi sur ici.fr, page Gare Lozère et sur l'appli ici.
1: Vous payez votre plein d'essence plus cher ce matin.
0: 2,22€ le prix du litre de gasoil, 1 centime de hausse par rapport à lundi. Même augmentation pour le sans-plomb 95, 2,03€ selon les dernières données du gouvernement. Près de 500 jeunes dans les rues du centre-ville de Nîmes. Hier, sac bleu ouvert à la main. Ils ont passé une partie de la journée à ramasser les déchets. 5e édition du plogging. Ils ont été encadrés par des joueuses et joueurs de l'USAM, le club de handball de Nîmes. Et c'est à voir en photo sur ici.fr, page Gare Lozère.
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0: Alors, la météo, comment ça se passe? Vous vous levez pour voir le temps? Qu'est-ce qui se
3: exactement,
0: passe?
3: Exactement, puisque finalement, c'est pas si mal aujourd'hui. Vous avez vu, on a un soleil. Ciel dégagé, du soleil, ça dès la matinée jusqu'à cette fin de journée. On va pouvoir enfin profiter pleinement. Côté température, c'est pas la folie, mais ça reste agréable tout de suite. 14 degrés à Saint-Hippolyte du Fort, à l'Essé-Uzès. On a 15 là à Sommières et Nîmes. Cet après-midi, pas de gros bouleversements dans le ciel. On reste sur la même tendance avec du bleu, des nuages qui se font nettement plus rares. On a encore quelques petites averses, hein, tout de même. Cet après-midi, du côté de Saint-Ambroise, pour les températures, on flirte avec les 20, 22 degrés. Pour les maxi attendus à Nîmes cet après-midi, à 9h05. Merci beaucoup, Cédric. On
0: se retrouve
3: tout à l'heure à 10h. Quelle joie.
0: Quelle joie aussi.
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3: Allez, on vous rappelle à vos bons souvenirs ce mercredi matin avec Joe Dassin. Il était une fois nous deux à l'écoute de votre radio, ici Gare Lozère.

0: Joe Dassin, 9h10, à l'écoute de votre radio. Ici Garloser. Bonjour à vous, soyez les bienvenus, installez-vous.
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0: Ce matin, c'est mercredi. Je suis ravi puisqu'on va essayer de vous faire gagner de l'argent sans bouger de chez vous aujourd'hui puisqu'on va estimer vos objets en direct. Un bijou, un tableau, une vieille montre, un objet que vous avez trouvé dans un grenier. Parfois, on se dit, comme ça, de premier regard, ça vaut pas grand-chose. Et puis, finalement, on peut avoir de belles surprises. Et justement, pour détecter ces belles surprises, ce matin, j'ai le plaisir de recevoir Franck Puot qui est avec nous, commissaire priseur à l'hôtel des ventes historiques de Nîmes. Bonjour Franck.
3: Bonjour Louis.
0: Avant de qu'on ait du monde justement et qu'on se fasse quelques estimations en direct ce mercredi matin pour vous, je vous donne le téléphone 04 66 21 36 37. Appelez-nous tout de suite, appelez-nous nombreux, c'est Waliba qui vous attend au bout du fil. Vous pouvez vous nous appeler, vous nous décrivez l'objet. Est-ce qu'il y a possibilité de nous envoyer une petite photo ? Non, il n'y a pas de possibilité de nous envoyer une petite photo, si on peut, Franck ?
3: Si, c'est idéal, moi c'est ça m'aiderait, oui.
0: Oui, bon, bah, si vous pouvez nous envoyer une petite photo, vous nous envoyez une petite photo, et comme ça, après, Franck regarde, et il vous partagera l'histoire aussi de cet objet, et si possible, une estimation qui fait plaisir. 04 66 21 36 37, Franck, on commence avec vous, on est à la maison, comment est-ce qu'on reconnaît un objet qui peut avoir un petit peu de valeur ?
3: Alors, il n'y a pas une technique unique, je dirais qu'en fait, le diable est dans les détails. Ce qui fait la valeur d'un objet, c'est sa rareté sur le marché. Et donc ça ne se détecte pas visuellement. Un objet n'est pas forcément esthétique quand il coûte très cher ou qu'il est rare.
0: Ouais.
3: Et ça peut être un peu contre-intuitif, mais bien souvent, sur la cheminée du salon, on trouve un objet qui a pu être un peu dévalué. Les marchés ont beaucoup évolué, il y a beaucoup de choses qui ont baissé, il faut
0: c'est
3: le dire.
0: C'est ça, les marchés fluctuent énormément, donc c'est un petit peu compliqué de s'y retrouver, quoi.
3: Et à l'inverse, on peut trouver dans des réserves, dans le grenier, dans la cave, des choses qui ont été oubliées et pour le coup, dont la cote a pu augmenter positivement.
0: Qu'est-ce qui marche bien et qu'est-ce qui a une cote justement qui a progressé un petit peu ces dernières années ?
3: Les exemples sont assez divers, mais dans tous les domaines, le sommet du panier a pris de la valeur. En fait, disons que les collectionneurs qui restent aujourd'hui veulent tous le mouton à cinq pattes. Et dans ces cas de figure, les prix s'emballent.
0: Ouais.
3: Après, voilà, tout le marché moyen, tout ce qui est classique, nombreux sur le marché, tout ça malheureusement...
0: Et à contrario, est-ce qu'il y a des choses auxquelles on est très attaché, on pense que ça vaut quelque chose et finalement, pas grand-chose ?
3: Oui, alors là, les exemples sont très, très, très nombreux. Moi, j'ai souvent coutume de dire aux gens de bien distinguer la valeur des objets. On peut leur prêter beaucoup d'affection. Nous, on gère beaucoup d'affect en tant que commissaire priseur.
0: L'affection, je pense que c'est énorme dans votre quotidien.
3: Énormément. Et on fait attention. On prend toujours des pincettes. Voilà. Donc, on distingue le prix du marché et la valeur que les gens peuvent porter à leurs objets.
0: Exemple de deux, trois choses qui ne valent pas grand-chose.
3: Les meubles. La grande famille des meubles, à l'exception des meubles design des années 50-70.
0: Les grands meubles qu'on avait justement chez nos parents, chez nos arrière-grands-parents, en bois, ça vaut plus rien ?
3: Ben non, les jeunes n'achètent plus de bois.
0: Triste. Voilà, je m'attendais, mais ça vaut plus. C'est parce que ça, c'est quelque chose qu'on a quand même beaucoup dans nos maisons, justement. Ces grands meubles, ces grandes armoires où on venait mettre des livres, où on venait mettre justement de la vaisselle, ça, on en a beaucoup. Et ça a plus, c'est plus prisé.
3: Bon, la petite exception, ça peut être le mobilier du 18e siècle d'excellente qualité. Donc voilà, la différence, là, il y a une frontière entre le 18e et le 19e siècle. C'est un marché qui a quand même perdu pas mal de valeur, mais il y a quand même une plus-value importante aujourd'hui à montrer. C'est le sommet de la création mobilière dans le monde entier, le mobilier français du 18e siècle.
0: Oui, donc tout ce qui est français à la cote quand même.
3: On va continuer à le défendre en tout cas.
0: Exactement, allez appelez-nous 04 66 21 36 37. Vous avez justement je sais pas moi, ça peut être de la vaisselle, ça peut être un meuble, on a dit que c'était pas la folie mais bon pourquoi pas, on va essayer d'analyser de quel siècle il peut être, peut-être que vous aurez une bonne surprise, un bijou, un tableau, quelconque objet que vous avez dans votre famille peut-être depuis des générations ou quelque chose que vous avez vu, vous aimeriez savoir justement combien ça coûte, c'est peut-être une belle surprise qui vous attend au 04 66 21 36 37. Franck Puot reste avec nous jusqu'à 10h pour partager justement son expérience et vous faire des estimations en direct. Franck, on vous retrouve juste après cette nouveauté printanière à l'écoute de votre radio. Ici Garloser, voici pour vous Gaëtan Roussel avec Tout s'en va.
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0: Roussel avec Tout s'en va. Eh bien, il est parti. Vous êtes toujours à l'écoute de votre radio. Ici, Gare Lozère, émission justement consacrée aujourd'hui à l'estimation de vos objets. Vous appelez tout de suite Waïba au 04 66 21 36 37 et on vous partage justement l'expertise de Franck Puot qui est avec moi pour justement eh bien estimer vos objets en direct. Franck, on va parler du parcours d'un objet, que quand quelqu'un vous emmène un objet directement, comment ça se passe à partir de la première prise de contact jusqu'à la vente qui puisait.
1: Alors, on est disponible par tous les canaux, donc vous pouvez nous téléphoner pour nous décrire vos objets, comme vous allez le faire aujourd'hui, ou bien souvent nous envoyer des photos. Alors ça, c'est le préalable qui peut éviter des peines inutiles. Avant de transporter les meubles de la maison, vous nous envoyez des photos par email et on peut faire une pré-expertise sur photographie. Et pour ça, en fait, il faut bien mettre les détails, le détail de la signature. Souvent, le revers de l'objet, c'est ce qui indique aussi un peu son ancienneté ou son état.
0: Plus il y a de photos, mieux c'est pour vous.
1: Exactement. Et puis après, si c'est concluant, on donne déjà une piste, enfin une fourchette d'estimation. Et puis après, il y a un rendez-vous qui nous permet de nous rendre compte effectivement de l'état de l'objet. S'il est vraiment authentique, ça, parfois, on peut s'en rendre compte qu'une fois qu'on l'a entre les mains. Et puis, donc, si tout le monde est satisfait, en fait, si l'estimation est aussi un peu importante, parce qu'on ne présente pas de tout petits objets dans les ventes aux enchères, à ce moment-là, on le programme vers une vente aux enchères en convenant d'un prix d'une estimation. Et nous, on respecte cette estimation. Et après, le prix final, quelque part, c'est le marché qui fait le prix, c'est les enchérisseurs.
0: Bien entendu. Franck, ça fait combien de temps que vous faites ce métier ?
1: Je suis diplômé commissaire-priseur depuis 15 ans à peu près.
0: Ok. En 15 ans de métier, quelle est la plus grosse estimation que vous ayez donnée ?
1: Des estimations, c'est souvent des véhicules parce qu'ils peuvent coûter très très cher. Après, moi, en arrivant à Nîmes, j'ai eu la joie de découvrir immédiatement, enfin dans les premières semaines de mon activité, un recueil d'estampes japonaises qui était complètement ignoré par ces vendeurs. En fait, j'étais venu faire l'estimation d'une bibliothèque, plutôt de livres du 18e et du 19e siècle. L'expertise a déçu les vendeurs, mais en revanche, derrière la bibliothèque, emballé dans un vieux papier journal, j'ai retrouvé un recueil de Hiroshige, qui est un graveur japonais fameux.
0: Okay.
1: Et on a vendu ça à plus de 300 000 euros, les deux recueils.
0: Ah oui, donc là, c'est votre plus grosse vente. 300 000 euros?
1: Il m'est arrivé de donner des coups de marteau encore plus importants, mais sur d'autres affaires.
0: Bon,
1: on vend aussi beaucoup d'or, des lingots d'or, alors c'est facile.
0: Oui. Bon, effectivement, c'est au prix de l'or, quoi. Donc,
1: absolument.
0: Ça peut dépasser les 300 000 euros tout de même.
1: Ça peut dépasser les 300 000 euros, et on vend parfois de beaux objets, absolument.
0: C'est un très très joli métier, vous devez voir passer plein de choses. Et justement, tiens, vous qui nous écoutez, passez-nous un petit coup de fil au 04 66 21 36 37, puisque c'est un marché qui évolue vite, les tendances, vous l'avez dit, justement, c'est difficile en tant que personne lambda, justement, d'être au fait de tout ce qu'on a à la maison, de combien ça coûte, par exemple, quand on veut assurer notre logement, pour savoir un petit peu combien notre mobilier peut valoir en euros. C'est quelque chose d'assez compliqué, ça.
1: En effet. Et donc, notre activité consiste à organiser des ventes aux enchères, mais aussi à faire des inventaires dans la maison des gens, parce que les gens peuvent avoir besoin de connaître la valeur de leurs objets en dehors de projets de vente. Et on fait ça, voilà. Moi, je suis sur la route du matin au soir.
0: Okay.
1: Je fais des inventaires de succession, où les majeurs protégés ont besoin de faire évaluer leur patrimoine aussi. Et puis, il y a tous les contextes de la vie où on a besoin de faire une évaluation, et on le fait pour les assurances aussi, oui.
0: Tout à fait. 04 66 21 36 37. Je veux que vous nous appeliez maintenant. C'est Waïba qui vous attend au bout du fil. Je suis sûr que vous avez forcément quelque chose à nous partager ce matin. Vous avez Franck qui est là, qui vous partage justement son expertise. On passe un bon moment ensemble. Je vous attends nombreux. Appelez-nous maintenant. Franck, vous restez avec nous. On vous retrouve juste après ça.
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0: Ce n'était pas un saut de fréquence et j'espère que vous avez pu noter ces quelques mots à répéter. Johnny Hallyday, je te promets, à l'écoute de votre radio, ici Garloser, bienvenue.
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0: Ce mercredi 6 mai, nous estimons vos objets en direct aux côtés de Franck Puot, notre commissaire priseur qui est là dans les studios d'ici Garloser, justement pour vous partager son expérience et son savoir-faire. Franck, on va commencer avec Christian qui est en ligne avec nous. Bonjour Christian.
2: Bonjour.
0: Alors Christian, est-ce que vous pouvez nous décrire cette ancienne balance que vous avez?
2: Ah ben pour la décrire, c'est une balance qui est en bois. Il y a une référence, il y a marqué Pro Labo et en dessous Paris. Et puis après, il y a des numéros, mais qui sont très difficiles à dire. C'est pour faire des, je pense, c'est des toutes petites pesées quand même. Hein.
0: Ça vaut de l'argent, ça, mon Christian. Vous allez voir. Je l'ai soudoyé, Franck. Là, il y a des pépettes. Là.
2: Je sens des tout que la vérité. 3, 0, 5, 0, 2, 0, 1, et voilà, ainsi de suite. Il y a un petit moteur derrière, je pense qu'elle est électrique. Hein.
0: D'accord.
2: Il y a deux portes qui s'ouvrent de chaque côté devant. Et puis, il y a un système mécanique avec des poids. Des comment on appelle ça, des plateaux là, qui est des petites balances et qui sont on les voit gris quoi, comme de la.
0: Alors Franck, qu'est-ce que ça peut bien valoir?
3: Bonjour Christian. Mais votre balance en fait, elle est en quelque sorte, c'est une petite cage en verre, c'est ça?
2: Oui, c'est ça.
3: Oui, ben c'est les balances de précision qu'on utilisait autrefois dans les pharmacies. Mais c'est vrai que ça peut être utile à d'autres usages. Après, voilà, maintenant, désormais, on est passé dans le monde de la balance électronique.
0: Attention à vous.
3: Hein. Les gens qui s'intéressent à ces objets, c'est plus. Mais elles sont très belles, ces balances, quand elles sont en bon état, là, avec des panneaux en verre. Enfin, c'est des beaux objets. On en voit assez régulièrement dans les ventes aux enchères. En général, moi et mes confrères, on lance les enchères à 50 euros. On peut les vendre à 100 et dans, je dirais, la meilleure des hypothèses, ça peut s'emballer jusqu'à 200, mais à mon avis, vous attendez pas à beaucoup plus.
0: Déjà, un joli billet, 200.
2: Oui,
0: franchement, Christian, on cracherait pas dessus, nous.
2: Je vous explique, je l'avais récupéré parce que je suis pêcheur. Je me suis dit, pour peser, premier poids, tout ça, puis finalement, je me suis jamais servi. Et puis, voilà, bon, c'était dans l'esprit, voilà.
0: Appréciez les jolies, vous pouvez la garder en bel objet de déco, sympa aussi.
3: Elle est belle.
2: Bon, mais vous savez, elle est dans mon garage.
0: Vous allez me la nettoyer, Christian, et mettre ça bien en valeur. Hein.
2: Ça marche.
0: Allez, à bientôt, Christian. Merci beaucoup. C'est Jean-Claude qui est avec nous. Bonjour, Jean-Claude.
4: Oui, bonjour.
0: Alors, Jean-Claude, vous avez un petit vase vert avec une signature particulière. Racontez-nous.
4: Mitiri Chapoutier, dans la série des vases qu'a pu faire Mitiri Chapoutier. Il y a toute une collection. Celui que j'ai, c'est marqué « Exemplaire unique ».
3: D'accord. Et vous diriez que c'est du verre ou de la porcelaine?
4: Oh, je pense que c'est du verre ou de la porcelaine, je ne sais pas. Dans la mesure où Mitiri Chapoutier, je ne sais pas ce qu'il a fait exactement, voilà.
3: Alors, il me semblerait, parce que je suis en train de regarder en même temps que je vous parle, qu'il a fait un peu les deux. La verrerie, c'est quelque chose qui plaît aujourd'hui, le verre de couleur, en fait, parce que c'est décoratif. Mais pour le peu que je m'en rende compte sur Internet, c'est pas un artiste qui bénéficie d'une cote exceptionnelle. Donc, si votre vase est beau, il pourra faire un prix, mais ce sera le prix de la déco. Il n'est pas non plus rarissime.
4: Même que le fait qu'il soit, exemple, une pièce unique.
3: Voilà, mais c'est un artiste qui ne faisait visiblement que des pièces uniques. C'est des choses qui sont faites à la main. Malheureusement, aujourd'hui, les gens sur le marché ne reconnaissent pas forcément la qualité d'un travail, le temps que ça représente, le savoir-faire qu'il faut acquérir avant de faire une production de cette qualité. C'est l'offre et la demande. Si la demande est importante, les prix peuvent s'emballer. Là, je pense, attendez-vous également à plafonner à 100 euros à peu près. Ça dépendra de cette dimension.
4: Vous êtes dur. D'accord.
0: Bon, Jean-Claude, ce que vous pouvez faire, c'est le garder encore un petit peu. Et puis, qui sait, peut-être que ça peut évoluer au fil des prochains mois ou années.
4: Ah, bien sûr, mais bon, j'y verrai.
0: Allez.
4: Merci.
0: Merci à vous, Claude. Oui. Continuez à nous appeler au 04 66 21 36 37. Franck Puot est là et vous estime vos objets en direct ce mercredi matin. Il est 9h30 et tout de suite, c'est l'heure du Ici Express.
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0: Ici Express, c'est vos infos utiles pour bien préparer ce week-end du 8 mai. Zoom d'abord sur les pharmacies de garde, très utiles ce vendredi 8 mai. Notez bien, c'est la pharmacie des Portes d'Uzès, située au 1013 route de Nîmes à Uzès, qui sera ouverte. C'est toujours utile, on n'est jamais à l'abri d'une petite brouille de dernière minute. Et puis pour celles et ceux qui ont envie de passer un petit peu de temps au jardin et qui recherchent eh bien, de nouvelles idées, figurez-vous qu'en Lozère, et alors ça c'est génial, il existe un groupe Facebook très actif qui s'appelle Graines et Plantes de Lozère 48. Sur ce groupe-là, eh bien, vous pouvez récupérer des graines et des plantes, et ça gratuitement, en fait, vous pratiquez des échanges avec les autres membres du groupe, et c'est aussi un petit moment de convivialité, de lien avec les autres, amoureux du jardin, pour se partager des bons plans, de bonnes idées, se donner quelques petits conseils. Donc, pour les amoureux du jardin, je vous invite à aller checker ce groupe Graines et Plantes de Lozère 48 directement sur Facebook. Et puis, pour finir, comme d'habitude, si vous qui nous écoutez, vous avez un bon plan à nous partager, partagez-le à l'ensemble des auditeurs d'Ici Gare Lozère en nous appelant au 04 66 21 36 37.
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0: Dans quelques instants, Franck, nous allons retrouver Georges pour une estimation en direct. Georges qui a une coupe ancienne en fonte qui représente des empereurs augustins. Ça sent bon ça. Estimation dans quelques minutes, restez avec nous. On retrouve Franck Puot pour estimer cette ancienne coupe juste après Abba, Take a Chance on Me.

0: La bonne humeur avec les Suédois du groupe ABBA sur votre radio ici Garloser.
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0: Yes. Aux côtés de Franck Puot, notre commissaire priseur, ce mercredi justement, pour estimer vos objets en direct sur votre radio ici Garloser. Franck, c'est Georges qui est avec nous. Bonjour Georges.
3: Oui, bonjour.
0: Georges, vous avez une coupe ancienne en fonte qui représente des empereurs augustins. Racontez-nous, ça sent très très bon ça.
3: En fonte.
0: En quoi ?
3: En bronze.
0: En bronze ? Ah, excusez-moi.
3: Oui, en bronze. Donc, ce sont deux coupes identiques. Elles font 30 cm de haut, plus la surélévation des poignets qui fait 4 ou 5 cm. Et à l'intérieur de cette coupe, il y a en métal, il y a un gobelet aussi pour mettre sûrement une fleur ou je sais pas, quelque chose. Et ces coupes sont, il y a beaucoup de ramages, comment on appelle ça, avec sur les côtés, d'un côté, il y a un homme style statue Auguste là. Enfin, un homme nu, de plein pied, enfin, tout en hauteur, quoi, qui est en train, je ne sais pas ce qu'il fait, on dirait qu'il met quelque chose dans un récipient ancien, là-haut. Et de l'autre côté, c'est un couple dont une personne est tenue romaine, où il offre un plat à quelqu'un d'autre qui est dans un, comment on appelle ça, des trucs romains, là.
0: Elle est énorme, Georges, cette sculpture. Je n'ai rien compris.
4: moi, je le vois, je visualise.
0: Alors, Franck a tout compris, j'ai rien compris.
4: Bonjour, Georges. Alors, oui. C'est vrai, le métal qui constitue cet objet sera assez déterminant de sa valeur. Si vous dites que c'est du bronze, en fait, on peut le voir souvent s'il y a des petits accidents ou en dessous, on peut voir le bronze, lui, il a une couleur dorée. Il y a des alliages qui sont moins précieux, qu'on appelle le régule, dans lequel il y a du plomb, le métal
3: non,
4: est blanc.
3: C'est pas du régule.
4: Là, vous êtes sûr que c'est du bronze.
3: J'ai un objet régule, c'est du bronze, c'est lourd. Sur un socle en bois, ou dessous, il y a un vis, là, avec un écrou.
4: D'accord.
3: Voilà. Et alors là, c'est de chaque côté, comme je vous dis, il y a un homme nu, romain, quoi, voilà.
4: Oui, alors je vais vous contredire, à mon avis, c'est pas un empereur. S'il est tout nu et qu'il est dans une frise.
0: Pourquoi les empereurs n'étaient pas nus?
4: Ben, on les représente dans d'autres postures. Mais c'est une production qui a été assez typique du 19e siècle. On a fait des frises à l'antique. On s'inspire de ce que faisaient les Grecs et les Romains. Et la valeur de votre objet tiendra aussi à son sculpteur. Vous n'avez pas vu de signature, je suppose.
3: Non, j'ai regardé.
4: Alors, vous pouvez essayer l'outil Google Lens, qui pour des multiples, en fait, si vous avez une estampe, une photographie ou des bronzes qui ont été édités en plusieurs exemplaires, avec la reconnaissance visuelle, on peut avoir des résultats assez concluants qui vous permettraient d'identifier quel est le sculpteur. Et en fonction de leur état de conservation, alors ce qui est appréciable, c'est que ça vient en paire, les collections, enfin les vases décoratifs comme ça, on aime bien les mettre de part et d'autre d'une entrée. Je vais avoir de la peine à vous faire une estimation sans les avoir vus, mais je serais curieux de les voir.
0: Néanmoins, un très bel objet.
4: Ben le bronze, ça se défend plutôt bien, oui. Ouais. Et surtout dans l'ornement qui peut, voilà, ça peut agrémenter.
0: Ouais, donc il faut absolument creuser ça, Georges. Vous prenez votre téléphone, vous prenez une petite photo en fait sur Google. Et ça va vous dire un petit peu ce qu'il en est, puisque c'est vrai que comme ça, visuellement, enfin oui. Non, à l'oreille, c'est un petit peu compliqué. Hein, pour,
3: ben oui, je comprends. Oui.
4: On serait ravis de poursuivre l'investigation à l'hôtel des ventes si vous voulez nous envoyer des photos par la suite.
0: Sinon, vous nous envoyez une photo tout à l'heure, Franck. Vous voyez avec Waïba, si c'est possible, nous envoyer une petite photo, et puis on la fera passer. Enfin, Georges, vous nous envoyez une petite photo, et puis on la fera passer à Franck.
3: D'accord, entendu.
0: Merci beaucoup, Georges. Je vous souhaite une très belle journée, un bon mercredi. On a Christine qui est avec nous. Bonjour, Christine.
5: Oui, bonjour. Alors, moi, j'ai une question. C'est pas pour connaître la valeur, parce que je sais qu'il est, c'est interdit de les vendre. Ah. Mais je ne sais pas quoi faire de ces objets. Nous avons récupéré sur une succession, c'est donc dans l'héritage, deux objets en ivoire. Parce que c'est un monsieur qui était militaire, qui était basé au Mali, à Bamako, qui, à cette époque, dans les années 60, ça se faisait, il partait, et puis il revenait avec des objets comme ça. Donc c'est une corne de rhinocéros, je crois. Et il y a deux objets qui ont été faits dedans, donc tout en ivoire, bien évidemment. C'est interdit de revendre ça en France, mais évidemment, on ne va pas les jeter. Qu'est-ce qu'on peut en faire ?
0: C'est une très bonne question.
4: C'est un casse-tête auquel je suis confronté de manière quotidienne. C'est-à-dire que je comprends très bien l'intention de la réglementation en voulant protéger, défendre le commerce de l'ivoire. Malheureusement, oui. En fait, à l'heure actuelle, il n'y a aucune porte de sortie pour les gens qui détiennent, et de bonne foi, parce que comme vous le dites bien, en fait, à l'époque, ça a été acheté de manière tout à fait légale. Aujourd'hui, oui. Vous n'avez pas le droit de les transporter ou de les vendre, sauf à obtenir un certificat CITES qu'on obtient auprès de la direction régionale, la DREAL. Et pour ça, oui. Il faut avoir un certificat qui atteste que ces objets datent d'avant la protection de 1948, la Convention de Washington. Ces objets ont de moins en moins de valeur par ailleurs parce que le marché s'est effondré. On est coincé. En fait, j'ai aucune bonne recommandation à vous faire. La seule solution légale, c'est de les réduire en poudre. Voilà. Bon.
0: C'est dingue. Ça va autant les garder tel quel.
4: Voilà.
5: Mais surtout que c'est très décoratif, hein, quand même, c'est très joli. Gardez-les. Mais je me vois pas les casser ni les jeter. C'est impossible. Non.
4: Ce qu'il vous reste à faire, beau. C'est de les conserver, exactement.
5: D'accord. En espérant qu'un jour la loi évolue un petit peu, la réglementation.
4: Elle pourrait prendre raison par certains.
5: Ok.
0: Merci beaucoup Christine de nous avoir passé un petit coup de fil ce matin. Bon courage à vous. On continue bien sûr cette émission autour de l'estimation de vos objets. Vous pouvez bien entendu nous appeler. Faites comme Christine, 04 66 21 36 37. Le retour de la musique, c'est pour vous dans moins de 60 secondes avec Bill Baxter. Embrasse-moi idiot de bons souvenirs. 20 secondes.
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0: Ici Gard Lozère, toujours avec vous et toujours avec Franck Puot, notre commissaire priseur à Nîmes qui estime vos objets en direct. Franck, on a une auditrice en ligne, c'est Suzanne qui est avec nous. Bonjour Suzanne.
2: Bonjour.
0: Alors, bonjour Suzanne, vous avez deux pichets en étain d'environ 25 cm avec une fleur de lys en dessous et sans signature. C'est des objets que vous avez depuis combien de temps?
2: Alors, il y a une cinquantaine d'années que je les ai achetés à un gars qui faisait les greniers, qui débarrassait les greniers, qui faisait les cheminées, tout ça.
0: Ok, c'était des objets coup de cœur?
2: Oui. En fait, oui, quand il me les a présentés, ça m'a plu, donc voilà.
0: Et vous les avez conservés tout ce temps. Eh bien, Franck, oui, va vous dire ce
3: bonjour
0: qu'il en
3: Suzanne
0: est d'un point de vue pécunier.
3: Bah, écoutez, je pense que c'est une bonne chose que vous en ayez profité, parce qu'ils n'ont plus beaucoup de valeur aujourd'hui.
0: Ah,
3: vraiment, très peu. En fait, c'est, là encore, c'est le goût de l'époque. En fait, on décore plus tellement les maisons avec des étains. Après, bon, c'est un métal qui a malgré tout un petit peu de valeur, mais infiniment moins que les métaux précieux qu'on connaît, genre l'argent. Oui. Mais voilà, dans les ventes aux enchères, désormais, il faut réunir une dizaine de pièces pour espérer vendre l'ensemble à 50 euros. Vous voyez, il n'y a plus
0: ah,
3: de...
0: Oui.
3: Sauf à avoir des pièces antérieure au XVIIIe siècle, là, il reste quelques collectionneurs très avertis, mais pour les étains du XXe siècle, oui, c'est le prix à la fonte, là, malheureusement, il n'y a plus de marché du tout.
0: Ah, vous êtes dur, Franck. Vous n'avez pas quelque chose d'autre, Suzanne?
2: Non, oh ben, si, mais bon, c'est.
0: Après, vous regardez.
2: J'ai estimé tout ce que j'ai.
0: Bon.
2: Mais ça, c'est. Ça vaut pas plus, parce que déjà, rien que le poids, ils sont très lourds, quoi.
3: Ah ben, c'est le poids qui fera la différence. Mais c'est, vous voyez, à mon avis, c'est de l'ordre d'une quinzaine d'euros de pièces isolées. Oui, c'est désormais.
2: Bon. Mais ils vont rester dans le placard.
3: Profitez-en, c'est ce que vous avez de mieux à faire.
2: Bon. Ben, merci beaucoup.
0: Merci à vous, Suzanne. Ça fait plaisir de vous entendre. Franck, ce sont les derniers instants de notre émission. On a eu beaucoup d'appels, tant mieux, j'en suis ravi. On va parler un petit peu de votre actualité, puisqu'on a deux ventes qui arrivent. Il y en a une qui arrive demain.
3: Non, dès cet après-midi, on vend des monnaies de collection. Voilà, vente de numismatique, des pièces anciennes, en or et en argent. Et alors, la semaine prochaine, on inaugure un nouveau domaine, c'est la carte Pokémon. On a beaucoup parlé des domaines qui baissaient, alors ça, c'est le domaine d'avenir.
0: Ça, c'est un truc quand même de dingue. Alors, les cartes Pokémon, ça parle à tout le monde, c'est peut-être pas forcément la génération de tout le monde, mais tout le monde en a entendu parler. C'était quand même des cartes, pour poser le contexte, qu'on achetait quelques euros, vraiment pas cher du tout, il y a de cela 20 ans, 25 ans, 15 ans. Et aujourd'hui, on peut retrouver une carte, et je dis bien une carte, à plusieurs milliers d'euros.
3: Millions
0: d'euros.
3: Après, c'est comme tous les jouets de collection. Ce qui fait la différence, c'est qu'il faut pas qu'elles aient été abîmées du tout. Idéalement, qu'elles soient restées dans leur emballage d'origine. Et je crois que voilà, dans le domaine du Pokémon, moi-même, j'ai pas joué avec, donc j'apprends tout aux côtés de mon expert. En fait, il faut avoir la carte rare.
0: Et alors, justement, là, quelle carte vous allez proposer? Quels sont un petit peu les prix? Et qui ça touche? Est-ce que tout le monde peut venir? Ou on est vraiment pour les collectionneurs de cartes Pokémon?
3: Les ventes aux enchères sont ouvertes à tout le monde. Venez, même si vous êtes curieux de voir comment ça marche. Ça, je ne le répéterai jamais assez. Les prix, on commence à 10 euros. Il y a des prix très accessibles, même pour des lots importants.
0: Okay.
3: Et puis, les pièces les plus rares, je crois que la carte la plus rare, on la met à prix à 800 euros.
0: Mise à prix 800 euros.
3: Oui, et on
0: espère
3: c'est dingue. Un petit peu.
0: Eh ben écoutez, c'est tout ce que je vous souhaite. Donc en tout cas, c'est le message que vous souhaitiez faire passer à toutes celles et ceux qui sont fans de cartes Pokémon. Ça se passe la semaine prochaine, le jour.
3: La vente, c'est le 13 mai, pardon.
0: Le 13 mai, d'accord. Et pour celles et ceux qui sont fans de pièces, les numismates, là, le rendez-vous est donné cet après-midi.
3: À 14h.
0: Merci beaucoup, Franck Puot, d'avoir été avec nous ce matin. C'était un vrai plaisir.
3: Merci, Louis.
0: Émission à retrouver en intégralité sur le site ici.fr, bien entendu, sur votre application ici, si vous voulez profiter et découvrir peut-être des objets à vous similaires qui ont été estimés pendant cette heure aux côtés de Franck Puot.
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0: Dans quelques instants, nous allons retrouver notre veto Pierre Fabin qui va nous apprendre à confectionner un enclos pour nos lapins. Découverte à suivre dans moins de 3 minutes. Tout de suite, Julien Lib.
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0: 9h53 avec Julien Lib. Autrement, à l'écoute de votre radio Gare-Lozère et le soleil qui est de retour aujourd'hui aussi bien dans le Gard qu'en Lozère. Et avec le retour des beaux jours, j'ai envie de m'adresser à celles et ceux qui ont un lapin chez eux à la maison et qui gambadent dans l'herbe. Et bien, fabriquer un enclos extérieur soi-même, c'est une excellente idée justement pour prendre soin de votre lapin, mais aussi prendre soin de vous physiquement, mentalement. Mais attention, la nature est pleine de dangers pour ce petit herbivore. Le docteur Pierre Fabin nous livre les secrets de l'enclos parfait justement pour éviter le drame.
1: Alors, c'est une excellente initiative de le mettre au vert, car l'accès à l'herbe fraîche au soleil est merveilleux pour sa santé. Mais il ne faut jamais oublier une chose, le lapin est une proie tout en bas de la chaîne alimentaire. L'erreur qu'on peut faire en bricolant un enclos, c'est d'acheter du grillage à poule, le fameux grillage hexagonal très fin, parce qu'il est bon marché et facile à plier. C'est une catastrophe. Mais en fait, un chien peut le déchirer avec ses dents en quelques minutes et votre lapin peut le ronger et s'y blesser la bouche. L'enclos doit être pensé comme une vraie forteresse.
0: Ok, donc déjà on évite tout ce qui va être grillage à poule, ça c'est noté. Alors quel matériel faut-il se tourner et comment empêcher notre lapin justement de creuser un tunnel pour s'évader un petit peu façon Prison Break?
1: Alors, il faut impérativement investir dans du grillage soudé galvanisé avec des mailles carrées, idéalement de 13 x 13 mm. Ensuite, la sécurité doit être pensée en trois dimensions. Sur les côtés, le haut, mais surtout en bas. Un lapin, par nature, creuse des terriers. Si vous posez simplement votre structure sur la pelouse, il sera chez le voisin en moins d'une heure. Vous avez deux solutions. Soit creuser une tranchée de 40 cm tout autour pour enterrer le grillage verticalement, soit, plus simple, tapisser le fond de l'enclos avec du grillage posé à plat et le recouvrir de terre et de pelouse. Et enfin, la règle absolue, l'enclos doit avoir un toit rigide ou grillagé pour éviter les attaques de rapaces, de chats ou de fouines qui escaladent.
0: Une sécurité digne d'une banque, mon cher docteur Pierre Fabin. Et comment est-ce que l'on aménage tout ça pour qu'il soit justement bien heureux?
1: Alors, il faut viser grand, compter un minimum de 3 à 4 mètres carrés pour qu'il puisse vraiment courir et faire ses fameux bonds de joie. Concernant la météo, retenez ceci, l'ennemi mortel du lapin, ce n'est pas le froid, c'est la chaleur. Au-delà de 28 degrés, il risque un coup de chaleur car il ne transpire pas. Votre enclos doit impérativement comporter une large zone d'ombre permanente. Offrez-lui aussi des cabanes en bois pour se cacher s'il panique, en entendant un bruit suspect par exemple. Et bien sûr, avant de lâcher le fauve, inspectez le sol, assurez-vous qu'aucune plante toxique, comme du lierre ou du muguet, n'a poussé au milieu de son nouveau buffet à volonté.
0: C'est noté, merci beaucoup Pierre Fabin pour ces conseils précieux afin de prendre soin de nos petits lapins. Il est à 9h55, à 10h le retour de l'actualité locale, avant le retour de la musique, pour vous dans quelques instants avec Ed Sheeran, Shape of You.
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1: Et Chirin, shape of you à l'écoute de votre radio, ici Gare Lozère.
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1: Mercredi 6 mai, très belle matinée avec nous, il est 10h. 10h, le flash à vos côtés, Cédric Hermel.
3: Le procès de José Pereira Mendes est en cours au tribunal de Mende. L'ancien dentiste est soupçonné de violence ayant entraîné une mutilation. Au moins 45 Lozériens se sont vus enlever des dents sans raison médicale apparente avant d'être remplacés par des implants. Certains n'ont tout simplement plus de dents et le prévenu risque 10 ans de prison. Il est aussi jugé pour escroquerie et blanchiment, au moins 300 000 euros de préjudice à la sécurité sociale. Une jeune fille de 10 ans gravement blessée après un accident de la route cette nuit vers 2h du matin. Elle était dans la voiture avec ses parents avant une perte de contrôle du véhicule. Ça s'est passé à Pouls. La mineure a été transportée en urgence à l'hôpital Carémo. Sa mère est plus légèrement blessée. Son père est indemne. Les circonstances de l'accident sont inconnues à ce stade. Une enquête ouverte après la mort d'un légionnaire gardois, le sergent Binchen, retrouvé noyé dans la Maine à Angers lors d'un exercice de plongée organisé par la Marine nationale. Il faisait partie du 1er régiment étranger de génie de l'Audin-l'Ardoise. La ministre des Armées, Catherine Vautrin, dit sa profonde tristesse sur les réseaux sociaux. Le chef d'état-major de l'armée de terre, Pierre Schill, a lui adressé ses sincères condoléances de l'armée aux proches du militaire basé dans le Gard. Il faut dépenser un centime de plus pour payer votre litre de carburant. Le gasoil coûte ce matin 2,22 € en moyenne. Même hausse du sans-plomb 95, 2,03 €, des chiffres issus des dernières données du gouvernement. Des parents d'élèves devant l'école de leurs enfants hier à Sainte-Colombe-de-Peyre en Lozère. Une trentaine d'entre eux pas du tout d'accord avec ce qui se prépare en septembre prochain. Une enseignante devra gérer une classe unique de 21 élèves entre la petite section et le CM2. Les habitants, eux, veulent un poste supplémentaire.
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1: Aujourd'hui, c'est le parapluie ou c'est le t-shirt qu'on sort ou
4: c'est les
1: deux.
4: Lunettes de soleil aujourd'hui.
1: Oui, j'ai pas mis les miennes encore, mais qu'est-ce que ça donne chez nous?
4: Eh bien, ça donne de belles éclaircies avec un ciel bien dégagé aussi bien sur le Gard qu'en Lozère avec des températures en prime très agréables. On commence à retrouver voilà, ces températures printanières qu'on aime en cette période pour pouvoir profiter aussi bien le matin que l'après-midi. Midi, on a 16 degrés tout de suite à Saint-Hippolyte-du-Fort et à Alès et Uzès. On a 17 là pour Sommières et Nîmes. Cet après-midi, on va rester sur la même tendance. On aura encore un ciel un petit peu plus couvert, quelques nuages du côté de Saint-Ambroise. Mais pour les températures, elles, on dépasse les 20 degrés avec 21 au pied des arènes de Nîmes. C'est attendu cet après-midi. Merci beaucoup, Cédric.
1: Merci à vous. Bonne journée, bonne émission, Louis.
4: Merci. Et puis on vous retrouve demain, vous.
1: Ah, avec grand plaisir. Amusez-vous bien.
4: Allez, à demain.
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4: Pour la bonne humeur, la voici. Et puis pour la musique, vos chansons préférées, elles ne sont jamais loin. Tout de suite, voici Jeanne Masse, toute première fois à l'écoute de votre radio. Soyez les bienvenus à vous si vous nous rejoignez à l'instant.

0: Jeanne Masse, toute première fois. Excellent mercredi avec nous.
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0: Il est 10h08 et je vous propose de partir tout de suite en cuisine.
3: Alors, 3, 4.
0: Ce matin, direction la Capelle et Masmolène, dans un lieu qui compte pour les habitants un restaurant, mais aussi un vrai lieu de vie, le Cap Mas, ouvert par un jeune couple, Fanny et Joris. Et c'est Joris qui va nous faire découvrir son restaurant, ainsi que sa cuisine, et bien entendu le tout sans casser d'assiette. Bonjour Joris, merci d'être avec nous.
4: Bonjour, merci à vous. Bonjour.
0: Alors, avant de parler cuisine, j'ai envie qu'on parle un petit peu de vous, qu'on découvre votre établissement, le Cap Mas. Ça fait combien de temps que vous êtes installé ?
4: Là, on vient de fêter nos 4 ans.
0: Hein. Ok. Et vous êtes, pour poser le contexte, un des seuls restaurants du village ?
4: Tout à fait.
0: Ok, donc c'est vraiment le lieu de vie, c'est là où tout se passe.
4: Voilà, c'est ça.
0: Donc c'est un établissement que vous avez pris avec votre compagne, Fanny. Comment vous répartissez un petit peu les tâches ? C'est vous en cuisine ?
4: C'est ça. Moi, je m'occupe de la cuisine et Fanny s'occupe de la salle.
0: Ok. Et c'était vraiment un de vos objectifs, justement, de prendre un établissement dans un lieu, dans un village, comme la Capelle et Masmolène, où il n'y a pas grand-chose, justement, pour redonner aux gens un restaurant sur place locale et retrouver un lieu de vie.
4: Tout à fait. Tout à fait, tout à fait. C'est d'avoir une autre dimension, un peu, à notre métier qui était déjà la restauration. Et d'apporter un peu de lien social, d'être au milieu de la nature, de pouvoir travailler des super produits comme on le fait actuellement. Et on a retrouvé tout ça dans le Cap Mas. Voilà.
0: Et alors vous, c'est la partie cuisine qu'on va découvrir à vos côtés ce matin. Le but étant de l'émission, de choisir un produit et ensuite de partager une recette à nos auditeurs de façon simple et légère, quelque chose qu'on peut reproduire à la maison. Mais avant, découvrirons un petit peu ce que vous proposez dans votre restaurant, le Cap Mas, et quelle est la cuisine justement en tant que professionnel que vous avez envie de donner et de partager.
4: C'est une cuisine assez généreuse. Assez généreuse, on essaie de pratiquer des prix cohérents. Grâce aux producteurs, on travaille beaucoup avec les produits du marché. On arrive à faire des jolies choses. Au Cap Mas, vous trouverez notamment le velouté d'asperges. Je fais pas mal de viande d'Aubrac qui est très bonne, ouais. Avec laquelle je travaille depuis 4 ans. Dans le village, on a aussi des super producteurs avec la ferme byzantine qui fait un pain... exceptionnel, des fromages de chèvre au mas des agaces, voilà, qui sera un petit peu dans la recette que je vais proposer aujourd'hui d'ailleurs.
0: C'était important pour vous justement de travailler, de faire travailler les gens qui sont autour de vous en circuit court.
4: Tout à fait, tout à fait. On a un label en fait qui s'appelle le Bistrot de Pays, oui. Et qui nous invite vraiment à faire ça, qui donne du sens au local. Et voilà, le circuit court, c'est vraiment super. On crée des liens, et voilà, ça fait travailler tout le monde, et c'est tout ce qu'on veut, quoi.
0: Même pour votre quotidien, en tant que restaurateur, c'est toujours sympa de travailler avec des gens en proximité, d'entretenir ces rapports-là aussi professionnels, mais après qui peuvent varier aussi en rapport humain.
4: Bien sûr, bien sûr, bien sûr.
0: Alors, on va partir en cuisine avec vous dans quelques instants. Quel produit vous avez sélectionné pour nous ce mercredi ?
4: Alors aujourd'hui, on partirait sur quelque chose de frais, une petite entrée ou un plat avec de la salade. Mais c'est également la saison des chèvres, voilà, qui viennent de recommencer, des chèvres frais, fromage de chèvre frais. Mmh. Et si on part sur un fromage de chèvre extra frais, avec juste un petit peu d'huile d'olive, de la fleur de sel, et qu'à côté on prend un légume de saison qui est l'asperge verte par exemple, qu'on coupe en rondelles et qu'on fait griller avec une petite goutte d'huile d'olive. En alliant les deux, on a quelque chose de super fondant et croquant. Et voilà, c'est quelque chose de très simple à faire, mais qui est un vrai régal.
0: Vous m'avez déjà tout dit, c'est très bien. On reste avec vous dans quelques instants. On va continuer justement à découvrir votre restaurant que vous avez ouvert avec votre compagne Fanny. On est à La Capelle et Masmolène sur votre radio, ici Garlozère. Et nous serons de retour sur place juste après. Christophe Maé qui passe nous dire bonjour avec une nouveauté printanière pour vous à 10h12. Voici La Lune.

0: Merci Gardozer avec cette nouveauté. Christophe Maé, La Lune, issue de son album Fête foraine, à l'écoute de votre radio.
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0: Ce mercredi, nous sommes en cuisine à La Capelle et Masmolen, aux côtés de Joris du restaurant Le Cap Mas. Joris, vous bossez seul en cuisine ou vous êtes accompagné par quelqu'un ?
2: Je suis accompagné uniquement en été.
0: Okay.
2: En été, on double en fait les effectifs. On sera deux en cuisine et deux en salle. Mais l'hiver, les autres saisons, je suis tout seul.
0: Le reste de l'année, vous œuvrez vraiment tout seul. Donc vous faites tout de A à Z. Entrée, plat, dessert, la carte, la totale.
2: Oui. Les courses.
0: Et les courses, forcément, bien entendu. J'ai envie qu'on partage, là vous nous avez donné une entrée il y a quelques instants à base de chèvre succulente, j'ai envie qu'on partage une recette, on pourrait se faire un plat si vous êtes d'accord ce matin, alors un plat que tout le monde pourrait refaire à la maison, un plat de printemps j'ai envie de vous dire, même moi je pourrais le refaire. Qu'est-ce que vous pourrez nous proposer? Si on devait choisir un produit qu'on travaille simplement, une petite recette originale de printemps ou tout simplement vous, quelque chose que vous aimez faire?
2: Quelque chose que j'aime faire, il y a plein de choses que j'aime faire. Il y a une petite astuce qui est vraiment sympa au niveau des légumes, okay, notamment. Moi, je travaillais là récemment les betteraves fraîches, tout ce qui est radis noir, tout ça, et je les passais à la mandoline. C'est quelque chose que les particuliers font pas forcément beaucoup.
0: Oui, effectivement, on y pense
2: énormément en cuisine.
0: Ouais.
2: Et en fait, le fait de les passer à la mandoline, de les cuire vapeur, vous mettez une casserole d'eau avec un incubateur dessus, et vous faites cuire à moitié vos légumes, mm-hmm, pour ensuite les faire snacker, et vous pouvez servir ça avec du riz, avec du poisson, avec plein de choses différentes, et ça fait vraiment de la couleur, du croquant, parce qu'on revient les snacker derrière,
0: ouais,
2: donc c'est super. Et on fait, généralement, moi, je travaille beaucoup avec un peu de facette de fromage blanc, que je fais en sauce, avec de la ciboulette, un peu de vinaigre, de l'huile d'olive, du sel, du poivre, du persil, de la coriandre si on aime. Et ça se marie très très bien. Avec tous les légumes de saison, du coup, c'est super.
0: Ouais, c'est hors du temps, c'est top, c'est frais. Ouais. Ça donne envie. C'est quelque chose que vous proposez, vous, dans votre établissement ?
2: Oui, tout à fait. Ouais, je le sers avec le poisson. Donc ça varie de semaine en semaine. En général, c'est en ce moment, on est sur du lieu noir, par exemple, que je vais faire rôtir au four.
0: Ouais.
2: Et je sers ces petits légumes-là avec un riz de Camargue. Et une petite sauce, ça dépend des envies que j'ai, soit un peu au parfum asiatique de temps en temps, ou sinon, comme je vous disais, avec la petite sauce au fromage blanc, qui est très appréciée également.
0: D'ailleurs, si on devrait parler des inspirations un petit peu de votre cuisine, de ce que vous proposez à La Capelle et Masmolen, vos inspirations, vous direz c'est régional, c'est du français, vous êtes allé chercher un petit peu des touches d'ailleurs, comment est-ce que vous la catégoriserez ?
2: J'ai appris un petit peu au fur et à mesure, un peu tout seul.
0: Ouais.
2: Donc en découvrant des recettes, les gens aussi souvent me demandaient beaucoup de choses, partageaient beaucoup avec moi des recettes qu'ils adoraient, que j'ai pu faire. Moi, je viens de Lyon à la base, donc c'est surtout l'hiver, mais je fais beaucoup de plats lyonnais l'hiver. Mm-hmm. Type les quenelles, tout ce qui est tripes, les saucissons chauds. Donc l'hiver, on fait un petit peu de ça. Et après, l'été, comme je vous disais tout à l'heure, je fais un petit peu de plats asiatiques. Vraiment, ça, on fait un petit peu de tout, quoi.
0: Et en dessert, pour clôturer justement notre menu de ce mercredi, qu'est-ce que vous pourrez nous proposer ?
2: J'ai eu un petit conseil d'une dame du Nord. Mmh. On a pas mal de personnes qui viennent du Nord, qui vivent à La Capelle. Pascal, qui m'a donné sa petite recette de crème brûlée à la chicorée. Je vous invite à regarder,
0: ouais,
2: parce que c'est vraiment exceptionnel. Donc c'est un petit peu comme une crème brûlée classique. Simplement, il y a rajouté une petite un petit verre d'eau avec deux cuillères de chicorée.
0: Tout simplement.
2: Poudre. Tout simplement, et ça rend quelque chose vraiment incroyable. Voilà.
0: La crème brûlée à la chicorée. Alors il y a que moi, ouais, qui connaissais pas, ou c'est quelque chose d'assez niché tout de même?
2: Non, je ne connaissais pas non plus.
0: Ah, d'accord, parce que alors franchement, le mélange est tapé là, je suis en train de regarder pour voir un petit peu un aperçu, et c'est vrai que l'idée est très bonne. Mais comme quoi, ouais, on a quand même des belles idées en cuisine, hein, sur notre terroir, ici même, bien sûr, dans notre région, mais si on élargit ça à la France, où qu'on aille, on a des belles traditions, et à chaque fois, on se régale, on découvre des choses, et c'est un vrai plaisir. Vous restez encore avec nous quelques instants, Joris, on vous retrouve pour continuer justement à partager à nos auditeurs votre cuisine. On partagera aussi un petit peu les horaires d'ouverture de votre établissement, ce que vous proposez en ce moment, comment ça se passe si on veut venir, est-ce qu'il faut réserver ou est-ce qu'on peut venir spontanément. Ne bougez pas, on revient juste après Alain Bachung, à 10h20 sur votre radio locale ici. Gare Lozère, c'est un plaisir de vous accompagner. On est ensemble jusqu'à 11h.

0: Bachung avec ma petite entreprise. Nous sommes en cuisine et nous sommes à La Capelle et Mas Pollen en compagnie de Joris qui est avec nous, le Cap Mas. Il nous ouvre les portes justement de son restaurant et nous partage quelques recettes très sympas pour ce printemps avec un dessert qui a été très original, figurez-vous, une crème brûlée à la chicorée et des découvertes, il en reste encore.
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0: 10h26, on passe à table, plaisir, gourmandise. Nous sommes à La Capelle et Mas Pollen en compagnie de Joris du restaurant Le Cap Mas. Joris qui nous a ouvert les portes de sa cuisine ce matin et qu'on va continuer de découvrir à ses côtés. Joris, vous êtes un passionné, ça vous on l'entend justement quand on vous écoute parler de votre cuisine, de tous ces produits et aussi forcément de l'endroit que vous faites revivre, La Capelle et Mas Pollen. J'ai envie que vous nous partagiez justement un petit peu votre expérience de vie. Comment est-ce que vous êtes venu à ouvrir cet établissement à La Capelle et Mas Pollen?
9: Eh bien, c'était après le Covid, en fin de compte. On cherchait avec Fanny un nouveau projet. Nous, on vivait du côté d'Avignon depuis 3 ans. Et en fin de compte, on a vu un appel d'offres qui était fait par le maire et auquel on a répondu. Et après une série de petits rendez-vous, appels téléphoniques et autres, on a été sélectionnés pour faire l'ouverture du Cap Mas.
0: Et depuis tout, alors il y a eu le Covid, effectivement, vous en avez parlé, mais mis à part cette parenthèse Covid, depuis l'ouverture, tout s'est bien passé?
9: Oui, on peut dire ça. Bon, après, on apprend toujours d'année en année, hein, on s'améliore. C'est pas facile d'ouvrir un restaurant comme ça d'un coup, donc on avait quand même une expérience en restauration. Mais c'est vrai que d'être à son compte, c'est différent. On a un aspect beaucoup plus large, beaucoup plus de choses à penser et à faire. Mais c'est aussi plein de belles choses à apprendre. Et moi, j'adore apprendre des choses, évoluer. C'est un petit peu mon but dans la vie et professionnellement parlant. Et c'est vrai qu'avec le Cap Mas, on a énormément évolué. On a rencontré plein de gens super. On a appris à connaître les produits du terroir gardois, à connaître les gens. On a fait énormément d'événements, des super concerts. On a fait venir des artistes incroyables. On a également la chance d'avoir une salle des fêtes du village qui est juxtaposée au bistrot. Donc okay. On peut l'utiliser lorsqu'on fait des événements, que ce soit événements publics ou privés, hein, bien sûr, pour les traiteurs, etc. Et du coup, vraiment, on est très polyvalent, on a appris plein de choses, on a rencontré plein de gens super et c'est une aventure incroyable.
0: Vous avez vraiment participé en fait à redynamiser à La Capelle et Mas Pollen avec l'ouverture de votre restaurant?
9: Oui, tout à fait, c'est vraiment le lieu où les gens se retrouvent. On fait également pas mal de fêtes grâce à organisées par la mairie, voilà, tout au long de l'année, sur les différents jours fériés notamment, et qui permettent aussi de réunir vraiment
0: les gens se retrouvent, se rencontrent. Ouais. Pour finir, est-ce qu'on peut balayer rapidement la carte pour savoir ce qu'on y retrouve là à ce printemps, en ce moment? Alors peut-être que ça change beaucoup, vous allez nous le dire.
9: Ben là, en ce moment, aujourd'hui, par exemple, on part sur en entrée, on a du tataki de d'Aubrac.
0: Ah, c'est bon ça.
9: Juste snacker, c'est pas mal avec de la sauce soja salée, du sésame, un peu de coriandre. Pour ceux qui aiment, parce que je sais qu'il y en a plein qui détestent ça.
0: C'est vrai qu'il y a des gens qui sont réticents.
9: On a le velouté d'asperges, comme je vous disais tout à l'heure, oui. Petit velouté d'asperges.
0: Très bon au printemps.
9: Asperges croquantes.
0: Ouais.
9: Ouais, c'est super. Un petit peu de fleur de sel toujours. L'asperge, j'aime bien le sel. On a également le chèvre frais d'Alexis Bastien, on a des agaces. Voilà, juste avec une pointe d'huile d'olive, un petit peu de salade.
0: Et vous savez quoi, on va garder le mystère. On va inviter les gens directement à venir à découvrir la carte. On va garder un petit peu de mystère. On est à La Capelle et Masse-Molène. Merci beaucoup, Joris. On termine par les horaires d'ouverture de votre établissement. Quand est-ce qu'on peut venir manger?
9: Alors, sur mai et juin, on est ouvert du mercredi au dimanche, tous les midis, et les jeudis, vendredis et samedi soir.
0: Ok, vous nous conseillez de passer un petit peu à l'improviste ou c'est mieux de passer un petit coup de fil avant?
9: C'est mieux de passer un petit coup de fil avant.
0: C'est noté, merci beaucoup Joris, le Cap de Masse. À La Capelle et Masse-Molène, c'était un plaisir de vous recevoir ce matin pour parler cuisine, émission à retrouver bien entendu sur ici.fr et votre application ici pour faire le point de gourmandise.
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0: 10h30, allez-y, prenez place, montez à bord, puisqu'un avion va partir. Recommande Charlie Couture et un incontournable qui vous rappellera des souvenirs. Comme un avion sans aile, c'est à l'écoute de votre radio. On se retrouve dans 4 minutes avec, pour vous, des idées sorties ce week-end du 8 mai. Profitez-en pleinement. Bon courage à celles et ceux qui travaillent aujourd'hui. On est ravis de vous accompagner. Et puis vous allez pouvoir à nouveau peut-être profiter d'un bon week-end.

0: La voix de Charlie Couture, comme un avion sans aile à l'écoute de votre radio. Ici, Gare Lozère, avant les infos de 11h, l'astuce jardin de David Mac. Face aux agrumes ce mercredi, comment avoir de jolis fruits ensoleillés? La réponse à ses côtés dans 5 minutes. Et puis, est-ce que vous seriez prêt à désamorcer une bombe, et cela en moins d'une heure? C'est l'activité pour le moins insolite que Béatrice Caboret testera pour vous à 10h45. Tout de suite, 10h34, c'est l'heure du Ici Express.
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0: C'est simple, c'est une minute pour vous simplifier le quotidien. Avec le retour des beaux jours, les activités reprennent sur les plages camarguaises comme dans les campagnes lozériennes. Alors, autant en profiter pleinement et bien sûr en sécurité. Et pour cela, notez-le bien, un atelier de premier secours est proposé le 30 mai à Rousson, de 9h30 à midi. L'inscription se fait directement en mairie, justement pour prendre connaissance des premiers gestes qui sauvent réellement. C'est toujours utile et c'est important de les connaître. Vous pouvez aussi donner votre sens lors de cette journée. Donner son sang, c'est sauver des vies. Aujourd'hui, vous le savez, les besoins sont de plus en plus importants et il y aura une collecte qui sera organisée à Rousson. Il y a également une collecte qui est organisée le mardi 19 mai à Nîmes, aux 3 rues du Colisée. Toutes les informations, vous les retrouvez bien entendu sur le site du dondusang.efs.santé.fr.
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0: Vous avez des fruits, vous aimez en prendre soin, eh bien restez avec nous. David Mac va vous donner justement les clés pour les sublimer avec l'arrivée du printemps et du soleil ici dans le Gard et en Lozère. Une découverte à ne pas manquer juste après Eddie Mitchell.

0: Eddie Mitchell avec le cimetière des éléphants à 10h40 sur votre radio locale ici Garlozard. Vous rêvez de cueillir vos propres citrons oranges, eh bien c'est possible.
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0: David Mac, pro du jardin, nous explique tout justement pour réussir ses agrumes au programme protection arrosage et petites astuces locales pour des fruits bien ensoleillés. Bonjour David.
3: Et bonjour, les agrumes sont en pleine floraison, voire certains sont en fructification déjà, mais c'est la fructification de l'automne dernier. Pas grand chose à faire, on les laisse tranquilles. L'agrume a pas besoin d'un système racinaire puissant, donc on ne le rempote pas, et surtout pas quand il est en fleur. Un peu d'eau, beaucoup d'engrais, c'est ce que je dis tout le temps, des plantes très gourmandes. Donc c'est un apport d'engrais tous les 10 jours. Alors engrais agrume, commercialement le plus cher et pas forcément le plus intéressant. L'engrais fraise, l'engrais tomate sont bien plus intéressants, bien moins chers, et c'est exactement la même composition chimique. Je le rappelle, NPK, azote, phosphore et potasse, les trois éléments, et là on va taper plus sur le P et le K, donc la potasse et le phosphore, pour avoir une belle fructification. Il ne faut pas de stress hydrique, donc pas de manque d'eau et pas d'excès d'eau, sinon les fruits tombent, voire éclatent, donc là c'est pareil. Et il faut quand même faire un petit nettoyage au niveau des fruits, on ne garde pas la totalité, on va les supprimer. Alors si c'est des clémentines, mandarines, on peut laisser tout. Si c'est du citron, on va en garder sur des plants qui sont aujourd'hui en pot de 2 litres, une dizaine grand maximum, sinon bah, ça tire et puis se remplissent pas dessus. On les taille... On les taille ponctuellement, ça veut dire que toutes les branches qui vont dépasser un petit peu du volume vont être égalisées, et dès qu'ils sont taillés, vont produire une floraison l'année suivante. Donc là, pareil, on épointe très régulièrement, c'est pour ça qu'en commerce, on trouve ces plants-là un petit peu taillés en forme de boule. Du coup, ben voilà, c'est vraiment pour avoir du fruit très proche, et plus le fruit est proche, moins il pendouille, on va dire, qu'il s'arrache de l'écorce, donc c'est facile. Donc voilà, donc pas la pluie qui est tombée a pas dû faire de gros dégâts, puisque la floraison est en pleine dent, et c'est l'abeille qui fait très bien son travail, et on peut avoir une pollinisation croisée naturelle, vu le nombre de fleurs. Donc pareil, bon, parasites, on les connaît, hein. On a la mineuse qui fait des espèces de décoloration sur les feuilles, c'est un petit ver qui pond, il n'y a pas grand chose à faire aujourd'hui, c'est d'enlever les feuilles malades. La cochonille d'actualité, elle est bien féroce cette année, puisque du coup on est sur un hiver qui a été doux, et après le puceron, mais le puceron pareil, un bon petit coup de jet d'eau et on est tranquille, ça tombe tout seul.
0: Merci beaucoup David Mac pour ces gestes, j'ai envie de vous dire, de savoir-faire qui sont bien entendu à réécouter sur le site et l'application ici Garlozard. Dans quelques instants, Béatrice va nous embarquer dans un parcours où réflexion et précision se mêlent à une vraie montée d'adrénaline. Une activité pas comme les autres à découvrir sur votre antenne ce mercredi matin, ainsi que la musique qui vous accompagne aux côtés de Indochine, le chant des cygnes.
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0: très belle journée avec ici Garloser. C'était Indochine, le chant des cygnes.
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0: Est-ce que vous aimez vous plonger dans des expériences immersives, vous surprendre justement et mettre vos nerfs à rude épreuve? Aujourd'hui, Béatrice, vous nous embarquez dans un parcours où réflexion et précision se mêlent pour une vraie montée d'adrénaline. Bonjour Béatrice.
2: Bonjour.
0: Alors c'est un univers fermé dans lequel vous allez rentrer avec des épreuves en cascade et une pression qui grimpe sans prévenir. Qu'est-ce que vous allez tester cette fois-ci?
2: Aujourd'hui, j'ai testé le parcours Bomb Squad à Nîmes, où chaque seconde compte et la moindre erreur peut coûter cher. On ne joue pas, on intervient. Vous êtes une équipe spécialisée chargée de désamorcer une bombe. Et pour y arriver, vous allez devoir traverser plusieurs salles, chacune avec sa propre épreuve, ses propres règles et une pression qui monte à chaque étape. Dès l'entrée, l'ambiance est posée. Lumière tamisée, couleurs froides, écran de contrôle, puis les salles s'enchaînent. Dans certaines, c'est purement mental. Observation, logique, déduction. Et dans d'autres, ça devient plus physique. On se déplace avec précision, coordonner les gestes, parfois même ramper et éviter des obstacles. À un moment, tu te trouves face au faisceau laser, façon mission impossible. Ce qui est vraiment marquant, c'est cette montée en tension. Plus on avance, plus l'ambiance devient intense. Dans la dernière salle, on nous demande même d'enfiler une tenue spéciale, type combinaison de déminage. Et là, silence total. Tu es face à un dispositif. Fil, lumière, compte à rebours, tout est visuel et super immersif. Il y a deux issues. Soit tu réussis et la pression retombe d'un coup, mission accomplie. Soit tu échoues et là, effet immédiat. Explosion simulée, parfois même avec un jet de couleur qui vous surprend. Impossible de rester indifférent. Le parcours dure environ 60 minutes, en équipe de 2 à 6 joueurs, accessible à tous, idéal entre amis pour vraiment jouer le jeu à fond. J'ai testé et j'ai adoré Bomb Squad à Nîmes, une expérience franchement prenante du début à la fin. C'était Béatrice et à très vite pour une nouvelle chronique pleine de surprises.
0: Merci beaucoup Béatrice, à très vite bien sûr pour cette immersion sous tension. Et d'ailleurs j'en profite pour vous rappeler que vous pouvez partager vos idées de tests sur Facebook, Insta ou directement sur le site d'ici Garloser. Et on attend vos suggestions et ensuite Béatrice ira tester pour vous ses activités. Il est 10h50, dans quelques instants une nouvelle tendance sur notre société avec Muriel Jordan juste après Gloria Gaynor.

0: Et il y a des chansons qui vous donnent du sourire et qui vous donnent de la force, et celle-ci en fait partie. Gloria Gaynor avec I Will Survive.
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0: C'était notre radar des tendances, Muriel Jordan, qui décrypte pour nous eh bien, les phénomènes de société. Et aujourd'hui, eh bien, la tendance n'est pas franchement, et il est vrai, à parler de salaire en France. Ça reste encore pas mal tabou, mais une nouvelle législation, figurez-vous, pourrait faire évoluer les choses rapidement.
3: Parler argent, ça reste tabou en France. Alors direction la rue pour vous tendre mon micro à ce sujet. Cette étudiante de 21 ans, par exemple, parle-t-elle argent en famille ?
4: Pas trop, non. Non, moi, c'est tabou chez moi.
3: Mais tu te sentirais pas de dire « Maman, tu gagnes combien ?»
4: Ah non, non. Non, ouais, non.
3: C'est tabou en France de parler de ça ?
4: Ah oui, en France, c'est très tabou l'argent quand même. Ouais. Ah oui.
3: Et toi, tes parents, tu sais combien ils gagnent ?
4: Oui, je sais combien ils gagnent.
3: Combien alors ?
4: Je vais pas dire des chiffres, mais...
3: Vous avez un avis, madame ?
5: Même entre parents et enfants, parfois, c'est difficile de parler à l'argent. Moi, j'ai des amis qui ne savent pas, par exemple, ce que leur enfant gagne. Elles disent, ça ne me regarde pas.
3: La question de l'argent et du salaire semble donc rester tabou en France.
0: Mais Muriel, tout cela pourrait changer très rapidement, car à compter du 7 juin prochain, toutes les entreprises françaises devront se conformer aux nouvelles exigences de transparence salariale.
3: Oui, c'est l'application d'une directive européenne visant à lutter contre les inégalités salariales. Elle prévoit, entre autres, l'indication de la rémunération dans les offres d'emploi, la communication des écarts de salaire entre les hommes et les femmes dans les grandes entreprises, ou encore la possibilité de demander à connaître la moyenne des salaires des collègues qui occupent un poste équivalent. Mais au bureau, demander à quelqu'un combien il gagne, ça reste compliqué. La preuve, cette femme de 51 ans que je croise dans la rue est salariée et, madame, vous savez combien gagnent vos collègues ?
6: Pas vraiment, parce qu'en France, effectivement, on ne connaît pas le salaire de ses collègues et je pense que c'est aussi une manière pour les directions d'éviter des crises internes. Donc,
3: Éviter la négo aussi, peut-être ?
6: C'est ça, ou se dire, voilà. Et après tout, en France, le truc qui prime, c'est qu'on ne bosse pas au mérite, mais à ce qu'on paraît.
3: Vous aimeriez faire sauter un peu ces verrous et parler, vous pouvoir dire, voilà, moi, je gagne tant ?
6: Ouais, je pense que ce serait pas mal parce que du coup, il y aurait une sorte d'égalité qui serait un peu plus globale sur tous les salaires.
3: D'ailleurs, j'y pense, même dans les offres d'emploi, on parle pas salaire. Dans l'annonce, il y a tout, l'intitulé exact du poste, l'expérience requise, les compétences à avoir, le nombre d'heures par semaine, le lieu, les tickets resto, mais pas un mot sur le salaire. C'est seulement au bout de 5 entretiens, 3 visios, un rendez-vous avec le PDG, puis le DRH et une période d'essai de 6 mois que là, enfin, la question du salaire est abordée. En attendant, en juin prochain, de pouvoir demander à connaître le salaire moyen de nos collègues exerçant le même poste que nous, eh bien on va continuer à parler météo avec les collègues pour éviter de parler salaire. La météo, c'est le sujet préféré des salariés à la machine à café. Je l'ai vécu encore au bureau hier avec un de mes collègues.
7: Hey, ça va, Mumu ? Tu veux un café ?
3: Ah bah oui, Patrice.
7: Dis-moi, t'es payé combien, toi ? Sans être indiscret, hein ?
3: Ah, tu veux pas plutôt parler météo ? J'ai pas envie de me mouiller, là.
7: Ouais, t'as raison, moi non plus. Du sucre dans ton café ?
3: Oui, et du sucre sur ma fiche de paye aussi, s'il te plaît. Bref, c'est tendance de pas avoir envie de dire combien on gagne à ses collègues de bureau, mais il faudrait peut-être que ça change un jour, parce que la transparence de l'information, c'est peut-être ça qui va permettre de gommer les inégalités encore trop présentes dans notre société. Bon, sur ce, je vous laisse. Je vais aller négocier avec mon patron.
0: Oh là, ben négocier, bien, bonne chance, Muriel. À demain. Dans quelques instants, à 11h, le tour de l'actualité locale et la musique dans moins de 60 secondes avec Regrets.
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0: Ici, Gare Lozère, il est 11h. Sous le soleil, il est suspecté de violence et de mutilation. Un ancien dentiste jugé depuis ce matin à Mende, Grégory Julien.
3: Oui, l'ancien praticien est soupçonné d'avoir escroqué la sécurité sociale en pratiquant des opérations médicalement injustifiées. Au moins 45 Lozériens se sont vus enlever des dents sans raison médicale avant d'être remplacés par des implants. Le prévenu risque 10 ans de prison. Le préjudice est estimé à au moins 300 000 euros. Le procès doit durer 2 jours. Un accident la nuit dernière à Pouls. Une famille s'est retrouvée bloquée dans sa voiture après une sortie de route. Gravement blessée, une fille de 10 ans a été transportée à l'hôpital Carémo à Nîmes. Sa mère est plus légèrement blessée. Le père est lui indemne. Une dizaine de pompiers est intervenue. Les hommages se multiplient après la mort d'un militaire gardois lors d'un exercice de plongée dans la Maine à Angers. Catherine Vautrin, la ministre des Armées, dit ça à profonde tristesse sur les réseaux sociaux. Le chef d'état-major de l'armée de terre, Pierre Schill, a lui adressé les sincères condoléances de l'armée aux proches du militaire, basé dans le Gard rhodanien. Marié, le sergent Binchen avait 33 ans. Il s'était engagé dans l'armée en 2016. Un exercice de sécurité ce soir sur le site de la Bambouserie à Générargues. C'est à partir de 18h. Plus de 300 secouristes, pompiers, gendarmes ou encore médecins sont attendus. On vous explique tout sur ici.fr. Et puis qui du Bayern Munich ou du Paris Saint-Germain jouera la finale de la Ligue des Champions de football ? Réponse ce soir. À l'aller, les Parisiens l'avaient emporté 5-4 au terme de match de football exceptionnel. Hier soir, c'est Arsenal qui a décroché son billet en battant l'Atlético Madrid 1-0.
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3: On parle de football, Thierry, on va droit au but. Le soleil travaille à mi-temps.
0: Oui, exactement. Ce matin, le soleil domine bien sur Nîmes, sur la petite Camargue, sur une grande partie de la Lozère. Et puis, avec la chaleur, des nuages vont se mettre à bourgeonner cet après-midi. Ce qui nous donnera quelques petites averses de semaine à la Grand Combe, en passant par les plages du Gros du Roi, où on aura quand même le temps de profiter de belles éclaircies. Cet après-midi, des orages sont aussi possibles sur la Margeride. Et on aura un bon vent jusqu'à 50 km/h, température jusqu'à 21 degrés à Nîmes, Vauvert et Uzès, 18 à Anduze et Florac et seulement 14 degrés à Marvejols.
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0: Et tout ce temps, qu'il soit ensoleillé ou nuageux, on le passe ensemble, à écouter de la musique, à jouer, à s'amuser, à s'informer. Bref, surtout quand c'est Florent Pagny qui vous accueille.

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2: Et ça pétille déjà dans vos cerveaux. Oui, je le sais, chaque jour entre 11h et midi, on joue ensemble et on part à la découverte du Gard ou de la Lozère grâce à ces énigmes. Je vous dis, c'est une nouvelle forme de guide et de découverte pour notre secteur. Écoutez bien l'indice de cette... la nouvelle énigme plutôt qui démarre là tout de suite. La Chaux avait ses usines près du pôle. La Chaux avait ses usines près du pôle. Alors comment écrivez-vous La Chaux ? Non, je vous le dis tout de suite, c'est en deux mots, hein, qu'il n'y ait pas de problème à ce niveau-là. La Chaux avait ses usines près du pôle. De quel pôle s'agit-il ? Sommes-nous dans le Gard ou sommes-nous en Lozère ? En tout cas, ce qui est sûr, c'est que l'on n'est pas ailleurs. Et on a un superbe cadeau à vous offrir, c'est la radio DAB+. Alors le DAB, c'est la super FM. Voilà, d'encore meilleure qualité, avec de très nombreuses infos supplémentaires. Et puis vous pouvez nous suivre sur des distances encore plus longues. Vous l'avez peut-être déjà dans la voiture. Eh bien, comme ça, vous l'aurez partout avec vous à la maison. La radio DAB, marque Muse, en plus connue, solide et malin. 04 66 21 36 37 pour jouer ensemble. Je vous rappelle donc cette énigme. La Chaux avait ses usines près du pôle. Et je vous reprécise, la Chaux en deux lettres. C'est à vous de jouer. Hein. Madonna.

0: Alain de la Pop sortira son nouvel album le 3 juillet prochain. Confession, le Dance Floor numéro 2. Ça va swinguer encore cet été.
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0: La Chaux avait ses usines près du pôle. Ça vous a bien inspiré. Ça a inspiré Florence de Nîmes. Bonjour Florence.
3: Bonjour Thierry.
0: Florence, votre réponse serait?
3: Moi, j'ai pensé à l'usine à chaux de Saint-Martin-de-Valcagne.
0: D'accord. Ça a aussi inspiré Dominique, qui est à Franquevaux. Bonjour Dominique.
4: Bonjour.
0: Et vous, vous nous proposiez?
4: Moi, je proposais le pôle mécanique d'Alès.
0: Alors, il faut savoir que, si mes informations sont bonnes, le pôle mécanique d'Alès est situé sur la commune que l'on cherche, c'est-à-dire Saint-Martin-de-Valgalgues, un petit peu comme la Bombouzeraie. Et c'est un abus de langage hein, quand on parle d'Alès. Donc Dominique, c'est bien là que ça se passe, mais c'est pas la réponse tout à fait exacte. Florence a été un petit peu plus précise. Dominique, je vous souhaite quoi pour cet après-midi ?
4: Eh bien, du beau temps, par exemple.
0: Allez, on va faire ça comme ça, pour une bonne balade. À très vite, Dominique. Merci. Et Florence, une bonne nouvelle.
3: Oui.
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0: La radio DAB est à vous, une radio de plus à la maison, et vous allez découvrir donc le DAB+, c'est encore plus mieux que bien. En ce qui concerne la réponse, la Chaux avait ses usines près du pôle. J'ai bien dit que la Chaux, c'était en deux mots, hein, bien sûr, pas en deux lettres, mais en deux mots. On s'est bien compris. Et vous m'avez parlé, en effet, de l'usine à chaux de Saint-Martin-de-Valgalgues. C'était exactement la bonne réponse. Comment avez-vous trouvé la réponse, justement?
3: Je suis allée faire des recherches sur Google.
0: D'accord, ouais, tout à fait. Hein. Donc, chaux, C-H-A-U-X, évidemment. Des usines à chaux, il y en avait à Saint-Martin-de-Valgalgues. Elles se trouvent précisément sur le hameau du Soulier. Et puis, sur cette même commune, il y a le pôle mécanique. Voilà, comme je le disais, hein, le pôle mécanique de Saint-Martin-de-Valgalgues. Alors, rendons à César ce qui est à César. Alors, vous savez pourquoi j'ai choisi de parler de Saint-Martin-de-Valgalgues, Florence? Et là, normalement, vous devez me dire non.
3: Non, ben non.
0: Ah, ça tombe bien. Parce que samedi, il va y avoir une course sympa. C'est un week-end qui va précisément se dérouler donc au pôle mécanique. C'est une course de karting, mais qui va se faire au profit d'une association, et c'est pour ça que j'avais envie d'en parler, Unis pour guérir. C'est une association engagée dans la lutte contre le cancer, donc ça vaut le coup d'aller dépenser quelques euros tout en s'amusant, tout en se faisant également peut-être quelques bonnes sensations. C'est tout à fait sécurisé, bien sûr, et le chèque sera remis immédiatement en fin de journée à l'association Unis pour guérir. Voilà une bonne idée, hein, Florence?
3: Bien sûr, bien sûr.
0: Ces 3 jours de congé, comment allez-vous les passer?
3: Je reste sur Nîmes, je vais voir en famille.
0: Ah, très bien, il y a énormément de choses et on vous a mis d'ailleurs plein d'infos sur le site et l'appli ici Gare Lozère. Florence, je vous félicite et je vous dis à bientôt. Merci.
3: Merci Thierry, bonne journée.
5: Quoi qu'on dise.

0: Quoi qu'on fasse, ben nous on est content de le faire en tout cas, hein, c'est Benabar, et dans un instant, nouvelle énigme.
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0: Évidemment, Daniel Balavoine sur Ici Garlozère.
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0: Nouvelle énigme, nouveau cadeau. C'est un chèque que l'on vous offre. C'est le chèque cadeau d'une valeur de 50 euros sur le site achetonsabeaucaire.fr. Et nous serons toujours dans le Gard ou en Lozère. À vous de jouer. Ça voltige dans le rouge et dans le blanc. À vous de chercher, à vous de me dire ce que pourrait signifier évoquer ces quelques mots. Ça voltige dans le rouge et dans le blanc. Je vous le dis tout de suite, il ne s'agit pas d'alcool. 04 66 21 36 37. On part en voyage avec Julie Pietri.

0: Pietri. Ève, lève-toi. Nous, dans un instant, on continue à jouer avec votre énigme, les cadeaux à gagner. Je vous rappelle tout ça dans un instant.
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0: Mais c'est l'ICI Express, tous les jours, toutes les heures, avec l'ensemble des déchetteries du site commu et le syndicat communal international des collectes et du traitement des ordures ménagères. Voilà, c'est dit. Mais celui de la région du ZES, et ça change tout, sont ouverts ce vendredi 8 mai. Donc profitez-en. Vous pouvez aussi profiter de cette journée pour faire du ménage à la maison et amener tout ça donc sur la déchetterie. Toutes les informations sont sur le site commu. Et puis demain à la Canougue, organisez-vous pour ne pas prendre votre voiture, pardon, avec la Lozérienne Cyclo. C'est une course sur route qui risque de ralentir pas mal vos déplacements aux quatre coins du département. Et vous retrouverez toutes les informations sur francecourse.fr. 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
0: Il revient, on le voit partout, c'est comme s'il ne nous avait jamais quittés. Il nous a chanté le présent, l'imparfait, le futur, mais là il nous emmène au fond de son jardin. Une petite cabane que l'on connaît par cœur, et c'est là que l'on rejoint évidemment Francis Cabrel.

0: cette année de très belles rencontres pour Francis Cabrel avec de très nombreux duos et ce souvenir de 50 ans de carrière.
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0: Énigme pour gagner 50 euros sur le site achetonsaboker.fr et vous faire assurément plaisir puisqu'il y a tous les registres des achats possibles, que ce soit les vêtements, les ustensiles pour la pêche et autres. Vous trouverez tout ce qu'il vous faut. Ça voltige dans le rouge et dans le blanc. Mais où sommes-nous exactement? Autour de quoi peut-on voltiger? Rouge et blanc, donc c'est pas Jeanne Masse, hein, évidemment. 0466 21 36 37. Ça voltige dans le rouge et dans le blanc. Le Gard, la Lozère sont toujours à l'honneur dans cette brandade de neurones. Ah si, on n'attend plus que que vous. Hein.
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0: Ça faut dire des éclairs que l'on pourrait voir revenir peut-être sur les hauts plateaux et sur les hauts sommets du Gard et la Lozère cet après-midi.
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0: Ça voltige dans le rouge et dans le blanc et ça avance avec vos propositions, celle de Marlène pour commencer. Bonjour Marlène.
3: Oui, bonjour.
0: Vous êtes à Tarascon.
3: Voilà.
0: Et vous nous proposez quoi Marlène?
3: Je pensais à l'aérodrome de Marne-de-Brenoux.
0: Oui, pour quelle raison?
3: Tout simplement parce que les coucous sont blancs et rouges.
0: Ah, c'est pas mal comme idée ça. Oui, effectivement, ça voltige dans le rouge et dans le blanc. Et puis la voltige aérienne. Voilà. D'où l'aérodrome de Mende. C'est tout à fait logique, même si c'est pas la bonne réponse, hein, Marlène.
3: Eh bien, tant pis. Bonne journée à vous.
0: À vous aussi. À bientôt. Christine, comment ça va, Christine?
4: Oui, bonjour à vous. Ben, écoutez, ça va très bien, il fait beau, tout va bien.
0: Oui, au moins pour l'instant, et donc vous en profitez. Ah, oui. Christine, quelle serait votre réponse à l'énigme?
4: Alors moi, je pensais à l'usine de chaux, la Blaquière, qui est à Sandras, à côté du pôle mécanique.
0: Ah, ouais. Mais dites-moi là, Christine, vous êtes en train de répondre à l'énigme précédente, hein, parce que, en effet, l'église... L'usine à chaud de la Blaquière, on en a parlé il y a une vingtaine de minutes, c'était notre première énigme.
4: Ah ben alors moi je viens juste d'allumer la radio, parce que j'entends que moi j'allume la radio et j'entends l'énigme sur l'usine à chaud et donc je me suis dit, bah, c'est ça, mais alors, je comprends pas, j'ai pas ma radio en direct.
0: Bah, il doit y avoir un petit décalage ou alors vous n'avez pas entendu le lancement de la deuxième énigme, donc ça voltige dans le rouge et dans le blanc. J'ai même précisé qu'il ne s'agissait pas d'alcool.
4: Je comprends pas parce que je dois être en décalage parce que moi ça fait 5 minutes, pas plus. Hein. De suite, j'ai entendu l'énigme, j'ai pris mon téléphone, j'ai appelé et j'ai eu quelqu'un mais c'est pas il y a une heure quoi.
0: Il doit y avoir une faille spatio-temporelle. La Blaquière à Sandras, c'est une bonne idée, mais nous on est reparti donc sur cette nouvelle énigme pour laquelle on continue à jouer ensemble. Ça voltige dans le rouge et dans le blanc. De quoi s'agit-il? On était sur l'aérodrome de Mende-Brenoux il y a quelques instants. Et c'est à Mende que ça se passe. Voilà, ça c'est un indice énorme pour que vous puissiez gagner plus facilement le chèque cadeau de 50 euros sur le site achetonsaboker.fr. On va redescendre sur Terre tranquillement avec Richard Cochiante et le coup de soleil. À tout de suite.

0: de l'amour, signé Richard Cochiante et son coup de soleil.
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7: Et ça voltige dans le rouge et dans le blanc. De quoi s'agit-il? 04 66 21 36 37. Geneviève, bonjour.
8: Oui, bonjour Thierry.
7: Alors, Geneviève, installée à Saint-Privat-des-Vieux, on a déjà eu pas mal, un gros indice, puisqu'on nous a proposé l'aérodrome de Mende. Et je vous ai dit en effet que c'était à Mende. Alors vous, Geneviève, vous nous proposez quoi?
8: Alors, moi, j'avais pensé à la Montée Jalabert à Mende.
7: Qui est à Mende, effectivement. Oui. Alors, la voltige, le rouge...
8: Oui, le vélo, c'est une montée pour les cyclistes.
7: Oui, bien sûr, oui, tout à fait.
8: Rouge et blanc, c'est le maillot à pois.
7: D'accord. Mais non, ça n'est pas la réponse que j'attends, Geneviève. Voilà, avec un petit indice, allez, que je vous donnerai d'ici quelques petites minutes. Mais vous avez bien cherché, je vous félicite. À bientôt, Geneviève.
8: Merci, bonne journée.
7: Michel, à Langlade. Bonjour, Michel. Alors, Michel se dit
9: bonjour.
7: aïe. J'avais pas capté l'indice Mende, ouais.
9: Là, je suis noyée.
7: Non.
9: je pensais au maillot des joueurs de l'équipe de Nîmes
7: Olympique. Bien sûr. Ouais. D'ailleurs, on vous offre des places régulièrement pour leur match. Mm-hmm. Alors, Michel, non, il ne s'agit pas du maillot des joueurs de Nîmes Olympique, malheureusement pour vous, mais ce sera pour la prochaine. On fait comme ça?
9: C'est comme ça.
7: Bonne journée, Michel.
9: À vous aussi, merci.
7: Bonjour, Sylvie.
10: Bonjour.
7: Qui est au Blémard.
10: Oui, alors à côté du Blémard. Donc moi j'ai pensé à l'aérodrome de Mende-Brenou, blanc et rouge pour les aéroports. Donc blanc c'est l'atterrissage immédiat et rouge c'est l'atterrissage dangereux.
7: Ah, je vois que vous avez bossé la question.
10: J'ai une nièce pilote, donc je connais un peu les...
7: Voilà. Ah oui, très bien. Allez. Ouais. Bon alors
10: c'est pas la bonne réponse.
7: C'est pas la voltige que j'attends, non. D'accord Sylvie.
10: Ah bon. Bon
7: ouais, mais voilà.
10: On est
7: vraiment
10: voilà,
7: pas
10: merci.
7: Loin. Hein. Merci
10: au
7: Sylvie.
10: Revoir.
7: Bonne journée à bientôt. Bon on est à Mende, ça c'est une évidence. On cherche quelque chose qui donne dans le rouge et dans le blanc, sous lequel il y a de la voltige. Voilà le mot est lâché, lancé, donné. 04 66 21 36 37. On pourrait presque dire donc que ça voltige sous le rouge et sous le blanc. Allez, c'est à vous de jouer, il y a 50 euros à gagner sur la plateforme achetons à poker.fr. On va chanter, on va siffloter avec ce souvenir. Mike and the Mechanics.

0: Je vous avais dit que l'on siffloterait Looking Back Over My Shoulder. Ici Garloser est prêt pour vous.
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0: Surtout pour accueillir Gisèle, la demande. Bonjour Gisèle.
4: Oui, bonjour.
0: Un petit mot sur le ciel, Amande, tiens.
4: Il fait plutôt gris, il ne pleut pas.
0: Même pour l'instant, il ne pleut pas, donc on va faire comme ça. Gisèle, vous nous proposez quelle réponse?
4: Alors moi, je dirais plutôt le chapiteau du cirque Zavata.
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0: Et oui, c'est chez vous. Et ouais, est installé au parc Wunsiedel, le cirque Zavata en ce moment. Ses couleurs, ce sont le rouge et le blanc, et ça voltige dessous, même si il n'y a pas que ça. Gisèle, on vous entend un petit peu mal. Malgré tout, vous avez gagné le cadeau. C'est le chèque cadeau d'une valeur de 50 euros à chetonaboker.fr. Et évidemment, bravo. Dans quelques instants, juste après Diane Tell, ça va l'heure de l'info. Et puis, ça va l'heure de retrouver aussi Eric et Valérie. On sera complètement au taquet.

0: Et là, tout le monde est en train de se dire, ah, si le mien pouvait l'être. Diantel.
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0: Ici, Gare Lozère, il est midi, avec un ciel un peu plus calme. La fois à la mi-journée, Grégory Julien, la cueillette des cerises est lancée dans le Gard. Non, pardon, je me suis trompé. Ça, c'est pour la fin. Un procès de l'ancien dentiste de Badaroux s'est ouvert ce matin devant le tribunal correctionnel de Mende.
2: Oui, l'homme de 61 ans est soupçonné d'avoir escroqué la sécurité sociale en pratiquant des dizaines d'opérations injustifiées. Il risque 10 ans de prison. José Pereira, qui s'est exprimé ce matin à son arrivée au palais de justice.
3: Je conteste tout.

0: Intéressant à noter, c'est qu'il a été remboursé le jour où il m'a fait le devis.
1: Et le procès de l'ancien dentiste de Badarou doit durer 2 jours amende. Le préjudice est estimé à au moins 300 000 euros. Une sortie de route la nuit dernière à Pouls. Une famille s'est retrouvée bloquée dans sa voiture après le déclenchement de ses airbags. Le bilan est de 2 blessés, dont une fille de 10 ans transportée au CHU de Nîmes. Une dizaine de pompiers est intervenue. Lui roulait sans permis, sans assurance et avec beaucoup d'alcool dans le sang. Un gardois d'une 30aine d'années a été arrêté hier soir à Nîmes et placé dans la foulée en garde à vue. Son véhicule lui a été confisqué et mis en fourrière. Un exercice de sécurité ce soir sur le site de la bambouserie à Générargues, près d'Anduze. C'est à partir de 18h. Plus de 300 secouristes, pompiers, gendarmes ou encore médecins sont attendus. Toutes les précisions sont sur ici.fr.
2: Et cette fois, on y arrive, la cueillette des cerises est lancée dans le Gard.
1: Les burlas, les premières, sont ramassées depuis dimanche dernier. Elles font le bonheur des plus gourmands. La récolte des roquettes ou encore des fers douces débutera d'ici une quinzaine de jours. Hervé Salafranc, les producteurs sont fin prêts, à l'image de Laurent Lampietro, que vous avez rencontré dans ses vergers à Verspont-du-Gard.
3: Oui, Laurent Lampietro est en pleine tournée d'inspection dans son verger. Les roquettes sont déjà presque prêtes à être récoltées.
4: On va la ramasser d'un peu plus d'une semaine parce que ça mûrit très très vite cette année. Et c'est une cerise qui va faire quasiment 12 grammes. Donc là déjà, elle est à 9 grammes et elle va se concentrer. Et les cerises, il faut savoir qu'elles mûrissent vraiment les 3 derniers jours. C'est super charnu en fait. Il y a un gros noyau, mais comme elles ont un très très gros calibre, entre 32 et 34 mm, c'est une cerise de table par excellence, vraiment pour déguster, pour croquer.
3: Laurent Lampietro produit 5 variétés de cerises et elles ont toutes des saveurs différentes.
4: Les premières sont un peu moins sucrées parce que les burlas, elles subissent le printemps souvent pluvieux et tout. Et plus on avance dans la saison, souvent moins il pleut cette année. On ne sait pas encore. Et chaque variété, en évoluant, les meilleures cerises sont aux alentours du 20 mai.
3: Le jeune producteur de 41 ans n'a conservé que 2 hectares de cerisiers. Il a dû s'adapter en raison des normes de plus en plus contraignantes.
4: Il y a une dizaine d'années, des décisions politiques où il a fallu laver plus blanc que blanc, où des insecticides ont été retirés contre la mouche asiatique. On a été obligé d'essuyer les plâtres avec des insecticides peu efficaces sur la mouche asiatique, donc on restructure. On a réduit de moitié la superficie et on va réduire un tout petit peu, mais en replantant d'autres variétés.
3: Le secteur de Verspont-du-Gard, Remoulin ou encore Maine et Cernac reste la référence, mais les temps ont bien changé, regrette Laurent Lampietro.
4: Il y a des hectares et des hectares de cerises qui s'arrachent en France partout, notamment nous dans le bassin remoulinois. On est une dizaine de producteurs, alors que dans les années 80-90, c'était la capitale nationale. À l'époque, ils faisaient des milliers de tonnes de cerises. Maintenant, on doit être péniblement à 10 tonnes de production par jour pendant la saison.
3: Cette année, Laurent Lampietro espère récolter entre 15 et 20 tonnes de cerises. Elles seront vendues entre 7 et 8 euros le kilo, et pour leur très grande majorité, dans un rayon d'à peine quelques kilomètres autour de Verspont-du-Gard.
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1: Thierry, le ciel a du mal à se décider à la mi-journée.
6: Mais effectivement, ce matin on a eu du soleil, ça va tenir encore un petit peu cet après-midi et petit à petit les nuages vont arriver au fur et à mesure que les températures vont grimper, l'humidité aussi. Ça donnera d'ailleurs pas mal d'orages sur la Lozère, très localisée. Les températures sont quand même sympas, hein, 21 degrés à Nîmes, à l'Est et Sommières, même si on a une petite impression de fraîcheur, une quinzaine de degrés à Mende. Mais pour l'instant, ça va évidemment chauffer beaucoup plus, puisqu'on est tout à quai avec Eric et Valérie.
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9: Bonjour la France, j'espère que tu vas bien. La France, on est mercredi, c'est la moitié de la semaine, hein, on est content.
10: C'est le middle day. Bonjour Valérie, bonjour à tous.
9: Bon, alors, aujourd'hui, je vais vous faire... J'ai plein de trucs à vous dire. Alors déjà, on va parler du cadeau de la semaine. Hein. Vendredi, c'est la finale.
10: S'il vous plaît.
9: Et alors, le premier prix, c'est un séjour pour 4 personnes à Foura. Alors, pourquoi Foura? Parce que vous connaissez tous le Fort Boyard, c'est quand même... Bah, c'est notre château national. Voilà, vous savez à quel point votre radio ici est attaché à Fort Boyard. Moi, je l'ai fait 6 fois, Fort Boyard. Je suis la dame du château.
10: Les araignées s'en souviennent.
9: Et les araignées et tout le monde. Et aujourd'hui, le temps et la mer ont fragilisé notre fort. Donc, il y a d'importants travaux de protection qui doivent être engagés. Et un appel aux dons est lancé sur fondation-patrimoine.org. Comme ça, ça va aider à préserver ce trésor. Et donc, à cette occasion, on gagne un superbe séjour pour 4 personnes à Foura. 2 nuits au camping 3 étoiles, le

0: Cadoret. Wow. Vous allez faire une petite croisière autour du Fort Boyard. Vous verrez le père Foura, ce sera à la tour, là, avec la compagnie Interil. Et comme on est sympa, on vous invite au restaurant Le 31 qui se trouve à Foura. Bref, que du kiff. Et puis surtout, dis donc, Willy Revelli sera samedi entre 12h et 13h en direct de Foura. Donc ça fait beaucoup de monde à voir.
1: C'est vrai.
0: Si on gagne pas ça, on gagne quoi?
1: Mais vous gagnez la cafetière, bien sûr, le savez. Bah, la cafetière évidemment. Qui nourrit le père Foura.
0: Bien sûr.
2: Voici ma... C'est une charade aujourd'hui.
0: Oh là là.
2: Faut répondre. Mon premier est l'ennemi du bien. Alors?
0: Mon premier est mal.
2: Bien. Mon deuxième est le contraire de court.
0: Long.
2: Forte. Mon troisième veut dire allez, on y va.
0: Go.
2: En anglais.
0: Go.
2: Mon tout est une légende. Je suis.
0: Malongo.
2: Tu es forte, Valérie. Malongo, la légende qui vous propose les cafetières 32 doses. 32 doses, pardon, je ne sais plus qui est Eric ou qui est Perfoura.
0: Voilà. Bien sûr. Là. Allez, on accueille Agnès, Jérôme, Jingle. On accueille surtout un invité dans notre studio parce qu'on l'a croisé en bas, il était seul, perdu. Fabien Antoniente, comment tu vas?
3: Bonjour. Ben, très bien, je suis très heureux parce que je vous écoute parfois la semaine, je vis au Pays Basque à Bidart, donc de temps en temps sur radio ici Pays Basque.
1: C'est bien ça.
3: Et ici Gascogne, ça dépend, voilà, je vous écoute et du coup j'ai pris goût, c'est un horaire où on se marre et où on kiffe.
0: Voilà. Eh ben voilà.
1: Ça fait plaisir, merci. Ben,
3: voilà. Non, mais c'est ça, c'est vrai.
0: Mais parce que tout à l'heure il est avec notre Wendy Chouchou parce qu'il sort un livre qui s'appelle On attend pas Fabien.
3: Ouais. Alors, on n'attend pas Fabien.
1: Alors, on
0: n'attend pas Fabien.
3: Voilà.
0: Voilà, bien sûr. Avec le string remonté dans la petite radio du cul. Voilà.
1: Tu vas jouer avec nous, là.
0: Bah, on va voir si tu sais aider nos candidats. On va voir si tu vas pouvoir répondre à
3: toutes
0: les questions.
3: Parfois, je suis dans ma maillot, je ne suis pas meilleur
1: que. Non, c'est pas possible.
0: Ah, mais il y a des questions.
3: Attention, hein.
0: Alors, bonjour Agnès, bonjour Jérôme, comment ça va?
1: Bonjour.
4: Bonjour Valérie.
5: Bon. Bonjour Valérie, bonjour Eric.
0: Eh ben c'est super. Alors Agnès, tu joues avec ici Paris et Île-de-France parce que tu habites Paris.
4: Oui.
0: Voilà. Alors tu as un petit chat qui s'appelle Laurette.
4: Ah.
6: C'est un amour.
0: Eh oui, parce que tu t'aimes. Bah de toute façon, c'est bien chez Laurette parce que on le sait, quand on a un chat, on vit chez son chat. Donc en fait, tu vis chez Laurette. Et voilà. Et alors on t'appelle Robocop.
1: Ah bon?
0: Parce que tu.
4: Oui.
0: Bah oui. Et oui, parce que t'as une hanche en titane, c'est ça?
4: Voilà, les copains maintenant m'appellent Madame Robocop puisque je sonne aux entrées de sécurité et ça m'arrive régulièrement. D'ailleurs, c'est très drôle.
0: Ah bah oui.
4: Enfin bon.
0: Ah bah oui.
4: Je suis Madame Robocop. Je vais à l'école militaire voir des amis. Tout le monde attend Madame Robocop parce qu'elle va sonner.
0: Eh ben bien sûr qu'elle va sonner celle-ci. Alors. Oh. Ah là là là là. Bon, alors on espère que le titane va te porter chance. Bah oui. L'idée c'est quand même d'aller voir le père Foura et puis d'aller à Fort Boyard et tout ça. Alors.
1: Toujours dans le coin le père Foura.
0: Toujours.
1: Toujours.
0: Ta première question, elle est de vrai ou faux? Elle est très simple. Tiens, je te mets une ambiance. Le roi soleil.
6: Être à la hauteur, sans
0: la la la la la. Emmanuel Moir. Youhou. Alors, on adore cette comédie musicale. J'adore Emmanuel Moir. Écoute bien, ma chérie. Écoute bien la question. Louis XIV, il a eu un frère jumeau. C'est vrai ou faux? Top chrono, 5 secondes. Il a eu un frère jumeau, Louis XIV ou pas?
4: Je crois que c'est vrai.
0: Mais non, mon chéri, c'est faux. C'est Alexandre Dumas qui nous a. Mais oui, il nous a inventé ça avec son petit bouquin.
4: J'ai mélangé avec Alexandre.
0: Mais oui, c'est le masque de fer. Le livre de. Ben oui, le film avec DiCaprio, le bouquin de Dumas. Et non, il n'a jamais eu de frères jumeaux. Donc, pas de points, mais tu vas te rattraper.
1: Bah oui, Jérôme, avec ici Occitanie. Ça va, Jérôme, aujourd'hui?
5: Oui, ça va, Eric. Oui, ça va très bien.
1: T'es dans ta cave, dans ta salle de bain? T'es où, Jérôme? Là, ça résonne un peu, le truc, là.
0: Oui, parce que.
5: Je suis en dehors parce que je. Je suis livreur, voilà, donc je suis sorti, voilà.
0: Voilà.
1: Mais ça fait plaisir de savoir que tu es en train de travailler, que tu fais une petite pause avec nous et que tu vas peut-être travailler tout en nous écoutant et en jouant. On va peut-être rencontrer plein de gens avec qui tu as. Voilà, parce que des rencontres sympas et originales, t'en as eu. On en parlera tout à l'heure, parce que quand on est livreur, on voit des gens. Voilà. 48 ans, tu habites à Toulouse, on avait remarqué cet accent du Nord, évidemment, Jérôme.
0: Jérôme sur WhatsApp.
1: Voilà, Jérôme, ça va être compliqué. Il est en Haute-Garonne. Il a une chérie, notre Jérôme. Il a l'accent tous les ans, on l'a entendu. C'est Karine, ta chérie. Et puis, vous avez un enfant ensemble? Oui? Non?
5: Non, pas ensemble, chacun de son côté.
1: Chacun de son côté, voilà. Parfait, coupe recomposée. Voilà. Dis-moi, on t'appelle Vatanen, pourquoi tes collègues, tes anciens collègues t'appellent Vatanen?
0: Parce qu'il va vite en bagnole.
5: Eh ben voilà, c'est ça, exactement, et que je suis blond physiquement, pas...
1: Oui, j'ai compris, c'est pas comme le blanc de Gad Elmaleh. Voilà.
0: Oui, allez.
1: Allez, notre livreur de colis, notre fan de rallye, on va tout de suite jouer avec une question qui vaut un point. Écoute bien, voici un petit extrait. Ah, c'est lui.
0: C'est l'homme à la canne.
1: Ouais, Dr House.
7: Oui.
1: On va parler de questions médecine, tout ce que j'adore, bien sûr. Oui. Le BCG est un vaccin contre l'hépatite B. Moi, je l'affirme. Est-ce que c'est vrai? Est-ce que c'est faux? Top chrono, 5 secondes. Le BCG est un vaccin contre l'hépatite B.
5: Faux.
0: Faux.
1: Tu dis que c'est faux, c'est Fabien Antoniente qui va donner la réponse.
7: C'est faux.
1: Exactement.
0: Ah, bravo, Fabien.
1: Oui, le Bassi, Calmette et Guérin protège contre la tuberculose, contre l'hépatite B.
0: Non, pas contre l'hépatite B.
1: Non, pas contre l'hépatite B. Et surtout très efficace pour prévenir les formes graves.
3: Qui n'a pas eu son timbre avec
0: C'est-à-dire
1: que je fais pas partie de la génération la vôtre, hein, les gars. Voilà.
0: Alors déjà, si tu mettais tes lunettes, tu aurais pu lire tout le
1: j'ai
0: résumé.
1: J'ai pas le timbre sur le biceps, moi.
0: Allez, tais-toi.
1: Juste une petite piqûre qui se voit pas.
0: Agnès, pas de point. Jérôme, un point est là tout de suite. On a tous dans le cœur un Fabien Antoniente. Allez, Laurent vous le dit, Rock Collection, vous écoutez ici. On vous aime, mes petits canards, à tout de suite.

0: Fabienne.
1: Patti Smith,
0: Laurent les gars. Boulzy, t'étais, Fabien, t'étais avec le cousin d'ailleurs.
2: Non, j'étais classe. Avec son frère, elle est au lycée à 10 ans. Et puis il me disait, bon, bon, tu sais, mon frère va enregistrer un album. Et on disait, oui, t'es gentil, ouais. Mais ouais. Et finalement, le Camping des Flots Bleus,
3: oui,
2: qui est devenu un nom générique parce que ça vient de cette chanson. Au Camping des Flots Bleus, je traîne des tonnes de cafards. Ouais. Si j'avais bossé un peu, je me serais payé une guitare.
0: Et c'est comme ça que t'as appelé le Camping
2: des Flots Bleus. Ça vient de Laurent Boulzy.
1: Oh là là.
0: Bah bravo pour cette année,
1: on adore. Eh ben, on recommence la petite compétition avec un jingle de Lady Di. Allez.
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1: C'est notre Lady Di à nous, à la technique. Oui, aujourd'hui, sûr, c'est Diane. Oui. Alors, Agnès, qui donc habite à Paris, Robocop pour les intimes. Alors, bah oui, hein, je ne t'entends pas sonner, mais la hanche en titane, ah là là, mon Dieu. Alors, il paraît que t'es comédienne, que t'as toujours été comédienne, mais voilà. Musicien, voir les magiciens.
5: Ah oui, qui arrive, oui.
1: Hey, tu as été l'élève de Francis Huster.
5: Oui, j'essaie, disons, d'être toujours comédienne, mais oui, ça se passe bien.
1: Oui, bah c'est bien, on fait des petits jobs à côté.
5: Oui, Francis, ah oui.
1: Ah oui, t'as tourné avec Johnny Depp et Meryl Streep, excuse-nous.
5: Ah, oh, quelle chance, oui.
0: Il y a pire. Hein.
1: Ah bah, il y a pire, t'as tourné dans quoi avec Johnny Depp?
5: Julie and Julia.
1: Oh, et avec Meryl? T'as tourné dans quoi avec Meryl?
5: Pardon?
1: Avec Meryl Streep, t'as tourné dans quoi?
5: Dans Julie and Julia.
1: Ah, d'accord, ok, super. Julie and Julia. C'est... Le diable s'allume.
5: C'était vraiment une grande émotion de voir cette grande artiste. Elle est extraordinaire.
1: Bah oui, elle est extraordinaire. Elle est magnifique. Dans Le Diable s'habille en Prada, là, elle est super.
5: Oh,
1: oh
5: là là.
0: Il y a un film au cinéma, là, le 2, là.
1: Bah, c'est ce que je dis.
0: Ah, c'est ça.
1: Alors, il paraît que tu marches beaucoup, tu fais beaucoup de randonnées en Auvergne et t'adorerais faire Compostelle.
5: Oh, ça, merci Valérie. C'est quelque chose qui me tiendrait beaucoup à cœur.
1: Ah oui? Tu as envie de faire, bon, oui, un petit bout de Compostelle parce que sinon tu pars 10 ans.
5: Bah oui, disons un peu pour le côté mystique, la spiritualité, c'est quelque chose qui est proche de moi, voilà.
1: Eh ben oui.
5: Ah, je me verrais bien accompagnée par Valérie Damido à Compostelle.
1: Oh, alors mon petit cœur, je t'adore. Mais alors,
0: vous n'allez pas aller loin. Hein.
1: On va pas aller loin, mon petit canard. Au premier restaurant sur la route, elle va s'arrêter, maman. C'est-à-dire, bon, vaut mieux que tu ailles avec Alexandra Lamy. Elle a fait un film là qui est encore sur les écrans et qui marche bien, qui s'appelle Compostelle. Parce que Alexandra, elle marche, elle. Moi, je voilà.
0: C'est la route du Saint-Nectaire.
1: Moi, c'est la route du Saint-Nectaire.
5: Ah d'accord.
1: Je peux le faire en poney, si tu veux. Voilà.
0: Pauvre poney.
1: Je serais toi, je fermerais bien physiquement ma bouche. Ma petite Agnès, je veux que tu marques ton premier point avec cette question vrai ou faux. Écoute, il y a une petite ambiance. Le générique d'apostrophe. Oh, Bernard Pivot, l'homme de ma vie. Alors, écoute bien. L'un des auteurs français contemporains les plus lus dans le monde... C'est Marc Lévy. Est-ce que c'est vrai ou est-ce que c'est faux?
5: Top chrono. Oui, c'est vrai.
1: Oh bah dis donc, on n'a même pas le temps de lancer le chrono, dis donc. Et oui, c'est une bonne réponse. Tu sais combien il a vendu de livres? 50 millions de livres. Ah bah ça laisse rêveur, hein. Ouais, on souhaite que Fabien, il en vende autant. Alors, il est suivi de près par Guillaume Musso, mais c'est Marc Lévy qui s'exporte le mieux. Premier point pour Agnès.
0: Jérôme qui... Est-ce qu'il a des points, Jérôme?
1: J'ai il en a un.
0: Ah, il a déjà un point, oui. Jérôme.
1: Ce qui est bien, c'est qu'il...
0: J'ai pas du tout suivi les points de Jérôme. C'est là pour ça. Donc, Jérôme qui est livreur, qui livre des colis, qui s'est absenté, voilà, quelques instants pour jouer avec nous. Ouais. Oh, qui avait envie d'être policier quand il était petit. Oh oui, j'adore ça. On a joué avec ce titre. Vous l'avez reconnu.
1: Bah, Starsky Hutch.
0: Bien sûr. Hey, tu voulais être plutôt Starsky ou plutôt Hutch, là, du coup, le brun ou le blond?
6: Guy Bonchio, non.
1: Ah ouais, mais c'est le meilleur rôle.
0: Le lieutenant aussi était pas mal. Je sais plus comment il s'appelait, le lieutenant.
1: Ah non, moi c'est Guy Bonchio, le mec, il a des bagnoles de Guy. Bah oui.
0: Ah bah c'était une balance quand même, Guy Bonchio.
1: Ouais, mais bon, il a des manteaux de fourrure, il a. Bon, allez.
0: C'était une balance quand même. Bon, pas trop de sport, tu vas pouvoir faire Compostelle avec Valérie, du coup.
1: Bien sûr.
0: Parce que dans ta vie, le sport, voilà, c'est qu'un mot. Par contre, tu sais bricoler. Ouais. C'est une bonne chose, ça. Il sait bricoler.
6: Oui. Ah, oui, oui.
0: Ouais, tu touches un peu à tout. T'as une formation mécano, en plus.
6: Ouais, voilà.
1: Non, mais qu'est-ce que tu bricoles? Quand on dit bricoler, ça veut tout et rien dire. Tu bricoles quoi, par exemple? Tu peins, Tu m'arrouves?
6: Ouais, je peins, je jardine, j'ai fait la tapisserie, la toile de verre, le sol.
1: Oh bah dis donc.
0: Ouais, non, il sait tout faire. Ah, il sait même cuisiner. Vous savez ce que c'est sa spécialité, Fabien? Je suis sûr qu'il adore. C'est la tarte aux pommes. Ah, même oui. La tarte aux pommes.
2: Ah oui, oui. Avec une glace dessus.
1: Bah, oui, voilà. Ah, oui.
0: Avec de la chantilly dessus. Oui. Moi, j'avais de la chantilly sur la tarte aux pommes.
1: Ah, écoutez, ah, je vous ferai une tarte aux pommes avec la pâte sablée. C'est ma petite spécialité. Ah, allez. Bah,
0: oui. Il aime les spaghettis bolognaises et il sait faire la viande en sauce. C'est un ami, ça, Jérôme. Je suis content de jouer avec toi. Ah, oui. Jouons. Pour un point de plus avec cet extrait des Kids United.
3: Le jus d'orange, c'est vraiment trop bon quand je le vois. Ça me donne des frissons. Le jus d'orange.
0: Ça, c'est les Kids United. Je savais pas qu'ils faisaient du bricolage. Bricole en même temps qu'ils chantent.
1: Je sais même plus quoi dire. Vas-y, pose ta question parce que.
0: Je savais pas qu'ils
1: bricolaient. La régie est effondrée.
0: T'as remis l'extrait. Ils bricolent, les gars.
1: Fabien, il est en train de prendre des notes pour un personnage ridicule dans son propre film.
0: Il m'a offert une sorte de. Ça donne des frissons. Ah, c'est des percussions avec des cuillères, on met. Ouais, d'accord. À Singapour.
1: À Singapour.
0: À Singapour. Un Français à risque la prison pour avoir léché la paille d'une brique de jus d'orange. Vrai ou faux? Top chrono, 5 secondes.
6: Je dirais vrai.
0: Il a léché la paille d'une brique de jus d'orange. Est-ce que c'est vrai ou faux?
2: Oh.
0: Bah non, c'est vrai. Eh ouais, c'est vrai, un Français. Alors, il a 18 ans, il était inculpé après s'être filmé en train de faire ce que je vous ai dit. Ouais. Il est poursuivi pour atteinte à l'hygiène et dégradation des infractions prises très au sérieux dans ce pays. Donc, à Singapour.
2: Oh là là.
0: Sérieux, hein. Ne le fais pas.
1: Ah, non,
2: d'y aller, hein.
1: Non, on va pas y aller. Alors, ça fait 2 pour Jérôme, 1 pour Agnès. Et là, tout de suite, ma préférée, ma chouchoute. Allez, la grenade, Clara Luciani. Ah. On adore. Vous écoutez ici, on vous kiffe, mes petits canards. À tout de suite.

0: Grenade, Clara Luciani, 12h25 sur IC.
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1: Et ici, nous sommes avec Agnès qui a un point, Jérôme qui a deux points, et Fabien Otoniente qui va rejoindre le studio de Wendy Bouchard pour parler de son livre.
3: On n'attend pas Fabien.
4: Voilà.
1: Donc il partira sans nous dire au revoir. Alors on va lui dire qu'on l'aime.
4: Je vous dis au revoir. Non, parce que j'aime cette émission et j'aime les auditeurs forcément.
1: Voilà.
0: Un dernier mot pour le foot. Pour ceux qui aiment le foot. Demi-finale avec des champions ce soir. Ton pronostic, s'il te plaît.
4: Mon pronostic.
0: Bayern PSG.
4: Le Paris Saint-Germain.
1: Oui. Évidemment.
4: Évidemment.
0: Mais tu t'es pas mouillé, t'as pas donné de but.
4: Je suis incapable.
1: Alors Agnès.
0: Va chanter avec nous 2 minutes.
1: Comme ça, on aimerait déjeuner avec elle.
5: Sur la plage abandonnée.
0: Oh. Ah oui.
1: Bah oui.
5: Coquillages et crustacés.
1: Pourquoi ? Parce que tu es sensible à la souffrance animale et que tu trouves que Brigitte Bardot, elle a fait beaucoup pour les animaux.
6: Oui, elle m'a beaucoup aidée parce que moi-même, j'ai fait des sauvetages d'animaux en grande souffrance. Et j'ai été très touchée parce que j'ai eu la chance de la voir au téléphone un jour. Wow. C'était une très grande dame. Et elle a fait beaucoup, beaucoup pour les animaux.
1: Eh ben c'est bien. Bon, eh ben écoute, de toute façon toi tu aimes bien les animaux. T'as ton chat, mais oui. Dès que tu peux aider les animaux, c'est un truc vraiment, ça te plaît. Tu adores ça.
6: Oui, encore hier j'étais rue Aubert et j'ai fait un sauvetage malgré moi pour un petit chaton qui était exploité pour la manche, enfin l'horreur. Et puis voilà, il y a une police spéciale, tout le monde peut appeler maintenant d'ailleurs.
1: Eh oui.
6: Et qui vient les chercher quand ils sont en grande souffrance. C'est très bien et je trouve que chacun devrait avoir conscience, surtout s'il a un animal, de ne pas l'abandonner un jour parce que là, c'est...
1: Il faut vraiment être...
6: Les saisons où c'est l'horreur et...
1: Ouais, je suis d'accord avec toi.
6: Je suis hors sujet, excusez-moi.
1: T'es pas hors sujet, je suis d'accord avec toi. Moi, les gens qui prennent des animaux et qui leur font du mal, comment te dire, je leur réserve des tortures moyenâgeuses. Bien, alors... Mais oui, mon chat, on a mangé deux chiens, un chat, comment te dire. Alors, on va essayer de trouver qui chante. Je vais te mettre trois chanteurs, trois chansons qui s'enchaînent. Il y a un intrus, c'est-à-dire qu'il y a deux fois le même chanteur. Et il y en a un, c'est pas le même chanteur.
0: Il a rien à faire là, quoi.
1: Et il a rien à faire là, il ferait mieux d'être chez sa mère. Et ben du coup, on va essayer que tu trouves qui est l'intrus. Écoute bien ce mix.

0: Elle écoute même pas jusqu'au bout Candy Bachung, celle-ci. Eh ben oui, tu as totalement raison. Le premier, c'était Full Sentimental, Alain Souchon.
1: Alain Souchon.
0: Osez Joséphine, Bachung. Et ensuite, il y avait Allô Maman Bobo, Souchon. Donc tu as 2 points, mon petit chou. Tu as 3.
2: Allez, Jérôme, justement, il aime bien la chanson. Jérôme, qui joue avec ici Occitanie à Toulouse, t'adores aller en concert. Et alors, je crois même que t'as été au moins plus de 100 fois au Zénith de Toulouse. Quand même, t'es un acharné, là. Hein.
3: Ah oui. Après, bon, j'ai fait d'autres concerts. Je suis allé à Paris, en Allemagne, partout. Enfin, voilà.
2: T'as vu plein d'artistes. Donc, T'as vu qui?
3: À Paris, c'était il y a 2 ans, Dépêche Mode et Coldplay, et aussi,
2: Et puis t'as rencontré plein d'artistes, hein. J'ai vu que t'avais rencontré Benabar, Kali, Jane, t'as même déjeuné avec Stéphane Echer. Énorme. Raccord avec la chanson.
3: C'est ça.
2: T'as même vu les répètes de Matt Pokora aussi. Tout y passe. Connais tout le monde.
0: Matt Pokora qui nous a vachement aidé quand on a refait la déco des hôpitaux pour C'est que du bonheur.
2: Eh ben, c'est bien.
0: Il est super doué en déco et c'est un chouette mec, Matt Pokora.
2: Bon, alors, Jérôme, j'espère que tous ces artistes que tu as vus, que tu as applaudis, qui t'as déjeuné vont t'aider, qu'on va les retrouver dans ce mix. Il y a 3 artistes, il y en a un qui n'a rien à faire là, tu l'as compris. C'est l'intrus, on écoute bien ton mix.

0: Qui n'a rien à faire ici?
1: Voisine.
0: Oh, la voisine, elle n'a rien à faire ici. Et encore, le petit coup de pelle qui va bien, 1989, pour la sortie de ce tube, on a pris petit coup de pelle.
2: Mais c'est pas
0: c'était Rock Voisine. Et Cabrel, bien sûr, entre deux, ce qui fait un point de plus.
2: Deux,
0: formidable, ça fait 4 pour Jérôme, je suis content.
2: Eh oui, 3 pour Agnès, 4 pour Jérôme. Et là maintenant, c'est l'heure de la réclame et l'actualité de toutes vos régions grâce aux 44 locales de votre radio ici. À tout de suite, mes petits poussins.
0: Merci Fabien, tout à l'heure.
2: Merci Fabien.
0: À bientôt.
2: À tout à l'heure chez Wendy.
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5: Ici Express, vos infos utiles pour aborder un week-end du 8 mai détendu avec les pharmacies de garde et notamment la pharmacie des Portes d'Uzès qui sera ouverte donc ce vendredi au 1013 route de Nîmes. Notez bien, c'est à Uzès. La pharmacie sera de garde puisqu'on n'est jamais à l'abri d'une petite otite de dernière minute. Et puis si vous profitiez du week-end prolongé pour vous occuper de votre jardin, en Lozère, il existe un super groupe Facebook pour échanger ou donner des graines et plantes sur le groupe Graines et Plantes de Lozère 48, c'est son nom. Vous allez rencontrer des passionnés comme vous. Vous pouvez y publier vos annonces de vente, échanger ou donner des graines et végétaux, mais vous pouvez également publier vos astuces et conseils du jardinier. Le groupe, je le redonne, c'est Graines et Plantes de Lozère 48. Et si bien sûr vous avez aussi un bon plan à nous partager, on vous attend. 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
2: Je vous rappelle que nous jouons avec Agnès qui a 3, Jérôme qui a 4. 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Allez, jingle, on reprend la compète. Alors, Agnès, qui vit à Paris, oui, qui aime les animaux, qui est comédienne, qui a joué avec Meryl Streep. Alors, il paraît que tu cuisines pas. T'aimes pas ça. Ça te... Hein?
7: Non, je suis pas une grande cuisinière.
2: Mais t'aimes pas ça, en fait. Tu préfères aller au resto.
7: Disons que je n'ai peut-être pas ce talent-là.
2: Eh ben, oui.
7: Et j'admire les grands cuisiniers, bien sûr.
2: Mais... Bah, évidemment.
7: Voilà, oui, moi, j'aime la compagnie, tout ça, je suis du signe du taureau, être avec des amis à table, voilà, bon.
2: Alors, il paraît que tu vas dans les restaurants Émeraude, et que c'est des restaurants pour les seniors, c'est quoi? Je connaissais pas, dis-moi tout.
7: Ah oui, ben justement, mais tous les seniors peuvent y aller, quelle que soit leur profession, bien sûr. Ah ben, moi, parisienne, en tout cas, ça existe peut-être pas partout, mais en tout cas, c'est Vive Paris pour beaucoup de choses, on le sait, hein. Et ce sont des restaurants... qui sont ouverts pour les gens retraités selon leur imposition. Et moi j'y vais parce que c'est vraiment excellent. Il y a des gens charmants de tout milieu professionnel. Et moi je suis aussi dans un restaurant souvent où il y a la mairie du 8e, donc c'est intergénérationnel, parce qu'en général c'est pas intergénérationnel. Donc moi je fonce dans l'intergénérationnel.
2: Bah oui, comme ça tu te fais des copains. Bah oui.
7: Bah voilà.
2: Et voilà.
7: Et puis, je crois qu'il faut être dans cet esprit.
2: Ah ben ça,
7: quels que soient nos métiers, nos vies, il faut être dans l'intergénérationnel, c'est toujours enrichissant.
2: Et puis, il faut toujours rester avec des copains, comme ça, au moins, tu t'ennuies pas. Alors, écoute, maintenant, tu vas peut-être pouvoir marquer 3 points de plus, c'est la question à choix multiples. Je vais te poser la question, te proposer des réponses, et à mon top chrono, tu auras 10 secondes pour me donner ta réponse. Alors, combien de litres d'eau contient en moyenne une baignoire pleine? Combien de litres d'eau contient une baignoire pleine? Alors, 50 litres, 100 litres, 150 litres, ou l'équivalent de mon poids.
0: Vous faites du mal.
2: 22 litres. Allez, alors, combien ça contient une baignoire? 50 litres, 100 litres, 150 litres, mon poids, 22 litres. Allez, top chrono, 10 secondes.
7: 50 litres.
2: T'as dit 50?
0: Elle a dit 50.
7: Oui.
2: Alors, ça, mon chat, c'est pour remplir un pédiluve, hein, parce qu'une baignoire, c'est 150 litres. Et si tu veux économiser l'eau, l'Agence de la transition écologique te conseille de prendre une douche, parce que quand tu prends une douche, tu consommes 60 litres d'eau, mais quand tu prends un bain, 150 litres. Donc, pas de point pour toi.
0: Jérôme, qui a 4 points, qui joue avec ici Occitanie, qui est livreur, avec des colis un petit peu partout. T'as livré beaucoup de choses là depuis ce matin? T'en livres combien par jour en gros? Je me rends pas compte là.
8: Une soixantaine à peu près.
0: Une soixantaine. Voilà. Et t'as parfois peut-être des petites surprises, tu as des rencontres un peu... tu vois ce que je veux dire? Un peu... Hein? Raconte.
8: Un petit peu au lit. Ça arrive que les clientes, quand on les livre, elles nous ouvrent la porte et bon, elles sont en petite tenue ou en peignoir ou en serviette. Donc j'ai eu cette.
0: Mais elle t'invite à boire un verre ou ça s'arrête à la porte tranquille?
8: Non, je reste professionnel, c'est le travail.
2: Je me demande bien si tu livres un colis à Angelina Jolie qui t'ouvre un peignoir.
0: Non, il va penser à Karine, sa chérie.
8: Voilà.
0: Bien sûr.
8: Je suis fidèle.
0: C'est Marvin Gaye qu'on vient d'écouter, il me semble, avec cette musique. Et toi, tu dois bien savoir, parce que tu collectionnes des vinyles, t'en as combien, les 33 tours, les 45 tours?
8: Alors, des 33 tours, je dois en avoir à peu près 1500, donc c'est déjà pas mal.
0: Ah ouais, c'est beaucoup, c'est une belle collection.
8: Ouais. Ah oui, ça fait du poids.
0: Toute la collection...
8: Et après des 45 tours, j'en ai à peu près autant, voire un peu plus.
0: Ah, c'est bien, mais t'as de la place pour mettre tout ça? Parce que ça prend de la place quand même.
8: Non, j'ai pas de place.
0: Alors du coup, ça finit où? Tu les mets où?
8: Ça fait la déco.
0: Bon, j'imagine que tu as du Jimi Hendrix dans tes vinyles.
8: Ouais, oui.
0: T'adores, hein?
8: Ah oui.
0: T'aimerais déjeuner avec lui?
8: Ouais. Voilà.
0: Ah, c'est vrai que c'est
8: le problème, c'est que j'aime tout le rock.
0: Je comprends.
8: Il y a beaucoup de choses, mais bon, c'est vrai que j'aime bien Jimi Hendrix.
2: Qui n'aime pas Jimi Hendrix?
0: Dis donc, on parlait de Karine, parlons de ta rencontre avec ta chérie, Karine.
9: On s'est reconnu, on s'est perdu de vue.
0: C'était au travail?
9: On s'est perdu de vue.
8: Pendant le travail, donc elle est venue travailler, et donc on s'est rencontrés et. Ça a bien ça a matché, mais bon, vu qu'on était chacun de notre côté, en couple.
0: Toi t'étais en couple et elle aussi a priori, d'accord. Okay.
8: Voilà, c'est ça. Et donc après, le hasard a fait que je précise que ça s'est fait naturellement, on va dire.
0: Oui, vous vous êtes livrés mutuellement des choses. Voilà, puisque vous faisiez le même métier, on est bien d'accord, on a bien compris. Non mais c'est une belle histoire. Non mais c'est la vie. Oui. Vous étiez tous les deux en couple et puis voilà, vous êtes rencontrés, vous êtes ensemble. Je crois que ça fait un petit moment maintenant, hein, vous êtes ensemble 6 ans, 7 ans, c'est ça?
8: Ouais, c'est ça, 6 ans.
0: Franchement, bravo, c'est une belle histoire. Allez, je te propose de jouer dès à présent pour tenter de gagner 3 points. Ambiance. Ça, c'est Valérie, tous les vendredis.
10: J'ai 4 candidats.
2: Eh oui, c'est moi.
0: T'en as 2, là?
2: Là, j'en ai déjà 2,
0: oui. Bon, on va voir aujourd'hui qui a composé donc la musique que l'on entend à l'instant, à savoir la musique de Star Wars. Voici les propositions. Est-ce que c'est Hans Zimmer, John Williams, Ennio Morricone ou bien Régis, le mari de Valérie D'Amido, qui compose aussi?
2: Qu'est-ce que j'aimerais que ça soit lui?
0: Top chrono, 10 secondes.
8: Alors, je crois que c'est John Williams.
0: Je te dire que Régis compose de la très très bonne musique.
2: C'est vrai.
0: Et voilà. Qu'il se cache peut-être voilà. derrière le pseudo de John Williams. Car oui, c'est bien John Williams qui a composé Star Wars.
8: Et Ennio Morricone en concert alors.
2: Eh oui, c'est beau Ennio Morricone, c'est très très beau.
8: Ah oui, c'était magnifique.
0: 77 hein, Star Wars le premier.
2: Ben voilà, j'ai repris un deuxième coup de pelle.
0: Vous en voulez un troisième? J'étais pas né.
2: Eh ben.
0: Voilà.
2: Alors, ce qu'on va faire, c'est qu'on va tout de suite rappeler les scores.
0: Bien sûr.
2: Agnès 3, Jérôme 7.
0: Merci.
2: Le temps de lancer Claude Nougaro. Et moi, je vais dire,
0: ah,
2: tu verras, tu verras. Pendant la chanson, je vais m'occuper de toi. Tu vas arrêter ta petite phrase de... Ah, à tout de suite, mes bébés.

0: bam, bam, bam, bam.
1: Voilà qui fait plaisir à Jérôme, mon candidat qui est de Toulouse.
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0: Eh oui.
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0: Nous sommes au taquet avec Agnès qui a 3, Jérôme qui a 7. Agnès, et dis donc, il paraît que tu as participé à l'émission des 12 coups de midi et que tu as gagné plein de cadeaux. Qu'est-ce que tu as gagné?
4: Ah oui, puis c'était très sympathique. Oh, mais c'était l'été, donc j'ai gagné des serviettes de bain, des bouées pour les neveux, les enfants, enfin plein de choses concernant l'été. Et surtout un très bel appareil photo, magnifique. Voilà, ça a été une consolation.
0: Eh ben c'est bien. Alors, on espère que tu vas gagner le voyage à Foura. Alors, il paraît que le voyage le plus impressionnant que tu aies fait, c'est quand tu es rentré d'Équateur, parce que tu avais 10 ans, tu as pris le bateau, et c'était un peu genre le Titanic, il y avait plein de... C'était immense. Le voyage, ça a duré 2 semaines, et ce bateau qui s'appelait le Marco Polo est passé par le canal de Panama, et c'était énorme.
4: Oui.
0: Et alors?
4: Oui.
0: Paraît que t'as vu des baleines?
4: Ah là là, c'est extraordinaire. Oui, j'avais 10 ans et demi. Et tout le monde a été sur le pont à un moment. Et j'ai vu cette masse énorme. On a vu une baleine avec son jet qui était collé au bateau. C'était un souvenir que j'oublierai jamais.
0: Ah ben
4: c'est
0: oui.
4: La masse comme ça. Et quand on voit maintenant le vive Paul Watson pour les baleines, parce que c'est maintenant c'est un peu périlleux pour elles aussi, les pauvres.
0: Bah là,
4: mais c'est extraordinaire pour une enfant de voir une baleine.
0: Bah,
4: on n'en voit pas tous les jours à Paris, hein, une baleine.
1: Ah, ça dépend hein, des quartiers.
0: Oh là. Mon Dieu.
1: Voilà, des arrondissements.
0: Mon Dieu. Ne l'encourage pas, Agnès. Ne l'encourage pas, mon Dieu.
1: Oui.
0: Mais t'adores voyager. Hein. T'as visité la Thaïlande, l'Italie, la Sicile, et tu aimerais retourner évidemment en Équateur. Ça serait ça ferait plaisir. Bah oui, voilà.
4: Ça, le destin ne l'a pas fait, mais ce sont des pays un peu dangereux. Il est possible que vous ne me revoyiez jamais et m'entendiez plus jamais à ici Paris après.
0: Oh, mais c'est pas vrai. Au moins, tu y auras été voir l'Équateur.
4: Ah,
0: alors écoute, il a 7 points. Tu en as 3. Mais là, tu peux marquer 5 points avec la question cash. Tiens, je te mets une petite ambiance.
5: On verra peut-être. Si ça tient toujours.
0: On verra demain.
5: Le temps qui projette.
0: Alors, écoute bien. Comment appelle-t-on le fait de remettre systématiquement les choses au lendemain? Comment ça s'appelle quand on remet les choses au lendemain? Top chrono, 10 secondes.
4: On reporte.
1: On cherche un nom.
0: Et non, mon chat, ça s'appelle la procrastination, ça s'appelle procrastiner. Et voilà, c'est pas grave, t'as pas trouvé, mais tu sais, peut-être que tu gagneras le bingo.
1: Oui, alors bon, Jérôme est quand même bien parti là. Avec 7 points en tête, mais enfin, il faut quand même rester sur nos gardes, Jérôme. Avec ici de Toulouse, notre ami Jérôme et Coralie, notre collectionneur de vinyles, qui adore Jimi Hendrix. On a parlé de ta rencontre, on a parlé surtout que quand t'es livreur, voilà, t'as aussi des rencontres quelque peu olé olé. Bon allez, on va pas revenir là-dessus.
6: Voilà.
1: T'es un chanceux, toi, hein. Et quand tu vas dans un casino, avec Coralie d'ailleurs, qu'est-ce qui se passe?
6: Eh bien, la première fois que je suis rentré, en fait, j'ai gagné 2000 francs à l'époque. C'était,
1: ah ouais.
6: Il y a une quinzaine d'années.
1: 300 euros. Quoi. Ah ouais, donc c'est quand même pas mal. Tu joues la première fois. En fait, t'avais perdu et c'est quelqu'un à côté qui t'a dit non, il faut mettre 3 pièces en même temps. C'est ça. Hein,
6: voilà, c'est ça. C'est ça, je jouais en fait et petit à petit, je jouais une pièce par une pièce et en fait, il m'a dit non, mais mettez 3 pièces et je mets 3 pièces et blam, bling,
1: tout s'est allumé. Attendez, Valérie, tu peux me refaire le bruit de la machine à sous qui gagne?
0: Ouais, j'aime bien.
6: Bling, bling, bling, bling, bling, bling, bling, bling.
1: Mec, il est très fort.
0: Bah, c'est un très bon bruitage, moi. Eric adore ce genre de bruitage.
1: Ah hein. J'adore ça. Bon, alors, t'as rencontré Véronique Sanson, mais c'était pas la vraie. C'est quoi l'histoire?
6: Voilà, c'est ça. C'est ça aussi, ouais. Voilà, j'étais dans un concert, donc, comme à mon habitude, et je me suis mis à discuter avec des gens à côté, voilà, donc, et la personne, elle me dit, mais je suis Véronique Sanson. J'ai regardé.
1: Et c'était pas elle.
6: Elle avait rien à voir avec. Elle ne ressemblait pas à Véronique Sanson.
1: Mais elle c'était son vrai nom. Elle s'appelait vraiment Véronique Sanson.
6: C'est ça.
1: Est-ce que par exemple, il y a une autre Valérie Damidot? Probablement. Quelqu'un d'autre, Valérie, en France, qui s'appelle comme vous?
0: Oui.
1: C'est vrai?
0: Oui.
1: Et tu la connais? Et
0: je la connais très bien même.
1: D'accord, il y a un dossier là.
0: Okay, je la connais.
1: Je vais enchaîner.
0: Enchaîne, ouais.
1: Ça sent le procès là. Bref, eh bien, deux secondes. Tout de suite. Oui, j'ai secoué un truc là. Voici donc ta question par la fête foraine. Tiens, je le dis, il y a la foire du trône en ce moment avec ici Paris de France qui est ta radio. Agnès, tu peux y aller avec ta radio en ce moment puisque tu habites en région parisienne. Voici cette question qui vaut 5 points. Quel est le nom des bâtonnets frits, souvent dégustés avec du sucre, d'ailleurs c'est délicieux, ou du chocolat fondant qu'on trouve dans les fêtes foraines? Top chrono, 10 secondes.
6: Et churros.
1: Churros.
0: Los churros.
1: Ce qui me semble plutôt bien. Et...
0: Los donc, churros.
1: Originaire de quel pays?
7: Viva España.
1: Oui. Bah oui, ça vient d'Espagne, c'est les churros. Bravo, bravo, bravo, 5 points.
0: Alors, 12 pour Jérôme, 3 pour Agnès. Là, tout de suite, on va écouter Taylor Swift, mais ensuite, il y aura le bingo qui départagera nos candidats.
1: Excusez-moi, 12 pour Jérôme, non, c'est un sans faute pour Jérôme, vous pouvez juste
0: mais
1: préciser.
0: C'est magnifique, c'est un sans faute pour Jérôme. Voilà. Et vive Toulouse, j'ai envie de te dire.
1: Exactement.
0: Eh bien, Up a Light, Taylor Swift, vous écoutez ici. À tout de suite, mes petits chéris.

0: Swift avec une nouveauté, Hoplite, sur ici.
1: Hoplite. Et là, tout de suite, mes petits chéris, c'est la réclame. À tout de suite.
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1: Ici, nous sommes avec Agnès qui a 3, Jérôme qui a 12. Alors, Agnès, dis donc, il paraît qu'en ce moment, t'es la mascotte de l'Hippo Club de Vincennes et que tu trémousses sur de la musique électronique.
8: Oui, oh, oui, c'est merveilleux de travailler avec une jeune équipe complètement décalée, encore plus que moi. J'ai eu 76 ans le 2 mai, attention.
1: Oh là là là là, bon anniversaire. Et alors là, on danse là-dessus pour l'Hippo Club de Vincennes.
8: Voilà, voilà, c'était Auteuil aussi, on fait Auteuil. Auteuil et Vincennes, on fait les steeplechases, les grands événements, et il faut aimer les chevaux, et je suis bien placée pour aimer les animaux, donc je suis ravie de travailler avec ces jeunes qui m'ont choisi comme mascotte pour les hippodromes de Paris.
1: Eh ben c'est génial, je veux les images, tu les envoies à Maître Coupèze. Alors, pour t'encourager gagner ce bingo, je vais te mettre un petit coup de Charles Aznavour que tu adores et que j'adore.
8: Oh,
9: j'habite seul avec maman.
0: C'est pas la même ambiance.
9: Dans un très vieil appartement.
0: Oui.
9: Rue Sarrazade.
0: C'est dans le 15e, une petite rue dans Paris.
9: J'ai pour me tenir compagnie.

0: Maman travailler.
1: Et voilà. On adore Charles Aznavour. Alors ma chérie, écoute bien. Il faut que tu me redonnes à mon top chrono un maximum de couleurs foncées. Tout ce qui est couleurs foncées, tu me l'énumères. Tu as 10 secondes pour le faire. Max de couleurs foncées, top chrono, 10 secondes.
0: Noir, bordeaux, bleu, rouge.
1: Bon, alors, je vais te prendre le bleu parce que je suis gentille, mais c'est bleu marine qu'il aurait fallu me dire parce que il y a d'autres bleus. Bon, ça fait 3. Allez, 3, c'est bien. Il y avait aussi anthracite, bleu canard, carmin, rubis, vengué, fuchsia, vert bouteille et kaki, marron évidemment. Mais tu m'en as donné 3, c'est pas mal.
2: Bon, Jérôme, merci de jouer avec nous depuis ici, Occitanie. Tu fais quoi cet après-midi? Tu travailles toute l'après-midi là? Tu livres?
3: Oui. Toute la journée.
2: T'as pas de vacances un peu? T'as les ponts là qui arrivent pour le mois de mai, non?
3: Oui, mais je ne fais pas les ponts.
2: Ouais, je prendrai
3: peut-être les vacances du côté de Fouras.
2: De Fouras, bah oui, bah c'est le séjour hein, que l'on te. Tu connais un peu la Charente-Maritime ou t'as jamais eu l'occasion de t'y rendre?
3: Alors si, je suis allé pas très loin et je suis allé à Ronces-les-Bains, pas très loin de Fouras.
2: Ok. Ouais. Bah, je te souhaite de découvrir cette belle région et d'aller faire un tour autour du Fort Boyard avec croisière.
1: Oui, parce que c'est magnifique le Fort Boyard, c'est sublime. Ah, voilà. Oui. Moi j'adore. D'abord j'adore la Charente-Maritime, j'adore La Rochelle. Et puis je suis tout le temps en vacances là-bas, j'ai plein d'amis là-bas.
2: C'est vrai.
1: Et j'adore le Fort Boyard.
2: Et le père Fouras adore cette chanson. C'est une énigme, eh oui. Pour t'encourager, ACDC, Highway to Hell, on l'a dit, t'es un collectionneur. Tu veux chanter? Vas-y.
3: Oh là là, j'ai pas dit qu'il pleuve.
2: D'accord. Collectionneur de vinyle, 1500 vinyles, des 45 tours, des 33 tours, AC/DC, Jimi Hendrix, tout ce que tu aimes. Bien, alors, nous allons donc tenter de marquer 10 points à présent. Elle a fait un petit score, hein. Elle a fait 3 il me semble. Il suffit de marquer 4, voilà, 4 bonnes réponses. Tu encaisses les 10 points, tu reviens vendredi pour jouer pour ce voyage. Voici ton défi, tu as 10 secondes, on reste dans les couleurs, pour nous citer un maximum, à l'inverse, de couleurs claires. Tout ce qui est couleurs claires. Top chrono, 10 secondes.
3: Le jaune, le pastel, le rose clair, le rose pâle.
1: Ben, ça fait.
2: Il y en a 2, voire 3.
1: Il y en a 2, mais pastel, c'est pas une couleur, mon chéri.
2: Et oui,
1: il fallait blanc, beige.
2: Le gris perle, le turquoise, le pervenche, le vert pomme, le vert menthe.
1: Coquille d'œuf, le rose poudré, le jaune paille.
2: Ça suffit pas. On n'est que sur 2, là,
1: ouais,
2: c'est ça.
1: Ouais, ouais.
2: 4 à 2.
1: Eh bien, ça veut dire que Agnès, tu nous rejoins vendredi pour la finale.
2: Bravo!
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2: 32 dosettes, 6 verres en verre, comme à son habitude.
1: Alors Agnès, à vendredi. Jérôme, bravo parce que tu as très bien joué. Vraiment, bravo, ce jeu est très injuste. Agnès, à vendredi. Jérôme, on t'embrasse très fort.
2: Bisous.
1: Je remercie Diana à la technique, Céline à la réalisation, Laura au standard, Maître Coupez au savoir, Eric Bastien.
2: Oui, j'étais pas mal aujourd'hui dans la drôlerie.
1: Mais Eric Bastien, à l'ego.
2: Voilà.
1: Allez, je vous embrasse tous mes petits chéris.
2: J'adore l'ego, j'ai bien
1: demain.
2: Joué. Vous savez, le l'ego. Alors,
4: on n'attend pas Fabien. Mais je sais que vous savez tout.
2: Ah bah
4: mais
2: oui.
4: Aujourd'hui, plus qu'un autre jour, car vous avez reçu mon invité du jour. Formidable Fabien.
2: On lui a payé le café.
1: On adore Fabien.
4: Vous l'avez lu ou pas encore son bouquin?
1: Pas encore.
4: Ah bah, alors, il est très émouvant, il est mélancolique, il est plein de tendresse comme lui. Il se raconte, Fabien Antoniadis, il le regarde pour une fois dans le rétro. Et il peut être frais, fier de ce qu'il a entrepris depuis. Frère.
2: Il est frais aussi.
1: Frère. Hein. Il est frère. Elle est ma Wendy chouchou.
4: Ça va bien se passer.
1: Ça va bien se passer.
4: Je vous embrasse, à demain.
1: À demain, chérie.
2: Wendy Bouchy.
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2: Pastis, Partenbleu, Wendy sur France Bleu. Mais ça, c'était avant, puisqu'on est sur ici. Qu'il est quelle heure ?
1: Eh ben, il est 13h, vous écoutez ici la meilleure radio. Je vous aime, à demain.
2: À demain, Wendy Bouchard, pour ma France.
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4: Bonjour à tous, merci d'être à l'écoute de Ma France. Une France où les fans de foot sont en ébullition à quelques heures de la demi-finale. Retour de Ligue des Champions. On attend ce soir du foot en grand spectacle. Le PSG parviendra-t-il à s'imposer face au Bayern et à arracher son ticket pour la finale ? Folie attendue dans les bars, nous sommes près de Caen. 150 passagers toujours bloqués au large du Cap-Vert à bord du navire de croisière sur lequel circule l'antivirus responsable de la mort de 3 passagers. 3 autres personnes ont été évacuées vers les Pays-Bas et des infectiologues se rendent sur ce navire. À la une encore, un porte-conteneur affrété par l'armateur français CMA-CGM a été attaqué alors qu'il franchissait le détroit d'Ormuz. Était-il sous escorte américaine ? Emmanuel Macron indique en tout cas que la France n'était pas visée. Au cœur de vos régions, on vous parle notamment de ce procès d'un dentiste bouché littéralement qui a mutilé des dizaines de patients. Témoignage édifiant de 2 d'entre nous. Nous sommes en Lozère. Et puis à 13h15, on parle

0: couche des Andes de l'antavirus. Trois passagers sont morts et les discours inquiétants se mêlent à des messages qui se veulent rassurants. Le risque pour la santé publique globale demeure faible. Voilà ce que dit ce matin le chef de l'Organisation mondiale de la santé. Trois autres personnes en attendant. Deux membres d'équipage souffrant de symptômes aigus, mais aussi un cas contact, ont été évacués à destination des Pays-Bas et deux infectiologues sont envoyés à bord pour réaliser des tests sur les presque 150 passagers qui ont interdiction de débarquer depuis dimanche et pour lesquels l'angoisse est palpable. Écoutez Jack, c'est un passager américain, il a publié une vidéo émouvante sur les réseaux sociaux.
1: Je suis actuellement à bord du MV Hondius et ce qui se passe en ce moment, c'est très concret pour tous les passagers ici. Nous ne sommes pas que des articles de presse, nous ne sommes pas que des titres de journaux. Nous sommes des gens avec des familles qui nous attendent à la maison. Il y a tellement d'incertitudes, c'est ce qu'il y a de plus dur. Tout ce que nous voulons maintenant, c'est nous sentir en sécurité et rentrer à la maison.
0: Et je vous rappelle que ce navire, le MH Hondius, reliait Ushuaia en Argentine à l'archipel du Cap-Vert. L'expédition a quitté Ushuaia le 1er avril et donc est immobilisée depuis dimanche près du port de la capitale capverdienne. Remettez-nous ça, titre Le Parisien aujourd'hui en France, en ce jour de match retour de demi-finale de Ligue des Champions. 3700 supporters du PSG ont pris la route pour Munich avant la rencontre des Parisiens, reçus ce soir par le Bayern à 21h. Et après le festival de buts de la semaine passée, 5-4 avec l'avant pour le PSG. On attend encore Bruno Salomon du grand spectacle. Vous êtes déjà à Munich où l'ambiance monte. Évidemment, vous allez nous faire vivre ce soir cette rencontre. Deux équipes, les deux meilleures équipes de la saison qui remettent ça ce soir. C'est évidemment de part et d'autre, Bruno, une immense pression.
2: Oui, effectivement, une immense pression, mais avec beaucoup de plaisir. En tout cas, ça va attaquer dans tous les sens pour cette rencontre. Luis Enrique nous l'a annoncé hier. Pas question de baisser la garde face à cette équipe du Bayern Munich. Cette équipe du PSG vient pour gagner, tout simplement. Ils viennent chercher la victoire et donc la qualification pour une deuxième finale de Ligue des Champions. Et Warren Zaïre-Emery, le milieu de terrain du Paris Saint-Germain, qui était hier en conférence de presse, nous a dit, vous avez vu ce qui s'est passé la semaine dernière? Ça va être encore pire cette fois-ci. On va tout donner et on va y laisser un petit peu la santé pour tenter de se qualifier face à cette équipe bavaroise.
0: Ah, ça c'est beau jusqu'au bout. Les Parisiens qui vont se faire bouger, c'est certain, hein, par une équipe bavaroise que tout le monde annonce toujours comme grande favorite de cette compétition, Bruno.
2: Ouais, c'est la grande favorite, effectivement, mais elle commence un tout petit peu à trembler. Imaginez, ici, dans ce pays où on regardait le Paris Saint-Germain un petit peu avec dédain, désormais, le président du Bayern Munich a été obligé de se fendre d'un communiqué auprès de ses supporters pour leur dire qu'il allait falloir faire du bruit ce soir dans le stade et qu'il va falloir, faire terrasser cette équipe du Paris Saint-Germain en les poussant à la faute et en poussant derrière son équipe. Bref, on sent quand même que le 5-4 a un peu ébranlé cette équipe munichoise et on se dit que le Paris Saint-Germain a peut-être fait le plus dur en les battant une première fois.
0: Bon, on saura tout grâce à vous. Soirée spéciale dès 19h. Bruno Salomon, rencontre à suivre à 21h sur ICI Paris Île-de-France, sur notre appli et sur la chaîne YouTube 100% PSG. Autour de 23h, on saura qui du PSG ou du Bayern rejoindra donc Arsenal en finale de la Ligue des Champions. Merci Bruno, régalez-nous ce soir. Alors que les bars et les restaurants se frottent les mains comme à Hérouville, près de Caen, au Beau Jour, est spécialisé dans la diffusion des compétitions sportives et ça va être aussi du grand spectacle pour cet établissement. Paul Florquin.
3: C'est le gérant Mathieu Thomas qui en parle le mieux. La soirée était déjà survoltée la semaine dernière pour le match aller.
4: On s'attend à une grosse ambiance. Aux jours heureux, c'est le lieu pour les matchs. On a différents écrans éparpillés un petit peu partout dans l'établissement. Et à chaque fois, c'est vraiment une super ambiance. Donc effectivement, on prévoit pas mal de choses pour cette soirée-là. Voilà.
3: À commencer par une augmentation drastique des chaises et des tables dans son établissement. Habituellement, le mercredi soir, il ne sert qu'une centaine de personnes.
4: C'est sûr que c'est pas une soirée comme les autres. On est autour des 300-400 personnes pour le match de foot, donc en pleine semaine, on n'a pas toujours l'habitude d'avoir ce nombre de personnes.
3: Et qui dit plus de monde dit plus de consommation. Mathieu Thomas jette un œil au stock.
4: Fait en sorte d'avoir de la bière dans la réserve, parce que y a une grosse consommation. Et pour une soirée comme ça, faut prévoir à peu près deux fois plus, au niveau de la bière. Semaine dernière, on a passé une bonne quarantaine de litres, donc on s'attend un petit peu plus.
3: L'affluence l'oblige aussi à recruter plus de monde pour cette soirée foot.
4: Ouais, on double effectif à peu près. Le mercredi, habituellement, on est 7, on va passer à 14 personnes à peu près.
3: Et ça fait forcément plus de monde à payer, mais il ne s'en fait pas.
4: Ouais, non, mais ça, c'est pas grave, parce qu'il y a de l'argent qui rentre.
3: Mathieu Thomas en est certain, son établissement affiche complet pour le match.

0: De ce soir.
1: Bayern Munich dès 21h. À l'international, on observe une nouvelle phase de tension autour du détroit d'Ormuz. Les échanges de tirs se sont en effet multipliés ces dernières heures et un porte-conteneur français a été la cible d'une attaque directe, confirmée, Marine Legeny, par l'armateur d'ailleurs, armateur français CMA-CGM.
2: Oui, le porte-conteneur San Antonio visé par des tirs en fin d'après-midi. Il y a des blessés parmi les membres d'équipage, des dommages sur le navire, indique CMA-CGM dans un très bref communiqué. Les blessés évacués sont actuellement soignés.
1: Une attaque au lendemain du projet Liberté qu'a lancé Donald Trump.
2: Oui, pour escorter les navires bloqués dans le Golfe et les aider à quitter le détroit d'Ormuz. Opération vite suspendue d'ailleurs, au bout d'un jour seulement, sur décision du président américain lui-même pour parvenir à un accord avec l'Iran. Était-il sous escorte américaine ce bateau au moment de l'attaque? Il va falloir préciser ce point-là. Concernant les réactions en tout cas ce midi, pas de panique selon Emmanuel Macron. La France n'était pas visée, c'est ce qu'a rapporté Maud Bréjon, porte-parole du gouvernement, en sortie du Conseil des ministres tout à l'heure.
3: Le bateau CMA-CGM n'était pas sous pavillon français. Il s'agissait d'un pavillon maltais avec un équipage philippin à qui nous faisons part, bien sûr, de toute notre solidarité. Ce n'est donc en aucun cas la France qui a été visé. Et le président de la République a tenu à le dire exactement dans ces termes lors du Conseil des ministres.
2: Alors là, le bateau marchand battait pavillon maltais, il n'y avait aucun marin français. Voilà ce que dit l'exécutif. Il s'agit du 4e incident de navire dans le Détroit en l'espace de 72 heures.
1: Marine Legeny, merci. Et de son côté, dans une trêve plus qu'aléatoire respectée par les États-Unis mais pas par l'Iran, Israël continue également son offensive contre les cibles du Hezbollah au Liban. L'armée a recommandé à frapper ce matin. Et dans ce contexte, les prix des carburants sont toujours au plus haut. À 16h30, les acteurs du secteur aérien sont conviés à Paris à une réunion au ministère des Transports pour faire le point sur l'état de l'approvisionnement en kérosène et pour préparer la saison d'été. Il est 13h08 et c'est un procès qui attire notre intérêt aujourd'hui devant le tribunal correctionnel de Mende. Celui de José Pereira Mendes, 61 ans, ancien chirurgien dentiste et qui encourt 10 ans de prison pour violence ayant entraîné mutilation, escroquerie et blanchiment. Entre 2018 et 2021, il aurait pratiqué des dizaines d'actes inutiles sur des patients à bas d'arrêt, notamment des extractions de dents saines et la pose d'implants sans nécessité. 45 victimes ont été recensées et Saïd Makhloufi pour Ici Garloser a rencontré deux anciens patients de ce dentiste bouché, des patients encore traumatisés.
4: Eric secoue une petite boîte en verre.
5: C'est les 7 implants qui sont tombés, oui, depuis 5 ans. Ils tombent les uns après les autres.
4: Des implants posés par son dentiste, José Pereira Mendes.
5: Ah, ça ressemblait plus à de la boucherie qu'à de la médecine. Ouais.
4: À l'époque, Eric rencontre le dentiste pour soigner une seule dent.
5: Et là, quand j'ai ouvert la bouche, direct, il m'a dit, il faut tout enlever.
4: Le dentiste lui en arrache 11 d'un seul coup.
5: En 2 heures, il m'a arraché toutes les dents qui me restaient et il m'a posé les 11 implants. Donc, je sais pas si vous voyez ce que c'est comme technique, la pose de 11 implants, c'est un peu la boucherie quand même. Ce qui est intéressant à noter, c'est qu'il a été remboursé le jour où il m'a fait le devis.
4: Patrick a vécu lui aussi une situation similaire.
6: Il m'a arraché 7 dents, il m'a mis 5 ou 6 implants le même jour. Je suis ressorti, j'avais une gueule en sang. Et moi, depuis, je me retrouve, j'ai pas de dents. J'ai eu des implants qui sont remontés, un en haut qui est redescendu.
4: Une situation que Patrick subit depuis 5 ans, traumatisé.
6: Moi, je suis écœuré, j'ai peur du dentiste. Je vous le dis, j'ai une trouille phénoménale d'aller me refaire soigner les dents.
4: Et au-delà de l'aspect physique, mais là, en bas, vous avez plus de dents.
6: Ah ben non.
4: L'image que renvoie Patrick lui pèse énormément.
6: Il voyait les gens que j'ai pas de dents. En bas, il dit, mais qu'est-ce qu'il a, ce pauvre type, quoi? Il peut pas se faire soigner? Ben non, je peux pas me faire soigner. J'ai peur.
4: Une peur que Patrick espère surmonter grâce au procès.
1: Saïd Makhloufi pour Ici Garloser. Amazon va investir massivement en France, 15 milliards d'euros sur 3 ans. Le géant américain de l'e-commerce promet la création de 7000 emplois dans le cloud, l'IA et la logistique, 7000 CDI et donc de nouveaux centres de distribution qui vont sortir de terre. On termine cette édition en musique avec les Rolling Stones, nos seigneurs du rock qui ont annoncé hier 2 nouveaux singles d'un 25e album studio. Mick Jagger, Keith Richards, 82 ans chacun, ainsi que Ronnie Wood sont au rendez-vous. Et le batteur, Charlie Watts, mort en 2021, figure aussi sur ce disque grâce à une session d'enregistrement qui a été réalisée avant sa disparition parmi ses deux titres, In the Stars. Un 25e album des Rolling Stones attendu le 10 juillet.
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1: On poursuit notre actualité dans les régions avec dans le Finistère ce nouveau scandale dans un élevage porcin à Lannilis. Le préfet a suspendu l'activité dès hier en urgence après un signalement de l'association L214 qui pointe des infractions nombreuses, des mauvais traitements, images à l'appui. On y voit des cochons vivants côtoyer des animaux en décomposition dans une hygiène déplorable. Nicolas Olivier.
7: Des locaux insalubres, des cochons vivant dans l'obscurité au milieu des restes de cadavres. C'est ce qu'on découvre dans cette vidéo tournée au mois d'avril par un lanceur d'alerte. De la pure maltraitance, selon Sébastien Arsac, directeur des enquêtes pour L214.
8: On a des animaux qui sont en souffrance terrible dans cet élevage-là, qui deviennent même fous, hein, qui s'attaquent les uns les autres jusqu'à s'entretuer. Pour nous, c'est une situation qui est vraiment hors de contrôle.
7: Un constat visiblement partagé par les services vétérinaires.
8: C'est un élevage qui est passé entre les mailles du filet des contrôles et d'inspection. On ne comprend pas trop pourquoi de telles situations peuvent perdurer et visiblement pendant des années sans qu'il y ait de réaction plus efficace avant la diffusion de ces images-là.
7: L'exploitation fait partie de la coopérative Evelup, insiste le fondateur de L214.
8: On aimerait bien aussi qu'il y ait une responsabilité, qu'il y ait des engagements de grosses coopératives comme ça qui commercialisent des millions de cochons chaque année, qu'ils puissent aussi s'engager à améliorer les conditions d'élevage intensif.
7: L'association précise que cet élevage de l'Anilis perçoit environ 22 000 euros d'aide publique chaque année.
1: Vous n'aviez peut-être jamais entendu parler des canons français, ces banquets géants organisés dans des lieux d'exception dans notre pays pour valoriser le patrimoine et le terroir français. Et une enquête de France Inter hier a pointé les participants racistes et des gestes pouvant s'apparenter pour certains à des saluts nazis, des attaques, disent les organisateurs, qui réfutent tout banquet partisan et politique. Voilà pourquoi à Montélimar, le maire Julien Cornillet refuse d'annuler l'événement prévu vendredi et samedi dans sa ville, avec 2000 participants qui ont réservé leur place. Véronique Narbou a enquêté pour Isidre Mardèche.
2: Effectivement, Julien Cornillet, le maire de Montélimar, ne voit aucune base légale pour interdire la venue du canon français.
9: Le canon français est un événement qui a eu lieu dans de nombreux villes et départements de France. Il n'y a pas eu d'arrêté préfectoral qui l'ont interdit, donc c'est autorisé. Je ne vois pas au nom de quoi j'interdirais quelque chose qui est autorisé.
2: Ludovic Sébille estime au contraire qu'il faut interdire le banquet au nom des risques de troubles à l'ordre public. Il est membre du comité des luttes montilien et redoute des débordements, comme à la mi-avril en Normandie.
10: Il y a quand même eu des saluts nazis à Caen, donc c'est quand même pas rien. Les manifestations racistes ont été claires et établies. Et en plus, les valeurs diffusées par ce genre d'événement correspond pas aux valeurs républicaines.
2: C'est un procès d'intention, rétorque Géraud de la Tour. Le cofondateur du canon français réfute toute responsabilité dans les dérives de certains convives.
11: Que parmi tout le monde qu'on a, il y ait potentiellement des gens qui tiennent des propos problématiques et qui auraient échappé à la vigilance de nos agents de sécurité ou autres. Non, on peut pas nous en tenir responsables. Dans ces cas-là, il faut interdire tout rassemblement festif parce qu'on peut y trouver toutes sortes de propos.
2: Géraud de la Tour qui assure que ces banquets sont apolitiques, c'est spécifié dans la charte de l'événement.
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1: Et dans Ma France, on vous raconte l'histoire d'un petit garçon qui a rencontré le cinéma un jour au pied de sa cité HLM à Villiers-sur-Marne. Michel Audiard est venu tourner auprès de Fabien Antoniente, finalement, heureux hasard. Il a 12 ans à l'époque, son cœur s'emballe dans cette mise en scène, ce ballet des métiers. Il comprend que la caméra pourra l'emmener toujours dans une autre réalité. Bonjour cher Fabien.
0: Bonjour.
1: Fabien Antoniente, et merci de nous raconter cette vie, la vôtre pour une fois. Si romanesque au fond, dans Alors, on n'attend pas Fabien, c'est la première fois que vous regardez le petit garçon que vous étiez.
0: Oui, c'est la première fois que j'ose regarder un peu dans le rétroviseur de ma vie, qui défile assez vite. Et puis un jour, ma maman a dû quitter l'appartement familial dans lequel on a grandi, et on s'est retrouvés des frères et sœurs à se séparer. Les objets qu'elle avait archivés pour nous, tous les objets de notre vie, et là en remuant les photos, j'ai éprouvé le besoin de raconter une vie quand même qui n'est pas ordinaire.
1: Bien
0: et
1: sûr.
0: Qui peut donner envie à plein de petits garçons, ou peut-être même des garçons plus grands, ou des filles plus grandes, de oser faire des choses.
1: Parce c'est ça qui est très beau.
0: Oser.
1: Absolument. Alors, tout commence en effet dans cet épisode, dans votre chambre d'enfant, alors que votre maman quitte cet appartement familial, et vous vous revoyez, petit gamin des Bornes-Marne, qui rêvait déjà en grand écran. Je racontais cette anecdote de Michel Audiard qui vient donc tourner, ça c'est le hasard de la vie, tout près de chez vous. Qu'est-ce que vous avez aimé tout de suite, Fabien Antoniente, dans le cinéma?
0: Ben dans le cinéma, je voyais parce que j'habitais une cité HLM en bordure d'une voie ferrée.
1: Oui.
0: La voie ferrée passait tellement près que j'avais l'impression qu'on était une famille de garde-barrière. Et puis de l'autre côté, il y avait un bidonville vivait des familles portugaises qui espéraient un jour repartir au pays.
1: Oui.
0: Et donc c'était notre terrain de jeu. Et puis un jour, un barnum est arrivé, des camions, des acteurs qui ont débarqué dans ce bidonville. C'était inouï. Donc il y avait Bernard Blyane, Girardot, Maurice Birot, Jean Carmet. Que des acteurs que j'admirais, puis c'était sur un film de Michel Audiard.
1: Mmh.
0: Et ce que j'ai aimé tout de suite, c'est que je regardais de plus en plus comment se passait un tournage, et j'allais de moins en moins à l'école, et je regardais des gens qui se marraient entre eux, qui étaient heureux de travailler entre eux. Donc c'est cette envie de rire et cette envie de transmettre le rire, nous qui ne rions pas beaucoup, parce que mon père était un déraciné qui venait d'Algérie, les pieds noirs, comme on les appelait, et il s'autorisait pas beaucoup à rire. Donc j'ai compris que je pouvais m'en sortir un peu par le rire.
1: Oui, cette légèreté qui vous a conduit à devenir réalisateur, vous, le fils de Marcel, français venu d'Algérie, en effet, d'Alphonsine, d'Ille-et-Vilaine, une maman... qui écrivez-vous, Fabien Antoniente, vous a permis de la voir en grand, cette vie, justement. Même si on parlait peu de cinéma, même si à l'usage on parlait peu de votre métier, est-ce que vous diriez, comme Claude Lelouch, que le cinéma, c'est plus beau que la vie?
0: Oui, parce que ça nous permet d'imaginer en XXL et de voir nos rêves en XXL.
1: Mmh.
0: C'est possible. Parce que, en fait, ce que j'aime dans la vie,
1: Vous êtes un bon vivant, c'est pour ça que je vous pose la question.
0: Non, mais ce que j'aime, finalement, je vais vous dire ce que j'aime, c'est que tout est possible. Quand je vois les Français, je me dis tout est possible. Cette envie d'être fraternité.
1: Oui.
0: Quand je vois les Jeux Olympiques, ils étaient heureux. Quand je vois le Tour de France, je vois une France heureuse. Et quand je vois des gens dans la difficulté, des inondations, tout le monde s'entraide. Donc pour moi, je fais partie des gens qui voient le verre à moitié plein,
1: oui,
0: plutôt qu'à moitié,
1: oui,
0: vide.
1: Oui.
0: Et donc je me dis que tout est possible. Donc là, ma vie de cinéma, elle est possible. Et il est possible de rendre sa vie aussi belle qu'au cinéma, quand on en a vraiment envie.
1: Oui, et ce qui est très beau chez vous, Fabien Antoniente, ça c'est une formule de vos parents aussi, qui disaient que vous aviez attrapé le sirop de la nuit, puis le sirop de la rue. En vérité, et vous venez de le dire, vous transpirez l'âme française. Vous aimez la France des terroirs, vous aimez le Tour de France, le vélo, la radio qui vous a biberonné, vous écoutiez Europe 1,
0: oui,
1: des
0: beaucoup,
1: gamins,
0: beaucoup.
1: Cette liberté française, cette âme française que vous avez retranscrite dans tous vos films, avec mélancolie, tendresse, délicatesse, humour, évidemment. Et vous êtes en ça, justement, profondément issu de ce rêve français. Vous diriez,
0: oui,
1: ça ainsi aussi?
0: Oui, j'en rajouterai un mot, moi. Et puis l'insolence.
1: Oui.
0: Parce que l'insolence qui est un caractère aussi français, un peu frondeur. J'ai aimé Coluche, j'ai aimé Jacques Martin.
1: Complètement.
0: Dans France.
1: Jean-Yann
0: qui est pour moi un maître fondateur. J'adore sa devise, un peu anarchiste. C'est un art, quoi.
1: Oui.
0: Ni Dieu, ni maître, même nageur. Voilà.
1: cynisme, l'insolence et le cash. Parce que ce qui est fort avec vous, dans un milieu de cinéma qui parfois peut être un peu policé, un peu mondain, c'est que vous, vous avez toujours dit les choses, Fabien.
0: Oui, c'est toujours été, c'est un peu la marque de fabrique, sincérité. Mais je pense que le spectateur, les gens sont toujours, sentent toujours toujours les choses. Si tout d'un coup ils font de vous, enfin ils décident que c'est un succès, c'est qu'ils sentent les choses. Donc ils ont observé dans les films comme Camping une certaine sincérité, une certaine authenticité à ce qu'on parle des gens, des gens de classe moyenne, habillé peut-être en maillot de bain ou en tongs, mais ils ont senti cette sincérité.
1: Ils ont senti que vous sentiez bien les choses, voilà, Fabien Antoniente. Voilà. Alors vous citez Camping évidemment, mais même quand vous faites Jet Set, vous sentez bien les choses. Dans Turf, même si ça fait pas partie de vos grands succès, vous avez dépeint aussi justement la France dans Disco, dans 3 et dans 4-0 aussi, cette France du foot qui palpite et qui parfois vient de rien.
0: Ben oui. Mmh. Oui, parce que quand j'ai découvert ce que c'est que ce carré vert magique qu'un stade avec des spectateurs, des joueurs, avec des maillots de toutes les couleurs, il y a une magie. Et surtout, moi, j'entendais les gens dans les tribunes avec ce phrasé un peu à la Audiard qui disait quand on faisait un petit pont, mets du grillage ou voilà, il y avait mets une soutane pour pas prendre un petit pont. Et ces expressions, moi, j'adorais les entendre parce que bon, on les avait pas à la maison.
1: Oui.
0: Et donc c'était un territoire où je pouvais être un peu parler autrement. Quoi.
1: Et puis ceux qui se ressemblent s'attirent. Alors vous citiez ceux qui vous ont inspiré, de Jacques Martin à Coluche ou Jean-Yann. Et puis l'ADN que vous partagez avec la plupart de vos amis, avec Franck Dubosc, évidemment, pour lequel vous avez beaucoup d'amitié, beaucoup d'estime, avec Mathilde Seignier, qui est une amie magnifique, Philippe Guillard aussi, tout ça dans un milieu un peu particulier. Est-ce que vous vous sentez faire partie de ce qu'on appelle cette famille du cinéma, ou vous avez votre famille à vous, Fabien ?
0: On appartient forcément à la grande famille du cinématographe, mais c'est une famille, on dit que c'est une grande famille, mais enfin, on est surtout des orphelins. Donc moi, j'ai recréé ma famille aussi à l'intérieur de cette famille. Bon, je suis peut-être parfois le vilain canard, parce que je suis un peu différent, mais je vois qu'il y a beaucoup de sympathie autour du livre, par exemple.
1: Oui.
0: Et donc, j'en fais partie.
1: fais partie joyeusement. Il y a de la sympathie autour du livre, Fabien Antoniente, parce que vous avez raison de raconter votre histoire qui raconte aussi vos films. Et je parlais de mélancolie, je parlais de tendresse. Vous, que parfois on a un peu cantonné, caricaturé à des films popus, alors que populaire, c'est très beau, précisément. Est-ce que finalement, quand vous regardez dans le rétro, précisément, Fabien Antoniente, vous, qu'est-ce que vous vous dites ? Que vous avez pris une petite revanche, que vous êtes fier du parcours accompli, tout simplement ?
0: Non, le mot revanche, c'est pas là. Mais je suis content quand même d'avoir pu transmettre une espèce de joie de vivre à des gens qui n'ont pas toujours l'occasion de se marrer. Moi, souvent on m'interpelle, on me dit « continuez de nous faire marrer, vous faites du bien ». Parfois j'ai l'impression d'être un Médoc, et ça me fait plaisir d'être un Médoc, parce que voilà. Et puis surtout, je voulais dire que parfois on a des hauts, des bas. Parfois décollant. Mais il y a un moment où on croit que plus rien ne peut arriver. Et je voulais leur transmettre cette phrase. Quand il n'y a plus d'espoir, toujours penser au homard dans le vivier du Titanic.
1: Mais bravo, bravo, parce que non, mais ça, je sais que c'est quelque chose vraiment, c'est une formule à laquelle vous pensez beaucoup, Fabien Antoniente, parce que un échec, ok, c'est dur, c'est un coup dur. Mmh. Et des échecs, vous en avez eu dans ce métier. Mais vous êtes toujours dans le mouvement. Il y a toujours un projet derrière.
0: Voilà.
1: Mmh. Et ça, c'est ce qui tient.
0: C'est ce qui tient, et puis on se lève le matin, on pose le pied par terre, on se dit ce que je vais faire, c'est important. Puis un projet, il faut savoir que ça dure deux ans et demi, donc il faut se lever tous les matins en se disant ce que je fais est très important. Donc voilà, il faut qu'on y croit.
1: D'ailleurs, vous aimez les gens, on le disait, vous aimez la France, et je crois savoir que vous êtes tombé amoureux du Cantal et que vous avez envie d'y inscrire une prochaine intrigue, Fabien Antoniente.
0: Oui. Je suis tombé amoureux du Cantal, de la nature qui est encore épurée, pas trop visité par le tourisme, et donc ça m'a fait beaucoup de bien cet été. Je suis allé du côté de Morse, et j'ai des châtaigneraies du Cantal, et en fait j'ai un projet autour des randos et la détox digitale, parce qu'on est tous un peu dirigés par des algorithmes. Il est temps de s'en débarrasser.
1: Bravo.
0: Parfois
1: les terroirs, les territoires, vous qui adorez la Côte Basque, évidemment, la radio, nous y sommes, et vous l'aimez tant, le cinéma ô combien, la liberté d'expression et le foot, le PSG. Alors ça, je voudrais qu'on termine évidemment, parce que bah, vous êtes là en ce jour de match incroyable. Comment on appréhende, comment on vit une soirée comme celle qui s'annonce quand on est amoureux du PSG, Fabien Antoniente?
0: Bah déjà, on se réveille, on se dit comment qu'on occupe la journée. Bon, là, je suis content de venir chez vous.
1: Voilà, c'est bien. Mais ça fait passer un peu.
0: Mais en fait, on attend cette heure-là. Du mieux qu'on peut, et puis il y a des moments où on se dit ah bah ça va passer, des moments où on se dit ah ça va pas passer. Bon, bref, mon cœur souhaite que ça passe. Ça peut passer si jamais cette équipe résiste et que une des deux flèches, Dembélé ou Kvara, aligne vite à un but.
1: Ouais.
0: Après là, si y a un but à l'extérieur, on sera quand même content.
1: Ouais, vous la vivez où cette soirée, ce soir à la maison,
0: avec quelques copains, autour dans une pizzeria où on a l'habitude de se retrouver pour des matchs importants.
1: Ouais, ça se passe aussi entre potes, évidemment, cet amour du PSG dont vous n'oubliez pas qu'il a été conçu par des potes justement. Ouais, et vous les citez dans ce livre là.
0: Ouais. C'était une bande de potes qui avaient tous mis la main à la poche, dont Jean-Paul Belmondo, dont Daniel Echter, et donc ils ont créé ce maillot bleu et rouge avec les initiales d'une radio d'une concurrente. Et en fait, c'était un maillot qui me faisait rêver. C'était les débuts du Paris Saint-Germain. Je dormais avec le maillot, moi. Donc j'ai encore ce souvenir de l'épaisseur, de la feutrine, du tissu. C'était des maillots en coton. Oui. Voilà. Donc c'est un souvenir sensoriel.
1: Et puis le ballon vous a accompagné à la sortie de l'école.
0: Le ballon, parfois il rebondit du bon côté, parfois pas du bon côté. Ça dépend.
1: Ouais, c'est ça. Bon, le ballon, le vélo, le cinéma. Fabien Antoniente qui se raconte dans On n'attend pas Fabien. Alors du HLM au box office aux éditions Stock. Vous nous dites finalement comme un grand cri d'amour qu'il faut profiter de cette vie. Merci des rires, des soleils, des émotions que vous avez pu jalonner aussi dans la nôtre avec tous vos films, Fabien Antoniente. Comme fils, vous témoignez, comme père, vous témoignez, comme amoureux, comme ami, comme copain, comme confident. Mmh. Vous êtes tout ça.
0: Ben oui. Mmh. Ben, on est tous tout ça. Mmh. Mais ça fait du bien de revoir, parce que les échecs ou les critiques parfois vous donnent pas l'estime que vous devez avoir de vous-même.
1: De vous. Mmh.
0: Donc ça m'a permis d'avoir une petite estime, peut-être provisoire, parce que je suis un inquiet de nature.
1: Vous continuez en tout cas à croire au cinéma avec des films peut-être un peu moins chers, mais vous n'êtes pas de ceux qui sont aspirés pour terminer par ce modèle Netflix ou par celui des plateformes. Fabien Antoniente.
0: Je pense qu'il faut de tout. Moi je regarde beaucoup. Je regarde tous les programmes. Mais moi, j'ai envie de faire encore quelque part, de mêler l'envie sauvage que j'avais dans mes premiers films avec une certaine, maintenant, expérience.
1: Oui. Merci Fabien, merci beaucoup. Alors on n'entend pas Fabien Antoniente. Pour la première fois, vous regardez un petit peu, et on vous regarde avec ceux qui ont jalonné votre parcours. Ça commence avec vos parents dans cette cité HLM au bord d'une voie ferrée à Villiers-sur-Marne, et puis on retrouve tous ceux que vous avez mis en lumière dans vos films. Hommage à Mylène Desmangeau, à Brasseur évidemment, et puis aux amis de camping et des autres. Merci cher Fabien.
0: Merci à vous, cher Wendy.
1: Et à très bientôt. Soyez à l'écoute de notre radio de proximité. L'info locale, la musique, la bonne humeur, c'est au programme. À demain, 13h.
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15: 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Avec le retour des beaux jours, c'est le retour des activités en tout genre. Et bien sur la plage camarguaise, dans nos campagnes lozériennes, il y a plein de choses à faire, et maîtriser par exemple les gestes qui sauvent vous permettent de profiter pleinement de notre région avec le retour des beaux jours. Atelier premier secours, le 30 mai à Rousson, de 9h30 à midi. Les inscriptions dès maintenant à la mairie de Rousson. Et puis 5 petites minutes de votre temps, ça fait beaucoup pour les autres. Vous donnez votre sang, c'est donné sans rien rien attendre en retour. L'EFS manque cruellement de donneurs, l'établissement français du sang. Mardi 19 mai, une collecte mobile est organisée à Nîmes, aux 3 rues du Colisée. Et vous pouvez évidemment retrouver l'intégralité des points de collecte du territoire sur dondesang.efs.santé.fr.
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Le temps de se préparer et on revient avec la musique. Il y aura Oria pour une soirée mondaine et Michel Sardou pour la Java de Broadway.

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1: Salut, c'est Laurie Roudière, directrice sportive de l'USAM Nîmes-Gard. Cap sur 2027.
2: C'est l'heure du bilan à l'USAM Nîmes-Gard. Bilan pour les filles qui disputaient leur première saison en deuxième division nationale. Grande première d'observation.
1: On s'était donné comme objectif de découvrir le niveau, l'environnement, les contraintes pour établir a posteriori un projet en adéquation avec le bilan qu'on allait en tirer. Écoutez, une saison où on termine quand même sixième de la saison régulière. J'en tire vraiment un bilan positif et pas mal d'indices pour la suite, pour construire la suite de l'USAM Nîmoise.
2: Les filles de l'USAM Nîmes-Gard ont terminé sixième de la phase régulière et disputent actuellement les finalités des filles, une sorte de mini-championnat de quatre journées pour maintenir l'intérêt sportif et offrir un classement final à ce championnat de D2 qu'elles disputeront à nouveau la saison prochaine.
1: Comme nous l'avions évoqué, on s'était donné 2 ans pour vraiment prendre la D2 féminine, faire un audit et préparer et monter un projet évidemment qui tendrait vers le VAP. Déjà l'année prochaine, le nombre de nos professionnels vont augmenter. On établit une stratégie progressive. Il faut vraiment que toutes les planètes soient alignées. Il faut qu'on soit prêt structurellement. Déjà, un, pour éviter de faire l'ascenseur et pour ne pas annoncer des promesses qu'on ne pourrait pas tenir.
2: Autrement dit, la saison prochaine, l'USAM Nîmes-Gard ne sollicitera pas le statut VAP, le dispositif de voie d'accès au professionnalisme, sésame, pour accéder à la D1. Ce sera donc une deuxième saison d'observation. Meilleure buteuse du championnat à l'issue de la phase régulière, avec 160 buts en 18 matchs, Mouna Sheba conduira l'attaque nîmoise et elle sera épaulée par une autre grande chasseuse de buts.
1: Celle qui arrive, elle s'appelle Assa Sissoko, qui nous vient de La Roche, qui nous rejoint l'année prochaine. Elle a 20 ans et ce n'est que la deuxième meilleure buteuse de D2 sur la fin de saison régulière. Donc à ce jour, on va avoir la première et la deuxième meilleure buteuse au sein de l'équipe la saison prochaine. Il va falloir que la mayonnaise prenne. Mais enfin bon, on aura deux talents sur le terrain pour régaler notre public.
2: Les deux meilleures buteuses de la D2 à l'USAM Nîmes-Gard la saison prochaine. Et dans les buts toujours, Laurie Carretero-Fontaine, meilleure gardienne à l'issue de la phase régulière avec 172 arrêts en 18 matchs. Vous l'aurez compris, l'USAM Nîmes-Gard veut s'inscrire dans la durée avant de viser plus haut et rejoindre les garçons au plus haut niveau national. Mais avant ça, faudra transpirer hein, et faire glisser la semelle.
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2: Des nouvelles de ce bateau touché par l'hantavirus. Les trois cas suspects ont débarqué au Cap-Vert pour être transférés aux Pays-Bas. Un autre passager est à Zurich en Suisse. Le navire doit ensuite faire route vers les Canaries. Des infectiologues sont attendus à bord. Trois personnes sont mortes, je vous le rappelle, depuis le début de la croisière, selon l'OMS. Les distributeurs de carburant n'ont pas réalisé de marges abusives depuis le début de la guerre au Moyen-Orient. Le gouvernement va publier les chiffres précis cet après-midi et doit faire de nouvelles annonces, on le sait, des annonces d'aide en début de semaine prochaine. Les acteurs du secteur aérien sont conviés, quant à eux, à 16h30 au ministère des Transports. Un couple d'origine allemande retrouvé mort dans leur maison à Sarreguemines en Moselle hier. C'est le parquet qui l'annonce. La femme a reçu plusieurs coups de couteau. La piste du féminicide est privilégiée. Un homme mortellement fauché en Seine-Saint-Denis alors qu'il tentait de fuir à pied sur un axe routier très fréquenté, l'autoroute A86, après avoir refusé de se soumettre à un contrôle de police. Elisabeth Borne quitte la direction de Renaissance, le parti fondé par Emmanuel Macron. Elle a l'intention de rester simple adhérente, mais va créer en parallèle sa propre structure politique. L'ancienne première ministre le dit désormais clairement, elle ne se reconnaît pas dans la ligne portée par Gabriel Attal. Et puis du football, bien sûr, avec le deuxième acte ce soir d'une demi-finale déjà légendaire de Ligue des Champions. Le Bayern et le PSG s'affrontent à 21h à Munich avec un petit but d'avance pour les Parisiens.
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0: Human Nature. Chanson d'air, samedi, direction Florac avec le marché des savoir-faire. Il s'installe en centre-ville de Florac, Trois-Rivières, toute la journée. Il y aura des producteurs, des créateurs venus des Cévennes et de la vallée du Tarn, toute proche. On y va ? Nous, on y va pour trois tubes en tout cas, hein, avec la maison près de la fontaine Nino Ferrer, Louane, conduire et téléphone, argent trop cher.
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1: Pour vivre mieux, pour profiter en détente de notre région, votre Ici Express, tous les jours, toutes les heures et même pendant les congés, l'ensemble des déchetteries du SICTOMU, le syndicat intercommunal de collecte et de traitement des ordures ménagères de la région d'Uzès, s'il vous plaît, eh bien, les déchetteries seront ouvertes ce 8 mai. Vous allez pouvoir, dans cette journée, eh bien, faire du ménage dans vos caves et greniers. Vous retrouvez toutes les infos sur le site sictomu.fr. Et puis demain, à la Canourgue, organisez-vous si vous devez prendre votre voiture, puisque c'est la Lozérienne Cyclo, une course sur route qui risque de ralentir vos déplacements aux quatre coins du département. Alors c'est une belle course, mais ça peut créer des embouteillages. Donc allez consulter les courses, les plans, les horaires sur le site internet francecourseaupluriel.fr. Et si vous avez également un bon plan à partager dans votre Ici Express, ici.fr.
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0: Tear for Fears et leur cri Shout. D'ailleurs, le clip a été tourné en pleine grève des transports à Londres. Changement de décibel avec le printemps du Pélardon. Ce sera dimanche au Vigan. On vous invite demain matin dans les petits déjeuners d'Olivier pour en parler. Premier rendez-vous à 7h40 pour la route. Trois pépites d'un seul coup. Julien Clerc, Partir, Vanessa Paradis et ses épines du cœur. Et puis Police avec ce drôle de doudoudou et dadada.
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3: Réunion aujourd'hui au ministère des Transports à 16h30 avec le secteur aérien. Le ministre reçoit les compagnies pour évoquer les perspectives d'approvisionnement en kérosène et la préparation de la saison d'été. On demande que les droits des passagers soient respectés, dit Philippe Tabarot. Les représentants des aéroports assurent qu'il n'existe aucun risque identifié de pénurie pour le moment, ni d'annulation massive de vols pour cet été. Deux membres d'équipage et un cas contact débarqués au Cap-Vert. Ils étaient sur ce navire de croisière, foyer suspecté d'antivirus. Le navire accostera sur l'île de Tenerife dans les Canaries. Sauf cas critique, tous les passagers étrangers seront rapatriés après leur arrivée, indique le gouvernement espagnol. Le chef de l'OMS ne pense pas que la situation soit similaire au début de la pandémie de Covid-19. On apprend cet après-midi la disparition de Pierre-François Veil, président de la Fondation pour la mémoire de la Shoah et fils de Simone Veil. L'ex-avocat est mort à l'âge de 72 ans. Un bateau de l'armateur français CMA-CGM attaqué hier soir dans le détroit d'Ormuz, un navire battant pavillon maltais avec à bord un équipage philippin. Ce n'est en aucun cas la France qui a été visée, a souligné Emmanuel Macron lors du Conseil des ministres en fin de matinée. Le PSG ira-t-il en finale de la Ligue des champions de foot? Verdict en fin de soirée. Le Bayern et le Paris Saint-Germain ont rendez-vous ce soir à 21h à Munich pour le deuxième acte d'une demi-finale déjà légendaire. Tenant du titre, les Parisiens ont un petit but d'avance après leur spectaculaire victoire 5-4 mardi dernier.
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2: Le ciel de ce mercredi avec le soleil qui brille sur Nîmes, Beaucaire, les Cossières. Cet après-midi, malgré tout, les nuages vont se mettre à bourgeonner avec de petites averses et qui sont encore possibles sur Sumène, la Grand-Combe, jusqu'aux Cévennes et sur les plages du littoral. Côté Lozère, on aura de rares averses, mais dans le courant de l'après-midi, les orages vont s'installer sur quasiment tout le département où ils seront très localisés avec un vent d'ouest à sud-ouest faible.

0: ce Globetrotter sera d'ailleurs chez nous samedi à 20h à Lombrières au Centre Culturel d'Uzès. C'est le festival Seul en scène proposé par Patrick Timsit qui l'invite. À l'affiche, il y aura aussi Marie-Claude Pietragala, Alex Luce et Philippe Cavrivière. Nous, on reste sur une lancée très frenchy avec Alain Chamfort, Amel Bent et Daniel Balavoine.
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1: Ici Express, vos infos utiles pour aborder un week-end du 8 mai détendu avec les pharmacies de garde et notamment la pharmacie des Portes d'Uzès qui sera ouverte donc ce vendredi au 1013 route de Nîmes. Notez bien, c'est à Uzès. La pharmacie sera de garde puisqu'on n'est jamais à l'abri d'une petite otite de dernière minute. Et puis si vous profitiez du week-end prolongé pour vous occuper de votre jardin en Lozère, il existe un super groupe Facebook pour échanger ou donner des graines et plantes sur le groupe Graines et Plantes de Lozère 40. C'est son nom. Vous allez rencontrer des passionnés comme vous. Vous pouvez y publier vos annonces de vente, échanger ou donner des graines et végétaux. Mais vous pouvez également publier vos astuces et conseils du jardinier. Le groupe, je le redonne, c'est Graines et Plantes de Lozère 48. Et si bien sûr vous avez aussi un bon plan à nous partager, on vous attend. Le site de la radio ici.fr et le standard 04 66 21 36 37.
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0: 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Et côté musique, FR David, Gauvin Serre, c'est Gold.
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2: Le Charles de Gaulle se dirige vers le détroit d'Ormuz, annonce le ministre des Armées. Le porte-avions français va se prépositionner dans la région du Golfe en cas de déclenchement d'une mission. Le détroit d'Ormuz, où le porte-conteneur de l'armateur marseillais, la CMA-CGM, a été visé par des tirs hier soir. Détails sur ici.fr. Les distributeurs de carburant n'ont pas réalisé de marges abusives depuis le début de la guerre au Moyen-Orient. Le gouvernement va lancer d'ailleurs une opération transparence à ce sujet. Un baromètre sera publié chaque semaine pour que les Français puissent suivre l'état de la situation. Le risque présenté par le foyer d'antivirus identifié sur un bateau de croisière est faible pour le reste du monde, selon le patron de l'OMS. Pour lui, la situation diffère du début de la pandémie de Covid-19. Le navire doit mettre le cap vers Tenerife, dans l'archipel des Canaries, où il doit accoster dans un délai de 3 jours. De là, les passagers rejoindront leur pays respectif. 3 personnes, je vous le rappelle, sont mortes depuis le début de cette croisière. C'était un homme d'une immense dignité. Salut cet après-midi la présidente de l'Assemblée nationale. On a appris la mort de Pierre-François Veil à l'âge de 72 ans. Le fils de Simone et Antoine Veil présidait la Fondation pour la mémoire de la Shoah depuis juillet 2023. Et puis du foot, bien sûr. Deuxième acte ce soir d'une demi-finale déjà légendaire de Ligue des Champions. Le Bayern et le PSG s'affrontent à 21h à Munich avec un petit but d'avance pour les Parisiens.
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1: Le ciel de ce mercredi avec le soleil qui brille sur Nîmes, Beaucaire, les Cossières. Cet après-midi, malgré tout, les nuages vont se mettre à bourgeonner avec de petites averses et qui sont encore possibles sur Sumène, à la Grand-Combe, jusqu'aux Cévennes et sur les plages du littoral. Côté Lozère, on aura de rares averses, mais dans le courant de l'après-midi, les orages vont s'installer sur quasiment tout le département, où ils seront très localisés avec un vent d'ouest à sud-ouest faible. 21 degrés cet après-midi à Nîmes, à Vauvert et Uzès, et 15 degrés à Mende.
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0: inédit. Pascal Obispo et Francis Cabrel, il faudrait que pleuve l'amour. Place à C'est la vie. D'ici Garloser, Olivier Devic rencontre chaque jour un passionné. Alors ce week-end, Alès vit les journées de la pêche, de la nature et de la ruralité. Et Olivier a trouvé un gardois qui connaît chaque rivière comme sa poche.
1: Bonjour, je m'appelle Mickaël, donc j'ai 36 ans, je pêche depuis l'âge de 4 ans et j'habite à Saint-Florent-sur-Ozonnet. La passion est devenue, j'ai trouvé une canne dans la cave de mon grand-père et je suis parti à la pêche avec mon papa.
2: Vous vous souvenez de ce jour-là?
1: Alors en fait, je pêchais les verrons et quand j'ai commencé à faire mon premier poisson, j'étais tout content et la pêche est partie de là.
2: C'était une canne en canis, en bambou?
1: Tout en bambou. Il faisait ça avant, il n'y avait pas de. Même le fil, c'était du gros fil, je me rappelle comparé à maintenant. C'est bizarre. Comme on pêchait avant, comme on pêche maintenant, le fil a bien évolué. Ça fait une belle évolution. Mais en 34 ans, on peut. Alors après, le désir de venir au bord de l'eau, c'est surtout pour me perdre de vraiment fusionner avec la nature. J'ai, besoin de me ressourcer. Souvent, je vais au bord de l'eau, c'est pour tout évacuer, venir respirer, profiter du paysage, écouter les oiseaux chanter, faire du poisson. Même s'il n'y a pas de poisson, il faut rien que les regarder gober dans l'eau, c'est magnifique.
2: On n'est pas loin de la méditation ?
1: On n'est pas trop loin, mais en fait, c'est surtout par rapport à des problèmes de santé que c'est un refuge, la pêche. C'est une deuxième vie. Alors, j'ai fait un livre, c'est grâce à Facebook, en fait. Je racontais mes histoires sur mes parcours de pêche. Et les gens m'ont dit, mais tu devrais écrire parce que tu as une plume. Et j'ai dit, mais si je veux écrire des livres, je peux en faire plusieurs. Parce que tout le temps, je marque des petits mots quand je vais à la pêche. Et j'ai sorti mon premier livre en novembre 2025. Donc, il est sorti. Et donc, sur nombre7.fr, c'est une maison d'édition qui est basée à Nîmes.
2: Il s'appelle comment, le livre ?
1: Ma vie au fil de l'eau. Ça résume toute ma vie. Dégrossi parce que je compte en faire un deuxième et après un troisième. Le deuxième est en cours, le premier est bien sorti. Alors après l'été il y a le LUH, cascade de Charonneuve qui est vraiment pas mal. C'est un coin où il y a un petit pont en pierre qui date des années 1920-1930 et qui n'a jamais été recouvert. Et il y a une belle cascade, là oui on peut vraiment se baigner, faire du poisson et profiter de la nature dans la plus grande des beautés. Mais là je pars ce week-end, je pars 3 jours, donc je vais en Lozère. Et après, sinon, ça peut être une journée. Je fais aussi des animations pour les APPMA qui durent des demi-journées. Et là, c'est l'initiation pour transmettre aux jeunes ce que j'ai appris tout seul et que je suis fier de pouvoir retransmettre aujourd'hui avec plaisir.
2: Votre plus gros poisson ?
1: Brochet, c'était 1,04 m et après cendre, 94 cm. Et truite, je suis à 64 cm. Donc, je suis quand même bien placé.
2: Pas mal ! Bravo, Mickaël.
1: Merci.
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0: tourne, un titre qu'elle avait enregistré en une seule prise. C'est en tout cas ce qui se raconte. 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Et la musique dans tout ça, Alain Souchon, Jack et Carla et Michel Polnareff.
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1: 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Une minute, une toute petite minute pour rendre votre quotidien plus simple. Avec le retour des beaux jours. C'est le retour des activités en tout genre. Et bien sur la plage camarguaise, dans nos campagnes lozériennes, il y a plein de choses à faire et maîtriser par exemple. Les gestes qui sauvent vous permettent de profiter pleinement de notre région avec le retour des beaux jours. Atelier premier secours. Le 30 mai à Rousson, de 9h30 à midi. Les inscriptions dès maintenant à la mairie de Rousson. Et puis 5 petites minutes de votre temps, ça fait beaucoup pour les autres. Vous donnez votre sang, c'est donné sans rien attendre en retour. L'EFS manque cruellement de donneurs, l'établissement français du sang. Mardi 19 mai, une collecte mobile est organisée à Nîmes, aux 3 rues du Colisée. Et vous pouvez évidemment retrouver l'intégralité des points de collecte du territoire sur dondesang.efs.santé.fr.
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1: Le chant est libre, Patrick Fiori. Et justement, Fred Ballard en a sous la couche. Oui, c'est l'humour en tube. Être adulte, responsable, c'est compliqué. Mais être un bébé, irresponsable, bah, il paraît que c'est pas mieux. Si l'âge adulte comporte de multiples contraintes, qu'en est-il pour le premier âge? C'est la question posée par Fred Ballard à ses experts en couche-culotte. C'est dans l'humour en tube.
2: Le bébé humain, c'est nul, ça peut rien faire. Hein. Bébé humain, tu le laisses seul dans une pièce, ça tient moins longtemps que du basilic. Hein. C'est vraiment, c'est nul. C'est nul, de nul, de nul. Hein.
3: Bon, alors c'est un constat un peu cash qui manque peut-être un petit peu de nuance, mais c'est vrai que, comme son nom l'indique, le nourrisson est plus proche du tube digestif avec des cordes vocales que du mammifère en devenir.
2: Bébé éléphant, ça oui, tu vois, bébé éléphant, c'est directement prêt pour suivre le troupeau. Bon, à notre décharge, un bébé éléphant, ça reste 600 jours dans le ventre de sa mère. 600 jours, putain, tu fais un déni de grossesse, c'était vraiment inattentif. Hein, je te le dis franchement, tu sais quoi?
4: Eh ben, je sentais bien que j'étais ballonné.
2: Mais de là, tu sais, 600 jours! Et après 600 jours, t'as un truc de la corpulence de Gérard Depardieu là, qui s'écrase sous le sol, ça fait 140 kilos.
3: Voilà, bon bah, bon appétit. Et merci Guillermo Guise pour cette description tout en finesse d'une mise bas pachydermique. Finalement, on préfère nos petits tubes digestifs hurlants de 4 kilos. Hein, à part réveiller leurs parents la nuit, ils savent pas faire grand-chose. Mais ils sont promis à un bel avenir.
5: Tout le monde a déjà été un bébé. C'est normal, vous vous en rappelez pas. Là. On garde très peu de souvenirs de notre époque de bébé parce que ce ne sont pas nos années les plus glorieuses. Mais vous serez pas surpris d'apprendre que tout le monde ici dans la salle a passé les deux premières années de sa vie à se chier dessus et à être en danger de mort en mangeant un raisin.
3: Oui, alors, entre Guillermo Guise et Virginie Fortin, pas sûr hein, qu'on assiste à une explosion des naissances au Québec et en Belgique. En revanche, pour nous exposer de rire, ils en tiennent une couche.
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0: Hôtel California, Eagles. La journée avance avec ici à Lozère. À 17h, il y aura toute l'actu du Gard et de la Lozère. Et puis Alex Montfort nous embarquera dans le drive jusqu'à 19h. Et ce soir, à 18h15, on parlera festival, le festival du cinéma de Sommières. Vous restez bien avec nous. Marine et son escroc, plus Bronski Beat, qui se demande pourquoi, c'est dans un instant.
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0: Mercredi 6 mai, ici Gare Lozère, il est 17h. Les infos. Grégory Julian, en Lozère, la première journée du procès de l'ancien dentiste.
2: L'ancien dentiste de Badarou, suspecté de mutilation, touche à sa fin. L'ancien praticien est entendu à la barre depuis le début de l'après-midi. Cet homme de 61 ans a reconnu quelques erreurs, mais a assuré qu'il était compétent et qualifié pour exercer la chirurgie. Dans cette affaire, au moins 45 personnes se sont vues enlever des dents sans raison médicale avant d'être remplacées par des implants. L'ancien dentiste risque 10 ans de prison. Jugement attendu demain en fin de journée. À Villeneuve-les-Avignon, le collège du Mourion est été évacué ce matin vers 11h30 à cause d'une odeur suspecte. 7 élèves et un professeur ont été pris en charge par les pompiers pour des picotements dans les yeux et des maux de gorge. Par précaution, 4 collégiens ont ensuite été transportés vers l'hôpital d'Avignon. Une inspection de l'établissement a été faite et rien de suspect n'a été relevé. Reprise des cours demain matin. À Nîmes, un chauffard est en garde à vue. Un homme d'une trentaine d'années arrêté hier soir. Vérification faite, il roulait sans permis, sans assurance et avec beaucoup d'alcool dans le sang. Son véhicule lui a été confisqué. Des sangliers quasiment chez eux, 3 gros sangliers et 7 petits ont été observés hier en pleine journée au bas des immeubles du quartier des Jonquilles à Nîmes. Au total, une soixantaine de sangliers a été recensée dans le secteur de la route d'Arles et les habitants sont inquiets. Résultat, les pouvoirs publics se réunissent en début de semaine prochaine pour trancher sur les mesures à prendre. Cage pour les capturer ou battues administratives. Toutes les hypothèses sont étudiées. Les risques cardiovasculaires et les gestes de premier secours au cœur d'une grande opération de sensibilisation demain au Gros-du-Roi. Le véhicule sera stationné rue des Arènes de 9h à 17h. Des cardiologues, des infirmiers ainsi que des bénévoles de la Fédération de cardiologie seront présents tout au long de la journée. Cet événement est gratuit et ouvert à tous.
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2: Va-t-on avoir du soleil, Stan, mais de manière durable?
0: Bon, alors déjà, on va rappeler, Grégory, la vigilance jaune pour le phénomène des orages en Lozère, même si le ciel sera plutôt dégagé en début de soirée là-bas. Bord de brume ou de brouillard possible en seconde partie de nuit du massif de l'Aigualocos sur le sud du Mont Lozère. Ainsi que dans la moitié nord du département. Le vent lui sera faible de direction variable. Température cette nuit en Lozère 3 à 6 degrés, 8 degrés sur les Cévennes. Dans le Gard, nuit étoilée en perspective, brume possible des Causses jusqu'à l'Aigoual en seconde partie de nuit. Petit vent d'ouest généralement faible. Température cette nuit dans le Gard de 6 à 9, 12 degrés dans le sud du département. Alors pour demain, on sera le jeudi 7 mai, un temps nuageux en Lozère, risque d'averse parfois orageuse dans l'extrême nord du département demain après-midi. Les températures

0: Ici Garloser 1, 2, 3, le trio Frédéric Goldman Jones au tout début des années 90.
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0: Semaine voyage, jour 3, troisième disque rayé au cours des prochaines minutes. Alors des disques rayés, vous le savez, il y en a 5 hein, au total cette semaine. Un par jour du lundi au vendredi, le troisième donc dans le courant de l'heure. Soyez attentifs, il va vous falloir mémoriser les mots qui se répètent dans ce disque rayé, les mots du scratch hein, en quelque sorte, un ou plusieurs mots. Vous les mémorisez, vous les notez quelque part, ils s'ajoutent à ceux que vous avez relevés hier et avant-hier. Et ceux qui s'ajouteront demain et vendredi. Objectif, c'est reconstituer la phrase mystère hein, qui vous permettra de gagner 10 000 euros de vacances. 10 000 euros de vacances offerts par Bellambra. Soyez attentifs.

0: Edgar Loser, Christophe Maé, La Lune, son nouveau single Fête foraine. Le 7e album du chanteur est sorti le 20 mars. J'ai testé pour vous, vous le savez. C'est chaque soir sur Edgar Loser, une occasion de partager les bonnes adresses. Ce soir, c'est Béatrice Caboret, coprésidente du Nîmes Foot Féminin, qui vous partage son expérience.
1: Aujourd'hui, j'ai testé le parcours Bomb Squad à Nîmes, où chaque seconde compte et la moindre erreur peut coûter cher. On ne joue pas, on intervient. Vous êtes une équipe spécialisée chargée de désamorcer une bombe. Et pour y arriver, vous allez devoir traverser plusieurs salles, chacune avec sa propre épreuve, ses propres règles et une pression qui monte à chaque étape. Dès l'entrée, l'ambiance est posée. Lumière tamisée, couleurs froides, écran de contrôle, puis les salles s'enchaînent. Dans certaines, c'est purement mental. Observation, logique, déduction. Et dans d'autres, ça devient plus physique. On se déplace avec précision, coordonner les gestes, parfois même ramper et éviter des obstacles. À un moment, tu te trouves face au faisceau laser, façon mission impossible. Ce qui est vraiment marquant, c'est cette montée en tension. Plus on avance, plus l'ambiance devient intense. Dans la dernière salle, on nous demande même d'enfiler une tenue spéciale, type combinaison de déminage. Et là, silence total. Tu es face à un dispositif. Fil, lumière, compte à rebours, tout est visuel et super immersif. Il y a deux issues. Soit tu réussis et la pression retombe d'un coup, mission accomplie. Soit tu échoues et là, effet immédiat. Explosion simulée, parfois même avec un jet de couleur qui vous surprend. Impossible de rester indifférent. Le parcours dure environ 60 minutes, en équipe de 2 à 6 joueurs, accessible à tous, idéal entre amis pour vraiment jouer le jeu à fond. J'ai testé et j'ai adoré Bomb Squad à Nîmes, une expérience franchement prenante du début à la fin. C'était Béatrice et à très vite pour une nouvelle chronique pleine de surprises.
0: Eh ben merci Béatrice Caboret, footballeuse et coprésidente du Nîmes Foot Féminin. Vos coups de cœur, vos bonnes adresses, partagez-les sur les réseaux d'Edgar Loser, Insta et Facebook. On écoute deux titres à la suite. Johnny Hallyday, après France Gall.

0: Garloser Discurier, jour 3. J'espère que vous avez noté les mots qui se sont répétés hein, dans cette chanson de Trony depuis lundi. Les mots du Discurier vous permettent de constituer une suite de mots, hein, tout simplement. C'est tous les jours jusqu'à vendredi. Et cette suite de mots, vous pourrez la poster sur ici.fr avant samedi à minuit. C'était le 3e Discurier de la semaine. À vous de jouer, soyez attentifs. Hein. C'est tous les jours, on l'a dit, jusqu'à vendredi. 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
0: Ici Garloser dans moins de 4 minutes. L'infotrafic anime juste avant. Lewis Capaldi vous souhaite le meilleur.

0: Ici Garloser, Wish You The Best, le single qui a révélé l'Écossais Lewis Capaldi en 2023. Le bonus du drive, dans moins d'un quart d'heure, attention, c'est une carte de pêche offerte par la Fédération du Gard, Fédération de pêche du Gard. Un an de pêche sur tous les sites du département. Une carte annuelle pour adultes dites personnes majeures d'une valeur de 87 euros. Très beau cadeau hein, à retirer à Alès ce week-end à l'occasion de la 3e édition des Journées de la pêche, de la nature et de la ruralité. Bonus pêche d'ici une petite dizaine de minutes, 17h29.
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0: À vos côtés sur les routes de la Glonimoise, et il y a pas mal de monde, notamment dans le centre, sur l'avenue Jean Jaurès, vous y roulez à moins de 11 km/h. Répercussions aussi sur l'avenue du Maréchal Juin. Côté ouest, c'est compliqué au niveau de la jonction Allende Pasteur Marc Bogner. Répercussions notamment route de Montpellier, route de Rouquayrols. Il y a du monde aussi en direction de Caissargues. Et là, ça coince à l'entrée de Caissargues. Et puis entre Caissargues et Bouillargues sur la D135. Il y a pas mal de monde aussi actuellement du côté Gambetta sur le boulevard. Du monde aussi à l'est, route de Beaucaire. Vous y roulez actuellement à moins de 14 km/h. Et puis quelques légères tensions à signaler aussi sur l'avenue du Général Leclerc. Côté à l'est sur la N106, pour l'instant c'est fluide. Idem sur la D979 en direction du ZES. Alors courage si vous êtes pris dans les bouchons.
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0: 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On écoute un souvenir de l'année 87.

0: Merci Garlozère, né quelque part 87, Maxime Le Forestier. 77 ans, hein, Maxime Le Forestier, depuis 10 février. Son dernier album en date est sorti en 2019. L'actu musique, Émilie Mazoyer. Salut Émilie.
1: Salut tout le monde. Émilie, au rapport pour votre dose quotidienne d'actualité musicale. Un jeune rappeur et chanteur devient officiellement vieux aujourd'hui. Bon, non, on va pas dire vieux, disons adulte. Yeah.

0: Né le 6 mai 1986 à Kinshasa, Gims fête ses 40 ans. Belle étape et bon anniversaire. La cérémonie des flammes, l'équivalent des victoires, mais pour les musiques de Jones, l'a sacré artiste masculin de l'année. Et c'est mérité, Gims a été le chanteur le plus écouté en France en 2025. Concernant sa mise en examen pour blanchiment aggravé, il est placé sous contrôle judiciaire, ce qui ne change rien à ses projets de tournée d'été. Gims sera tête d'affiche de grands festivals comme les Solidays, les Franco de la Rochelle et les Vieilles Charrues. Olivia Ruiz vient de sortir aux éditions Lattès un nouveau roman intitulé « Bamos ».
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0: « Bamos », le troisième roman d'Olivia Ruiz, raconte l'histoire de Lola, une femme de 45 ans qui décide de partir parcourir le monde pendant un an avec son petit garçon, Ennio. Phénomène du rap américain depuis les années 90, Snoop Dogg, bientôt 55 ans et 35 millions d'albums vendus, a donné le feu vert à un projet de film sur sa vie.
2: What?

vie de Snoop Dogg, contrairement au film sur Michael Jackson, ça va pas être possible d'édulcorer le récit. Hein. Déjà parce que Snoop est encore en vie, et aussi parce que les histoires de gangs, de drogue, de meurtres, de prison, et de filles aussi, hein. Il y a du bon temps dans la vie de Snoop. Bref, toutes ces histoires sont déjà racontées par le principal intéressé dans ses tubes. Il n'y a plus qu'à mettre tout ça en image. Début du tournage cet été, les producteurs prévoient une arrivée dans les salles en 2028. 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

0: c'était drôle.
1: Merci Émilie, on vous retrouve ce soir 20h pour Décibels Long Format. Et ce soir c'est les gens du Nord. 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Skip Hughes sera d'ailleurs l'un des groupes les plus programmés de l'été dans les festivals. Forcément, Matt Bastard et sa bande au micro d'Émilie Mazoyer dans Décibels ce soir, 20h. Tout de suite, M. Pokora.

Warim Pokora en tournée depuis le mois de janvier. Alors, pas loin d'ici, vous aurez l'opportunité de le voir sur scène. Ce sera en juillet à Lunel. 04 66 21 36 37. 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C'est une carte annuelle pour adultes, dite personne majeure, d'une valeur de 87 euros. Pas mal quand même. Un très beau cadeau à retirer à Alès sur les rives du Gardon ce week-end à l'occasion de la troisième édition des journées de la pêche, de la nature et de la ruralité. Bonus pêche 04 66 21 36 37. Et le temps que vous composiez le numéro, on écoute The Pointer Sisters.

0: Ici Garloser, I'm so excited, 82, les Pointer Sisters. La chanson a été rééditée en 84, hein, et c'est l'un des tubes les plus emblématiques de ce groupe de filles.
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0: Le bonus du drive, une carte de pêche offerte par la Fédération du Gard. Elle est valable un an sur tous les sites du département. Une carte pour adultes, dite personne majeure, d'une valeur de 87€. Hein. C'est un super cadeau à retirer à Alès ce week-end à l'occasion de la 3e édition des Journées de la Pêche, de la Nature et de la Ruralité. Et cette carte, je crois qu'elle est pour Coralie. Mais on l'a perdue. Elle était en ligne avec nous, Coralie. Je crois qu'elle est en train de rentrer à la maison après une journée de boulot. Petite info d'ailleurs, on va faire un petit info trafic d'ici quelques minutes pour tous ceux qui rentrent chez eux. Voilà, bon, Coralie, bravo. Il est 17h45, les infos d'ici un petit quart d'heure. Et puis avant ça, un petit souvenir des années 70.

0: ici Gare Lozère, All Lowry, le duo Alessi Brothers 77. Les infos dans 10 minutes.
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0: Toute l'actu en Gare Lozère, le journal de 18h, dans une petite dizaine de minutes, et puis à 18h15, l'heure de la sortie à Sommières, troisième édition du festival Clap au cinéma Le Venise. Quatre jours de projection, de rencontres avec des professionnels du ciné, réalisateurs, techniciens, comédiens. La créatrice du festival, Emma Gatto, sera en ligne avec nous à 18h15. Côté musique, Peter Gabriel, Taylor Swift. Et puis là, tout de suite, c'est Lily Cube.

0: Merci Garloser, Sledgehammer, Peter Gabriel. Allez les infos.
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0: Mercredi 6 mai, ici Garloser. Il est 18h. Les infos, Grégory Julien. Bonsoir Grégory.
2: Bonsoir.
0: En Lozère, l'ancien dentiste de Badarou, jugé depuis ce matin à Mende, nie les faits qui lui sont reprochés.
2: Oui, l'ancien praticien de 61 ans, suspecté de mutilation sur une quarantaine de patients, a été entendu à la barre une bonne partie de l'après-midi. Et ce qui est sûr, Saïd Makhloufi, c'est que l'ancien chirurgien a clamé son innocence.
3: Il nie, réfute, reconnaît à demi-mot quelques erreurs, mais assure être compétent, qualifié pour exercer la chirurgie. À la barre, José Pereira Mendes, 61 ans. S'exprime peu et ne répond presque jamais, en tout cas clairement, aux questions du président du tribunal. Les mutilations sur les patients, demande le président. 47 dents saines arrachées sur une dizaine de patients. Je les réfute, répond le prévenu. J'ai fait des soins à la demande des patients. Poursuivi pour mutilation, escroquerie et blanchiment, le président demande. Vous avez fait beaucoup d'argent grâce aux implants et pour cause, en 2 ans, le chiffre d'affaires du cabinet du José Pereira Mendes a été multiplié par 3, 199 000 euros en 2018, 460 000 euros en 2020. Le président du tribunal détaille la méthode des doubles facturations, des avances en liquide demandées aux patients sans aucun soin effectué. En 2 ans, la Sécurité sociale a enregistré 742 anomalies de facturation et au président de conclure, au niveau de la région Occitanie, vous étiez le premier cabinet au niveau de la pose de prothèses dentaires. C'est un exploit pour le plus petit département de France.
2: Les précisions de Saïd Makhloufi, les parties civiles devraient être entendues d'ici le début de la soirée. Le jugement est attendu demain dans la journée. L'ancien dentiste de Badarou risque 10 ans de prison. À Villeneuve-les-Avignon, le collège du Mourian a été évacué ce matin à cause d'une odeur suspecte. 7 élèves et un professeur ont été pris en charge par les pompiers pour des picotements dans les yeux et des maux de gorge. Par précaution, 4 collégiens ont ensuite été transportés vers l'hôpital d'Avignon. Une inspection de l'établissement a été faite et rien de suspect n'a été relevé. La reprise des cours est prévue demain matin. Un incendie en cours à Saint-Gilles, la toiture d'un hangar équipé de panneaux photovoltaïques s'est embrasée en milieu d'après-midi. L'intervention est délicate, 12 pompiers sont sur place. Un chauffard en garde à vue à Nîmes, un homme d'une 30aine d'années arrêté hier soir. Vérification faite, il roulait sans permis, sans assurance et avec beaucoup d'alcool dans le sang. Son véhicule lui a été confisqué. La prolifération des sangliers à Nîmes, une réunion se tiendra lundi pour déterminer les mesures à prendre, notamment dans le secteur de la route d'Arles. Cage pour les capturer ou battue administrative, toutes les hypothèses sont étudiées. Autour de la table, lors de cette réunion, il y aura la mairie de Nîmes, la société de chasse de Nîmes et la préfecture du Gard. Hier, 3 sangliers et 7 marcassins ont été observés en pleine journée au bas des immeubles du quartier des Jonquilles à Nîmes, d'où l'inquiétude de plusieurs familles.
0: La surproduction de pommes de terre du nord de la France fait le bonheur des Gardois les plus démunis.
2: Oui, 3 tonnes ont été distribuées cet après-midi à Bessèges. Des sacs de 10 kilos donnés gratuitement aux personnes les plus démunies. Les 3 tonnes se sont écoulées en moins de 10 minutes. Franck fait partie des 3 bénévoles de l'association Bessèja qui ont participé à la distribution de pommes de terre.
4: On le voit bien, c'est des personnes âgées, c'est des familles, c'est des pères de famille qui n'arrivent pas à joindre les deux bouts à la fin du mois et qui ont besoin de ces 10 kilos-là, qui sont déjà beaucoup, qui sont rien, mais qui font déjà au moins la joie et puis le sourire et puis le repas d'une semaine, de 2-3 jours. Moi qui étais médiateur jeune à Saint-Ambroise, je vois un peu les difficultés des parents, des familles. C'est toujours un plaisir de pouvoir accompagner en fait ce domaine social là où on pense à l'humain.

0: 18h. Des cardiologues et des infirmiers seront notamment présents tout au long de la journée. Cet événement est gratuit et ouvert à tous. Enfin, la Coupe du Monde de tir à l'arc en Chine avec des Nîmois et des Nîmoises à l'honneur. Les 5 archers engagés ont franchi sans encombre cet après-midi les qualifications. Baptiste Hadis, médaillé aux Jeux Olympiques de Paris, a même décroché son billet directement pour les 16e de finale en terminant 2e des qualifs. La compétition se termine dimanche.
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0: Stan Lauzère est placé en vigilance jaune.
2: Exact, vigilance jaune pour le phénomène des orages en Lauzère, même si le ciel sera plutôt dégagé en début de soirée. Bande brume ou brouillard possible en seconde partie de nuit du massif de l'Aigoualocos sur le sud du Mont Lauzère ainsi que dans la moitié nord du département. Un vent faible de direction variable, température cette nuit en Lauzère, 3 à 6 degrés, 8 degrés sur les Cévennes. Dans le Gard, nuit étoilée, brume possible des Causses jusqu'à l'Aigoual en seconde partie de nuit. Un petit vent d'ouest, généralement faible. Les températures cette nuit dans le Gard, de 6 à 9 degrés, 12 dans le sud du département. Pour demain, on sera le jeudi 7, temps nuageux en Lauzère, risque d'averses parfois orageuses dans l'extrême nord du département demain après-midi. Température maxi 13 pour les maxi, donc à Nasbinal et Sainte-Eulalie, 17 à Méruès, 18 à Mende, jusqu'à 19 à Florac demain après-midi. Dans le Gard, ce sera du soleil demain. Température maxi 20 degrés au Vigan, 21 à Saint-Ambroise et Bagnols-sur-Cèze, jusqu'à 22 à Nîmes demain après-midi.
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2: Vous êtes dans le sud, dans le Gard, en Lauzère. Le sud, c'est ici. On vous accompagne tout au long de l'année. Nouvelle heure ensemble qui débute par un petit souvenir. Un petit souvenir des années 80. Ça fait du bien.

0: Merci Garloser, ces idées-là. Louis Bertignac et Corinne Marienno, deux anciens du groupe Téléphone dans Les Visiteurs en 87.
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0: Le drive d'ici Garloser jusqu'à 19h avec deux temps forts au cours de la prochaine demi-heure. L'heure de la sortie consacrée ce soir au festival Clap de Sommières qui démarre aujourd'hui. 4 jours de ciné jusqu'à samedi. Et Magato, la créatrice du festival, sera en ligne avec nous dans moins de 5 minutes. Et puis dans la prochaine demi-heure, ça bouge. Le rendez-vous sport d'ici Garloser. On va parler ce soir des handballeuses de l'USAM Nîmes-Gare. Ça bouge dans moins de 30 minutes. Et là, tout de suite, c'est Gaëtan Roussel.
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0: Edgar Lozère, tout s'en va, un extrait de Marjolaine, le sixième album solo de Gaëtan Roussel, c'est le chanteur de Louise Attaque. Hein. Album sorti le 14 novembre, l'heure de la sortie justement à Sommières, ça a démarré ce matin et c'est jusqu'à samedi soir la troisième édition du festival Clap. C'est un festival de ciné, comme son nom l'indique, bah oui, comme son nom le sous-entend plus exactement, bah le fameux Clap de ciné. Allez, projections, rencontres avec des professionnels, réalisateurs, comédiens, techniciens, ateliers ouverts à tous, créatrice du festival Clap. Emma Gâteau est en ligne avec nous. Bonsoir Emma.
1: Bonsoir Alex.
0: Ça va bien ?
1: Ça va bien et vous ?
0: Eh ben, ça va super, impeccable. Bon, dites-moi, est-ce qu'il y a une thématique particulière cette année ?
1: Non, jamais de thématique particulière pour laisser ouvert le festival à tous les comédiens, tous les réalisateurs, donc plutôt quand même des films francophones. On accueille une cinéaste française et un cinéaste belge. Voilà.
0: Alors justement, les productions que vous allez présenter, ce sera des longs-métrages, des moyens-métrages, des courts ?
1: Ce sera donc majoritairement des longs-métrages. Et ce qu'on aime bien faire avec les invités qu'on invite, justement, c'est passer leurs courts-métrages d'études, de fin d'études, ou pour lesquels ils ont reçu des prix pour pouvoir voir l'évolution entre le court et le long-métrage.
0: Bon.
1: Voilà, c'est notre spécialité.
0: Est-ce que vous avez mis en place une sorte de compétition, comme dans les festivals de ciné classiques,
1: quoi ? Tout à fait, on a fait une compétition de court-métrage, donc elle sera samedi à 16h au Venise, donc au cinéma de Sommières, avec vraiment une compétition axée sur des courts-métrages réalisés ou produits en Occitanie. Et quasiment tous les cinéastes seront là pour pouvoir parler de leurs films. Donc ça risque d'être une belle projection, voilà.
0: Alors Emma, c'est quoi l'objectif principal de ce festival Clap ?
1: L'objectif principal, c'est de passer un super moment au cinéma, parce qu'en fait, il y a tellement de films qui sortent chaque semaine qu'on peut en louper. Et le rôle du festival, c'est de remettre en lumière ces super films qu'on a loupés au cinéma et qui sont pourtant exceptionnels, toujours accompagnés des réalisateurs pour en parler à la fin de la séance, pour leur poser des questions et pour échanger dans le couloir, tout simplement, quoi, vraiment au plus simple.
0: Et voilà. Ça se passe dans un lieu unique ?
1: Ça se passe au cinéma Le Venise pour les projections. Les ateliers, bon, ils sont finis, mais ils étaient à la médiathèque de Sommières et de Calvisson. Et voilà, il y a évidemment la clôture un peu plus tard au Jazz Corner Café. Voilà.
0: Eh ben voilà, Jazz Corner Café. Emma Gâteau, créatrice du Festival Clap, troisième édition jusqu'à dimanche au cinéma Le Venise à Sommières. Alors les tarifs s'échelonnent de 4,90€ à 8,90€ par séance. Et vous retrouverez l'intégralité du programme sur clapsommières.fr. On en reparle juste après Cyndi Lauper. Alors surtout, Emma, restez en ligne avec nous.
1: Bien sûr.
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0: Ici Gare Lozère, le coup de cœur d'Emma Gâteau, créatrice du festival Clap, juste après Cyndi Lauper. C'est pour vous.

0: Cigale aux Air Time After Time, Cyndi Lauper au printemps 84. Bon, alors, l'heure de la sortie à Sommières, on l'a dit, ça a démarré ce matin, c'est jusqu'à samedi soir la troisième édition du festival CLAP, c'est un festival de ciné, projection, rencontre avec des professionnels, réalisateurs, comédiens, techniciens, créatrice du festival CLAP, Emma Gâteau est en ligne avec nous, alors avec elle, on a déjà parlé du festival en lui-même, deuxième séquence, celle du coup de cœur. Votre coup de cœur, en l'occurrence Emma, une chose qui vous tient à cœur et que vous recommandez aux auditeurs d'ici Garlozère. Ils vous écoutent, ces auditeurs, Emma.
1: Alors oui, ce sera à la clôture du festival qu'on aime faire un petit peu en fête au Jazz Corner Café, qui est vraiment à côté du cinéma. En plus, on a juste à se garer, à traverser et aller au Jazz Corner. En entrée libre, ce qui est un peu rare au Jazz Corner parce qu'on a décidé d'offrir la soirée, 7 musiciens de La Gamme, c'est une association de Sommières, donc avec des musiciens sommiérois exclusivement, semi-professionnels et amateurs qui viendront sur scène pour faire des musiques de films, jouer des musiques de films. Donc ça risque d'être une soirée super sympa et puis un petit quiz de musique de films avec un trophée sera remis juste avant pour se mettre en jambes, voilà.
0: C'est super, mais c'est, alors donc du coup c'est samedi et c'est à partir de quelle heure?
1: Donc c'est à partir de 20h30 au Jazz Corner, donc je vous invite à réserver si jamais vous souhaitez venir parce que ça risque d'être un peu pris d'assaut.
0: Bon, voilà. Et on peut réserver sur clapsommières.fr?
1: Non, plutôt appeler directement le Jazz Corner.
0: Voilà, super, voilà. Merci beaucoup Emma.
1: Merci à vous de m'avoir reçu.
0: Eh ben, grand plaisir. Emma Gâteau, créatrice du festival CLAP, troisième édition jusqu'à dimanche, au cinéma Le Venise à Sommières. Les tarifs, on l'a dit, s'échelonnent de 4,90€ à 8,90€ par séance. Et vous retrouverez l'intégralité du programme sur clapsommières.fr. On l'a dit, soirée de clôture super sympa au Jazz Corner. Appelez le Jazz Corner pour réserver, bien évidemment. Bon, la musique, tout de suite.

0: Beauté, Bio Bella Corsa. Il est 17h, 18h28.
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0: On arrive même à confondre les heures. Tous les jours à vos côtés sur les routes de l'Agglo Nîmois. Ça s'est fluidifié, bien évidemment, depuis le dernier point route qu'on a fait il y a une petite vingtaine de minutes. Toujours du monde, ceci dit, sur l'avenue Jean Jaurès. Hein, vous y roulez actuellement à moins de 11 km/h. Ça se répercute aussi sur le Liberté, en direction de Caissargues. Au niveau de la D135, toujours un petit peu de difficulté entre Caissargues et Bouillargues. Ça va mieux côté nord sur la N106 en direction d'Alès, sur la D979 en direction d'Uzès. Toujours un petit peu de monde actuellement à l'ouest. Étonnamment, la D40 en direction de Caveira qui est totalement fluide, mais il y a un petit peu de monde hein, aux alentours de Saint-Dionysie, sur le chemin de Saint-Dionysie, tout comme d'ailleurs à Saint-Côme et Marieu-Éjol du côté de Clarensac. Voilà, bon, à part ça, ça se fluidifie, c'est mieux.
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0: Ici Gare Lozère, les coulisses télé de Patrice Gascoigne, juste après Stevie Wonder. Et là tout de suite, c'est Louane.
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0: Pierre Lozère, la voix de Stevie Wonder. I just called to say I love you. Patrice Gascoigne maintenant, les coulisses télé. Alors ce soir, Patrice, vous nous promettez une magnifique épopée, celle de la série historique Événements de France 2, Les Enchaînés.
1: On nous annonce si souvent des séries événements, donc quand c'est vraiment le cas, on est un peu sous le choc. Ce fut mon cas devant Enchaînés, lancé ce soir sur France 2.
2: Au moindre écart, ce sera 10 coups de fouet.
3: C'est lui, c'est mon père.
4: Le bâtard et sa mère.
5: Un jour, tu seras libre, mais pas tout de suite.
3: C'est ça qui nous manque, de l'espoir.
1: Enchaîné n'est pas qu'une série sur l'esclavage, c'est une série sur les rapports humains, familiaux, ancrés dans cette période sombre, trop rarement traitée par la fiction. Le scénario est remarquable, la réalisation de Lord Butler magnifique, et le casting incroyable, notamment le héros Charles Bellevue, qui dirige d'une main de fer son domaine et ses esclaves perdus sur l'île de Bourbon en 1806. Parmi eux, il y a Isaac, son bâtard. Un cyclone va ravager les cultures de Bellevue et faire dérailler l'équilibre de ce petit monde. Charles Bellevue est joué avec une intensité folle par Olivier Gourmet. Je l'ai joint pour lui demander, quand on a un parcours d'acteur aussi riche que le sien, si on est encore surpris par un scénario comme celui de Enchaîné, Olivier Gourmet.
6: Oui, heureusement, on est surpris tous les quatre matins, mais de temps en temps, heureusement, il y a un scénario qui vous éveille, qui vous plaît beaucoup et qui vous donne envie de participer au projet. Oui, heureusement, j'espère que ça continuera d'ailleurs.
1: Est-ce que ce Charles Bellevue que vous interprétez, Olivier Gourmet, est-ce que les auditeurs de Ici la radio, est-ce qu'ils vont le détester finalement?
6: Ils vont le détester, oui. Ils vont le détester et j'espère qu'ils vont l'aimer un peu. En tout cas, essayer de comprendre cet homme, dans quelle situation il est et qu'est-ce qui justifie cette violence à certains moments et cette façon d'agir. Mais il est détestable, oui. Il est détestable et en même temps, moi j'ai essayé de lui donner l'humanité qui est en lui.
1: Alors il y a une vraie tension à l'image, mais on a envie de savoir, nous, qu'est-ce qui se passait dès que l'action était coupée?
6: Oh, il y avait beaucoup de détente et de plaisir. Lord Butler est une réalisatrice qui insuffle beaucoup de tendresse, d'humour, de détente, de joie, de plaisir.
1: Et alors, en regardant Enchaîné, vous en avez pensé quoi de votre personnage, Charles Bellevue?
6: Je vais être un peu prétentieux, mais je pense qu'il est bien équilibré dans ces scènes qui le tiraillent. Entre le bien, le mal et sa conscience, c'est plutôt réussi. Oui.
1: Olivier Gourmet dans la formidable série Enchaîné, à ne pas manquer ce soir sur France 2. À demain pour vous déchaîner de nouvelles coulisses télé.
0: Eh ben merci beaucoup Patrice Casgoin. Vos coulisses à retrouver bien évidemment sur ici.fr et sur l'appli Ici. Les sports juste après Pierre Garnier. On va parler de handball avec les filles de l'USAM Nîmes-Gard. Une nouvelle recrue, tiens, c'est l'info à retenir. C'est juste après Pierre Garnier, l'horizon.

0: Gare Lozère, si vous êtes fan, vous le savez, Pierre Garnier a changé de coupe de cheveux très très court. Rien à voir avec le chignon, les cheveux plaqués. Bref, nouveau look qui fait beaucoup jaser sur les réseaux sociaux. Les sports tout de suite.
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0: Ça bouge, les sports en Gare Lozère. Bonsoir madame la directrice.
3: Salut, c'est Laurie Roudière, directrice sportive de l'USAM Nîmes-Gare. Cap sur 2027.
0: C'est l'heure du bilan à l'USAM Nîmes-Gare. Bilan pour les filles qui disputaient leur première saison en 2e division nationale. Grande première d'observation.
3: On s'était donné comme objectif de découvrir le niveau, l'environnement, les contraintes pour établir a posteriori un projet en adéquation avec le bilan qu'on allait en tirer. Écoutez, une saison où on termine quand même 6e de la saison régulière. J'en tire vraiment un bilan positif et pas mal d'indices pour la suite, pour construire la suite de l'USAM Nîmoise.
0: Les filles de l'USAM Nîmes-Gare ont terminé 6e de la phase régulière et disputent actuellement les finalités des filles, une sorte de mini-championnat de 4 journées pour maintenir l'intérêt sportif et offrir un classement final à ce championnat de D2 qu'elles disputeront à nouveau la saison prochaine.
3: Comme nous l'avions évoqué, on s'était donné 2 ans pour vraiment prendre la D2 féminine, faire un audit et préparer et monter un projet évidemment qui tendrait vers le VAP. Déjà l'année prochaine, le nombre de nos professionnels vont augmenter. On établit une stratégie progressive. Il faut vraiment que toutes les planètes soient alignées. Il faut qu'on soit prêt structurellement. Déjà, pour éviter de faire l'ascenseur et pour ne pas annoncer des promesses qu'on ne pourrait pas tenir.
0: Autrement dit, la saison prochaine, l'USAM Nîmes-Gare ne sollicitera pas le statut VAP, le dispositif de voie d'accès au professionnalisme, sésame, pour accéder à la D1. Ce sera donc une deuxième saison d'observation. Meilleure buteuse du championnat à l'issue de la phase régulière, avec 160 buts en 18 matchs, Mouna Sheba conduira l'attaque nîmoise et elle sera épaulée par une autre grande chasseuse de buts.
3: Celle qui arrive, elle s'appelle Assa Sissoko, qui nous vient de La Roche, qui nous rejoint l'année prochaine. Elle a 20 ans et ce n'est que la 2e meilleure buteuse de D2 sur la fin de saison régulière. Donc à ce jour, on va avoir la 1ère et la 2e meilleure buteuse au sein de l'équipe la saison prochaine. Il va falloir que la mayonnaise prenne. Mais enfin bon, on aura 2 talents sur le terrain pour régaler notre public.
0: Les 2 meilleures buteuses de la D2 à l'USAM Nîmes-Gare la saison prochaine. Et dans les buts toujours, Laurie Carretero-Fontaine, meilleure gardienne à l'issue de la phase régulière avec 172 arrêts en 18 matchs. Vous l'aurez compris, l'USAM Nîmes-Gare veut s'inscrire dans la durée avant de viser plus haut et rejoindre les garçons au plus haut niveau national. Mais avant ça, eh ben faudra transpirer hein, et faire glisser la semelle.
4: Ah oui, faire glisser la semelle, bien évidemment. 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On va parler de décibels ce soir 20h, les Lillois Skip the Use. Mais avant ça, on écoute 2 titres à la suite. Les Jackson 5 arrivent après Catherine.

0: Ici Gare Lozère, Jackson 5 et ABC. On vous rappelle ce soir 20h, Décibel avec Émilie Mazoyer. Et ce soir, c'est les gens du Nord. 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Les gens du Nord, les Lillois de Skipper Hughes qui viennent de sortir leur 6e album Love and Anxiety. Nouvel album et tournée. Skipper Hughes sera d'ailleurs l'un des groupes les plus programmés de l'été dans les festivals, forcément. Matt Bastard et sa bande au micro d'Émilie Mazoyer. Décibel ce soir, 20h.
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0: Les infos, le journal de 19h, juste après deux titres à la suite. Eddie Mitchell est calé, il arrive après Zaz.

0: Ici Guy Lozère, Rio Grande, Eddie Mitchell. Allez tout de suite, le journal de 19h.
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0: Mercredi 6 mai, ici Guy Lozère, il est 19h. Allez le journal tout de suite.
2: Dans l'Aisne, une collégienne de 14 ans a été retrouvée morte ce matin à Fer en Tardenois, tuée de plusieurs coups de couteau. Bonsoir Coralie Moreau.
3: Bonsoir.
2: Alors qu'est-ce qu'annonce le parquet de Soissons ce soir dans son communiqué ?
3: Alors, une enquête est ouverte pour assassinat et un suspect a été arrêté. En fait, l'alerte a été donnée vers 8h ce matin. L'adolescente se rendait au collège à pied quand elle a été violemment attaquée. Elle a appelé à l'aide, mais à l'arrivée des secours, elle était déjà décédée. Son corps gisait dans la rue. Il portait la trace de nombreux coups de couteau, notamment au niveau du cou. Tout de suite, un dispositif exceptionnel a été mobilisé. Plus de 85 gendarmes assistés d'équipes cynophiles, de drones et de militaires. Et il y a moins d'une heure, donc un suspect a été interpellé. Un jeune homme de 23 ans, sans profession, qui vit chez ses parents. Selon le procureur de la République de Soissons, il pourrait s'agir du petit ami de l'adolescente, mais leur lien reste à préciser, ajoute le communiqué. Et dès aujourd'hui, une cellule psychologique a été mise en place dans le collège où la jeune fille a été scolarisée.
2: Merci beaucoup Coralie Moreau, journaliste police-justice, pour Ici. Condamné à un an de prison dont 6 mois ferme, Nicolas Sarkozy échappe finalement au bracelet électronique. À partir de ce jeudi, l'ex-président devrait bénéficier d'une libération conditionnelle dans l'affaire Big Malion. Une décision du tribunal de Paris motivée par l'âge de l'ex-président, 71 ans. La consommation de carburant est en forte baisse en avril selon Bercy en raison des prix élevés à la pompe. Une baisse de 11% par rapport à avril l'année dernière. Après avoir reçu les compagnies aériennes cet après-midi, Roland Lescure de son côté, le ministre de l'économie assure ce soir qu'il n'y a aucune crainte de pénurie de kérosène en mai et juin. Sans doute peu de risques pour la suite et donc pour l'été. L'Espagne donne son feu vert pour accueillir le bateau de croisière touché par un foyer d'hantavirus. Maladie qui a coûté la vie à 3 passagers. Le navire devrait accoster d'ici 3-4 jours sur l'île de Tenerife aux Canaries. Ce matin, 3 personnes malades à bord du bateau ont été débarquées au Cap-Vert et vont être évacuées vers les pays bas. Le risque présenté est faible pour le reste du monde, selon l'OMS, pour qui la situation diffère du début de la pandémie de Covid-19. Le virus se propage par la salive, mais on est bien loin du risque de propagation comme celui du Covid. C'est ce qu'explique aussi Anne Lavergne, chargée de recherche à l'Institut Pasteur de Guyane.
4: Ça passe principalement par la salive, mais il faut réellement qu'il y ait des contacts très très très proches, très étroits entre les personnes. C'est pas du tout un niveau de diffusion qui avait pu être observé pour le Covid. C'est complètement différent. Pour qu'il y ait une contamination interhumaine, et c'est vraiment dans des conditions bien particulières, il faut vraiment une vraie proximité. Les quelques clusters ou des clusters qui avaient été identifiés, c'était souvent sur des groupes intrafamiliaux, intradomiciliaires, avec des personnes qui sont très très proches, dans des endroits très clos, très fermés, avec des grosses densités de personnes. Ça se diffuse pas comme ça. Là, en plus, les personnes, elles sont isolées dans leur cabine. Il n'y a aucune raison que ça puisse diffuser et qu'il y ait beaucoup plus de cas.
2: Toutes les dernières infos sur ce bateau de croisière à retrouver sur ici.fr. Un préavis de grève, attention, est déposé pour le 10 juin prochain à la SNCF par les 4 syndicats, CGT Cheminots, Sudrail, UNSA Ferroviaire et CFDT Cheminots. Ils déclarent, je cite, l'état d'urgence face à la multiplication des drames, les restructurations et les difficultés de pouvoir d'achat. Le pape Léon XIV pourrait venir en France fin septembre avec dans le programme envisagé des étapes à Paris et à Lourdes. C'est ce qu'annonce la conférence des évêques de France dans un communiqué aujourd'hui. Et puis le PSG ira-t-il en finale de la Ligue des Champions de foot ? Verdict en fin de soirée. Le Bayern et le Paris Saint-Germain ont rendez-vous ce soir à 21h à Munich pour le deuxième acte d'une demi-finale déjà légendaire. Tenant du titre, les Parisiens ont un petit but d'avance après leur spectaculaire victoire. On s'en souvient, 5-4 mardi dernier. Bonsoir Bruno Salomon.
5: Bonsoir Marine.
2: Alors vous êtes sur place pour ici. Est-ce qu'on va avoir droit, Bruno, à un deuxième match de légende ?
5: Écoutez, Marine, en tout cas, on imagine pas le contraire, puisque ces deux équipes ont vraiment cet ADN de vouloir attaquer. Les Allemands, c'est vraiment leur truc, presser et attaquer.

0: d'arriver. Le stade est déjà en train de se remplir et les supporters parisiens aussi sont là. Bref, ça s'annonce pour une nuit de folie.
1: Merci beaucoup Bruno Salomon. On peut vous retrouver pour suivre cette soirée sur la chaîne YouTube 100% PSG.
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3: La météo Gare Lozère pour demain jeudi 7 mai, un temps nuageux en Lozère, risque d'averses orageuses dans l'extrême nord du département demain après-midi, les températures maxi demain en Lozère, 13 degrés à Nasbinal et Sainte-Eulalie, 17 à Méruès, 18 à Mende, jusqu'à 19 à Florac demain après-midi, dans le Gard ce sera du soleil demain, température maxi 20 degrés au Vigan, 21 à Saint-Ambroix et Bagnols-sur-Cèze, jusqu'à 22 à Nîmes demain après-midi.
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5: Bonsoir à tous. La mémoire, c'est génial. Il suffit parfois d'un refrain sorti du passé pour que ressurgisse un lieu, une personne, une émotion, un paysage, un moment de vie, quoi. C'est la magie des tubes et ce soir, ils seront tous Quadra. 100% années 80, ça commence comme ça.

0: Africa, c'était le groupe Toto.
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0: Et ce titre sorti en 1982 a dépassé le cap des 1 milliard de vues sur YouTube. Et pourtant, le clip n'est pas tombé à la renverse. Hein. C'est la magie de la mélodie, des voix, du refrain entêtant. Voilà, c'est ce qu'on appelle un tube. Et ici, vous êtes sûr jusqu'à 20h d'en écouter des vrais, des durs, qui durent. Encore un exemple, 1980, le producteur de disco, l'italien Giorgio Moroder, produit un titre pour le groupe rock américain Blondie pour la BO du film American Gigolo. Résultat, tube mondial, c'est génial, c'est Call Me.
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0: Ici Gare-Lozère, c'est 100% années 80 jusqu'à 20h et tout de suite, quelques infos près de chez vous.
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2: 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Ici Express, une minute, une toute petite minute pour rendre votre quotidien plus simple. Avec le retour des beaux jours, c'est le retour des activités en tout genre. Et bien sur la plage camarguaise, dans nos campagnes lozériennes, il y a plein de choses à faire et maîtriser par exemple. Les gestes qui sauvent vous permettent de profiter pleinement de notre région avec le retour des beaux jours. Atelier premier secours, le 30 mai à Rousson, de 9h30 à midi. Les inscriptions dès maintenant à la mairie de Rousson. Et puis 5 petites minutes de votre temps, ça fait beaucoup pour les autres. Vous donnez votre sang, c'est donné sans rien attendre en retour. L'EFS manque cruellement de donneurs, l'établissement français du sang. Mardi 19 mai, une collecte mobile est organisée à Nîmes, aux 3 rues du Colisée. Et vous pouvez évidemment retrouver l'intégralité des points de collecte du territoire sur dondesang.efs.santé.fr.
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0: Mylène Farmer, c'était Maman à tort. 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
0: Et après la star, l'idole Mylène Farmer et son premier tube sorti en 1984, on va s'offrir un tube de révolte devenu l'hymne des manifestations antisociales du groupe de hard rock français Trust, sorti en 80. Pour l'anecdote, le guitariste du groupe raconte que ce titre a été écrit en 5 minutes et enregistré à Londres en 5 minutes aussi. Il a depuis été repris par beaucoup d'artistes, même Florent Pagny l'a enregistré pour l'album Récréation. Mais la bonne version, c'est celle-là.
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0: Chagrin d'amour, c'était chacun fait ce qui lui plaît. 1981, ce titre considéré comme le premier rap français plaît tellement aux nouvelles radios libres récemment autorisées que certaines le diffusent 9 fois par jour. Donc pas étonnant, 1 200 000 exemplaires s'écoulent en à peine un an. Joli score qu'on souhaite au groupe Skip the Use, invité d'Émilie Mazoyer dans un instant, c'est Décibel. Mais avant cela, un petit tour dans les années 80. Michel Berger, il n'y a pas de honte, juste après ça.
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1: Belle soirée à tous, vous écoutez votre radio ici, il est 20h.
2: Il est 20h, c'est l'heure de Décibel, toute l'actualité musicale avec ce soir un groupe qui nous a fait chanter très fort depuis leur premier album, Can Be Late, c'était il y a bientôt 15 ans, disque de platine et récompense aux victoires de la musique. L'album rock de l'année, c'était eux.

0: L'équipe de Hughes est de retour avec Love and Anxiety, cinquième album à découvrir ce soir dans les Cibels.
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0: Salut à toutes, salut à tous et merci d'avoir choisi ici pour votre mercredi soir. J'espère que tout va bien pour vous. Puis si vous avez passé une journée pourrie, bah écoutez, dites-vous que vous avez fait le plus dur. Il est déjà 20h01. Nous, on est ensemble en direct jusqu'à 21h pour faire le tour de l'actu musicale. La chanson anniversaire du jour, ce sera Étienne Dao, puisque son album Tirer la nuit sur les étoiles a 3 ans aujourd'hui. La découverte, c'est un jeune artiste qui vient de Belgique et qui s'appelle Teddy Bear. Normalement, il devrait vous plaire. Le thème du Blind Test ce soir, bah c'est les chansons qui parlent de musique, des déclarations d'amour à la musique même. Si c'est un thème qui vous inspire, alors appelez dès maintenant pour jouer avec nous. 0810 055 056, c'est le numéro du standard où vous attend Alexandra. 0810 055 056. À gagner ce soir, eh bien c'est le nouvel album de mes invités, Skip the Use. Il y a Matt et Enzo. Bonsoir messieurs.
3: Hello.
4: Salut.
0: Bienvenue dans Décibels, le retour de Skip the Use avec ce nouvel album Love and Anxiety, l'amour et l'anxiété. Comme tout le monde évidemment, c'est l'anxiété que je suis allée voir en premier.

0: assez chouette et lumineuse, cette chanson qui s'appelle Anxiety, anxiété. C'est, ça peut être une émotion douce.
1: Je pense que c'est en surface. Hein.
2: Ouais, c'est ça. Ouais. C'est l'idée, c'était sur cette chanson. Elle est un peu. Pour le coup, celle-là, elle est très bigarrée, comme on dit. Mais l'idée, c'était de mettre en musique l'anxiété. C'est plutôt les couplets.
0: Ouais. Et le refrain que j'ai passé là.
2: Ça parle et l'effet d'un médicament. Donc en fait, c'est quelqu'un qui, bon là, on a pris un peu l'histoire de quelqu'un qui a une phobie, un peu de la foule, des gens, de l'oppression. Et puis ça monte, et puis prend ce médicament, et hop, c'est le refrain. Et là, c'est ouf. Et puis après, ben, comme tous les médicaments, au bout d'un moment, ça fait plus effet. Et puis ça revient, et ça recommence. Et c'est comme ça qu'on parle de l'anxiété.
0: Love and anxiety. Donc, c'est deux émotions, deux sentiments. Vous mettez, en contradiction, parce qu'on aurait tendance à dire love and hate, l'amour, la haine. Pourquoi l'amour et l'anxiété comme ça, face à face?
2: Parce qu'on trouve qu'en fait, cette balance, elle équilibre un peu tous les rapports humains. L'amour, la haine, ça fait un peu partie de la même famille. Hein. D'ailleurs, on passe souvent de l'un à l'autre. Et
0: c'est
2: en
0: vrai.
2: Et en départ, et voilà. L'anxiété, c'est autre chose. C'est une vraie balance qu'il y a dans tous les dans la parentalité, dans le couple, dans la politique, dans la sociologie, que sais-je. C'est toujours cette balance-là. Et comment l'équilibre que je vais avoir entre le love et l'anxiety chez moi va pas être le même que chez toi pour un sujet qu'on peut partager. Et c'est tout l'enjeu du débat de pourquoi toi, je vais donner un exemple très concret. Nous, on adore faire du live. On a un groupe de rock, on adore ça. Ça n'a jamais été stressant pour nous. Un concert, c'est la récréation.
0: Donc jamais d'anxiété dans ce cadre-là.
2: En tout cas, la montée d'adrénaline, l'anxiété, on va la prendre comme une sorte de coup de fouet qui va faire qu'au premier morceau, on va être à fond. Et puis dans le même festival où on va jouer, on va avoir des artistes qui vont se mettre à vomir,
0: ouais,
2: être machin.
0: Ouais.
2: Pour le même, on vit pas du tout la même chose. Et eux, leur balance. Et ils n'ont pas moins de love d'être là. C'est juste que leur balance est différente. J'ai donné cet exemple-là, mais il y en a plein d'autres.
0: En tout cas, ce qui est très intéressant aussi, je trouve, c'est que l'album de 2019, qui était l'album de la reformation de Skip the Use, il y avait déjà une espèce de balance, past and future. Et je me dis que, voilà, depuis que le groupe est reformé, c'est important, l'équilibre.

0: justement ça, un manque d'équilibre, et que depuis que le groupe est à nouveau ensemble, il y a cette recherche d'équilibre, peut-être aussi pour être plus heureux dans le groupe, tous.
1: Bah, en fait, c'est même pas qu'on s'est... c'est pas vraiment une séparation, c'était plus une pause. Mais oui. Par contre, t'as raison sur un point, c'est qu'on a fait une pause parce qu'on était frustrés de plein de choses qu'on pouvait pas mettre en place et qu'on avait envie de mettre en place, parce que le groupe il marchait fort et que du coup c'était 100% de notre temps, et on s'est dit on a besoin de faire ça, on a besoin de réaliser ça, donc il faut qu'on mette en pause ce qu'on fait pour pouvoir le réaliser, pour pouvoir aussi en tirer profit au sein du groupe. Et en fait, avec Yann, au bout de 2-3 ans, on s'est appelé, moi je suis prêt, moi aussi, et on est reparti. Donc c'était pas une...
0: Oui, c'était pas une séparation.
1: Ouais, voilà, c'était plutôt un moment. Mais tu vois, là, entre Human Disorder et Love and Anxiety, il y a
0: C'est passé plus de 3 ans.
1: Il y a eu le même temps,
0: ouais,
1: en fait.
0: Ouais, exact.
1: C'est juste qu'on l'a utilisé à autre chose, quoi.
0: Enzo, toi, t'es le batteur de Skip the Use. T'es arrivé justement,
2: J'arrive à ce moment-là.
0: En 2019. Ouais. C'est ça, au moment de Past and Future. Tu dirais que c'est, un truc important dans le fonctionnement de Skip the Use, prendre son temps. Quand on a justement, alors toi t'étais pas dans le groupe à cette époque-là, mais quand on est allé vraiment à toute berzingue sur les deux premiers albums, tu sens que c'est important dans le groupe ?
2: En fait, j'étais pas là à ce moment-là, mais par contre j'étais là quand on a fait aussi une pause après Human Disorder, le dernier album. On a fait quand même 2 ans et demi de pause, et je pense que c'était important pour tout le monde de souffler, de faire d'autres choses. C'était une pause de la même façon, c'est juste qu'on est revenu avec les... la même formation.
0: Alors, t'as pas chômé, toi, t'es parti en tournée avec Oshi.
2: Ouais, tout à fait. Ouais. Comme je dis, on a fait vraiment des choses différentes. Moi, j'ai fait une tournée que je pensais pas faire, j'avais pas prévu de faire du tout. Et au final, c'était top. J'ai rencontré des nouvelles personnes, j'ai vu une autre façon de travailler. Matt, il a créé sa boîte. Nelson, il a fait de la musique aussi. Yann aussi. Et je pense que c'était important pour tout le monde. Finalement, à la fin du Human Disorder, on ressentait déjà ce truc-là de frustration, de beaucoup tourner sans arrêt, puisque finalement, à part le Covid, on n'avait pas arrêté depuis 2019. Donc c'était important de faire cette pause pour pouvoir avoir les idées fraîches pour faire ce nouvel album. Ouais.
0: T'as monté ta boîte de quoi, Matt ?
1: Moi, j'ai une boîte je fais de la musique, de films, de pubs.
0: Ah, excellent.
1: Tout ce qui tourne autour du son, de la
0: et musique à l'image.
1: Voilà, exactement. Donc en fait, je faisais déjà ça aux États-Unis quand j'étais aux États-Unis, mais j'étais en freelance. Et puis je sais pas si c'est les 40 ans ou les mais c'est avec ma femme on s'est dit tiens, on va monter notre boîte et puis faire pareil mais avec notre éthique, et puis surtout embaucher des producteurs et transmettre des choses, former des jeunes, et puis on a fait ça, et puis ça permet aussi d'avoir un pied dans le concret et dans la vraie vie, et je pense que c'est ultra important. Comme moi qui aime écrire aussi et composer et écrire sur la vie, et sur c'est important de la vivre réellement.
0: Ah oui, pour écrire sur la vie, il faut la vivre.
1: Je pense que quand on est en tournée, on est tellement dans un monde parallèle.
0: C'est ça.
1: Que du coup, c'était hyper important pour moi d'être de l'autre côté de la barrière, quoi, tout simplement. C'était très cool. Surtout pour, de toute façon, cet album, on n'aurait pas pu l'écrire et le penser si on n'avait pas cette vie-là.
0: Ouais. Alors, Love and Anxiety, on a parlé de l'anxiété, de comment aussi s'en débarrasser un petit peu. L'amour maintenant, alors il y a un diptyque de chansons que j'adore dans l'album, d'ailleurs elles sont l'une après l'autre, ça pourrait même être une seule chanson un peu longue, donc elles sont séparées en deux. Il y a First Love et Second Love. Alors First Love, c'est le premier amour avec le cœur plein d'espoir, où on se dit mais ça va durer toujours, et elle est super.

0: les 40 ans, Matt. C'est la sagesse amoureuse.
1: Tu vois, c'est marrant parce que souvent on nous parle de ce diptyque et je le dis aux auditeurs, ça peut être avec la même personne.
0: Bien sûr.
1: C'est ça qui est intéressant, c'est que ça fait 10 ans que je suis avec ma femme, entre le

0: le coup de foot dans la rue. Et ce qui était aussi intéressant dans ces deux chansons, c'était dans First Love où on parle du coup de foot, de la spontanéité, de la violence aussi, parce qu'il y a toujours cette histoire de balance, hein. C'est pas 100% love.
1: Et beaucoup d'anxiété quand t'as un coup de foudre. Les papillons dans le ventre, en fait, c'est de la trouille.
0: C'est de la trouille. Et puis surtout, on n'a pas d'expérience, on est inexpérimenté. Et puis surtout, la passion se mélange très vite à l'addiction. Et là, il y a d'autres choses qui arrivent. La jalousie, la possessivité, parce qu'on connaît pas et on est la dépendance amoureuse, parce qu'on a, c'est tellement un shoot violent d'adrénaline qu'on a l'impression que quand la personne n'est pas là, on est capable de rien. Et puis, le second love, on a l'expérience. Maintenant, on sait ce qu'on veut plus, on sait ce qu'on veut encore. Ouais. On a moins de spontanéité, faut le reconnaître. Mais on a un peu plus d'expérience et c'est l'un et pas mieux que l'autre. C'est juste deux étapes. Et en plus, à la base, ça devait être un triptyque. Peut-être dans la réédition, on le fera. Il y avait Last Love, le troisième, où là, je voulais vraiment écrire sur les gens qui sont ensemble depuis 40 ans, où là, c'est encore autre chose. Là,
2: on se place
0: dans autre chose.
1: Comme
0: nos parents qui, et là, c'est encore autre chose. C'est qu'est-ce qu'on a construit ensemble? Les enfants, les petits-enfants. Ouais. Et avant de faire de la musique, moi, j'étais un infirmier, je travaillais en maison de retraite, j'ai vu des gens, ils étaient ensemble depuis 60 ans c'est encore autre chose. Et ben, on a pas eu le temps, peut-être dans la réédition. Mais c'est rigolo de voir un peu l'évolution et que même des gens qui sont ensemble depuis 60 ans, ils ont eu à leur première année les mêmes galères qu'on a, tu vois. Donc c'est ça qui est intéressant, en fait.
1: Mais oui, parce qu'en fait c'est le même mot, c'est l'amour, mais c'est pas la même chose.
0: Ah
1: c'est
0: bah ça non, que tu il
1: évolue. Donc c'est bien. Ouais. Ouais. First Love et Second Love, vraiment je vous recommande sur l'album de Skip the Use, le nouveau Love and Anxiety. Et puis alors je me tourne vers Enzo pour un batteur. C'est sympa, non, des chansons d'amour qui vont pas à deux à l'heure. Ça c'est quand même une spécificité de Skip the Use, c'est que tu peux quand même jouer très fort sur des chansons d'amour.
2: Ouais, c'est ça. Non, c'est vrai qu'il y a plein de tempos différents. Et ces morceaux-là, en plus, je me souviens qu'on en avait discuté ensemble de ces morceaux-là, parce qu'à la base, il y avait que First Love, enfin, qui n'était pas encore First Love, mais qui était un morceau, et qui terminait par un truc qui n'avait rien à voir avec le morceau. Et je disais à Matt, ça serait marrant que ça enchaîne sur un autre truc. Et lui, il a continué le truc, et c'est comme ça aussi qu'est né les deux côtés de la chanson, First Love et Second Love, donc c'était marrant.
1: Et alors, Say That You Love Me, là, c'est encore un regard hyper intéressant sur l'amour, où en fait, quand on dit, oh là là, j'aimerais tellement être aimé, j'aimerais tellement vivre une histoire d'amour, peut-être au fond, en fait, on a juste envie que quelqu'un nous dise, je t'aime.
0: Ouais, voilà, c'était un peu l'idée de ça. Et
1: c'est bien vu, hein.
0: Et de dire, et même des gens qui sont très haineux. Tu vois, moi alors c'est une chanson musicalement qui arrivait justement par Enzo.
1: Ouais.
0: Et après je cherchais un peu des top lines et tout et un texte.
1: Les top lines c'est des mélodies.
0: Des mélodies, des trucs. Et après j'ai regardé je me suis perdu sur internet une fois et j'ai regardé une vidéo, tu sais, d'un procès.
1: Ouais.
0: Tu sais, il y a souvent des vidéos comme ça où les mecs ils font un peu n'importe quoi, ça fait un peu un buzz sur les réseaux et du coup j'ai regardé ça en me disant putain, il y a des mecs, il y a des oufs où ils se mettent à insulter tout le monde à leur procès, ils s'enfoncent tout seuls. Et en fait, je me suis dit ce gars-là et je me suis dit que ce mec-là, il pouvait se retourner et dire mais putain, ouais, je fais de la merde, mais dites-moi juste ce que vous aimez même si vous le pensez pas, parce qu'en fait, j'ai vraiment besoin de ça. J'ai vraiment l'impression d'être une merde et je sais que tu le penses pas, je sais que tu me détestes, mais juste dis-le-moi, j'ai besoin de l'entendre. Et après, je me suis dit, putain, mais c'est intéressant de prendre ce point de vue-là d'un gars qui dit, oui, je sais que tu le penses pas, c'est pas grave, tu pourras le reprendre après. Mais moi, là, j'ai besoin de l'entendre, parce que sinon, je vais arriver dans quelque chose. Et je me suis dit, bah, peut-être tous ces gens à qui on n'a rien dit, souvent, c'est de la remise en question.
1: Ouais.
0: C'est facile de critiquer, mais qu'est-ce que t'as fait, toi, quand t'as pu tendre la main à ce que tu l'as fait? Et du coup, c'est ça, tu l'as mis, voilà, on l'a emmené là-dedans.
1: Say that you love me, dis-moi que tu m'aimes, même si c'est un mensonge. En tout cas, j'aime cette chanson, ce riff, une guitare géniale. C'est Skip the Use.

0: Say That You Love Me, c'est sur le nouvel album de Skip The Use, Love and Anxiety. 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Alors, Skip The Use avec nous ce soir, il y a Matt, il y a Enzo, et il y a des dates de concert. Ça y est, vous avez fini votre résidence pour préparer les concerts?
1: Ouais, c'est bon.
0: Ok, non, parce que c'est quand même un dossier, Skip The Use sur scène. Bah, tu le disais tout à l'heure, au bout de ma première question, déjà tu me parlais de monter sur scène. Voilà, ça vous fait envie. Si vous êtes très très pressé, il y a tous les festivals d'été, vous faites les plus gros, hein, les Papillons de Nuit, bah, très très bientôt, Solid Days, Poupée, Terre du Son, les Francofolies, etc. Grosse tournée de festival. Et puis, bah, y a votre tournée à vous, Skip The Use, le 5 décembre au Zénith de Paris. Vous passez par Bruxelles aussi en février 2027, puis il y a plein de nouvelles dates qui vont être annoncées. Donc, tout roule.
2: Bah ouais, écoute, j'avoue, on est très très très content. Vraiment, on est content.
1: On est presque prêt.
2: Notre concert, hein, je dis aux gens, ça va pas changer. On est toujours dans. Nous, on fait des concerts interactifs. Donc, en fait, on fait le concert que les gens, ils ont envie de voir.
0: Ouais.
2: Donc on va pas appuyer sur une barre d'espace et dérouler un show. Donc il y aura le show de Papillon de Nuit, ça sera pas le même qu'au Franco, qui sera pas le même qu'à Solidaise, etc. Et ça on kiffe parce que bon, sinon on se fait chier, hein, nous on fera chier de faire toujours la même chose. Puis c'est tellement génial parce que l'énergie que nous renvoient les gens, bah c'est l'énergie du soir et on la prend et on donne, voilà.
0: Et alors ça, cette énergie des gens quand vous montez sur scène, vous la sentez tout de suite. Il faut la décoder quand même, il faut comprendre, oui, qui est en face, qu'est-ce qui s'est passé dans la journée, dans la ville où tu es, qui est sans doute une ville que tu connais pas forcément et tout. C'est une science, ça, quand même.
2: Bah, on aime bien les gens. Hein. Ah, on aime ça. Bien les gens. Donc, à force, bah, oui, c'est des choses. Oui, alors, ça a fait des. C'est des concerts. C'est là. Alors, l'album nous permet vraiment de monter. Là, je sais pas spoiler le show, mais c'est vrai que là, on est là, on part avec quelque chose avec lequel on a un peu jamais fait avec le groupe. On a vraiment un vrai spectacle parce que le disque nous permet de le faire. Donc, c'est trop génial. Mais on reste Skip et on gardera ce côté en live où on peut avoir de la spontanéité, où on peut se dire on avait prévu de jouer ça ce soir, mais visiblement il faut qu'on joue celle-là qu'on n'avait pas prévu de jouer, et c'est pas grave, on va la faire. Donc
1: on est tout le temps en réaction à ce qui se passe devant nous, c'est hyper important. Je pense qu'à chaque fois il y a 30 secondes, une minute d'adaptation où on analyse un peu la situation et des fois on se rend compte que le show qu'on a prévu pour ce soir-là. Enfin, quand je dis le show, c'est la setlist.
0: Ouais, ouais.
1: Ça sera soit pas suffisant, soit trop. On adapte en fait en fonction de ce qu'on voit. C'est hyper important. L'idée, c'est pas que les gens qui viennent deux fois nous voir, ils voient la même chose, quoi.
0: Ouais, c'est ça. Oui, mais c'est pour le public, puis c'est pour vous aussi. Du coup, ça reste intéressant et un peu dangereux, quoi. C'est chouette.
2: Bah ouais, et puis c'est le live. Ouais. C'est le live. C'est
1: rien de dangereux. Hein. On fait que s'amuser. Hein.
2: on rigole bien et on a bien de la chance d'être rigolé entre potes avec les gens et puis de susciter la prise d'opposition, susciter le débat. C'est là où tout prend sens.
0: Ouais.
2: Où après tu peux parler avec des gens et puis moi j'adore qu'on me dise. Putain, c'est marrant, c'est pas du tout comme ça que je voyais les choses. Et là, ça m'intéresse, parce que là, je vais grandir de la discussion que je vais avoir, et c'est génial, tu vois.
0: Ouais. Alors, votre chanson signature, j'en parlais tout à l'heure, celle qui a récolté aux Victoires de la Musique un énorme succès, et tout, c'était Ghost en 2012. Et la signature de Ghost, c'est le cœur d'enfant. Le cœur d'enfant, ça m'intéresse. Alors déjà, petit blind test sur vos connaissances en tube avec cœur d'enfant. En Amérique dans les années 70.
2: Ah, moi je suis nul en blind test.
0: Je suis nul.
1: Mais moi je vois les noms là-haut, je crois. Donc,
0: ah oui.
1: Donc je peux tout dire ce qu'il y a.
2: Ça c'est Alice Cooper.
0: C'est Alice Cooper.
1: Chorale, ok, il est écrit entre parenthèses. Je sais pas si c'est le titre de la chanson. Mais...
0: En Angleterre.
1: Ça c'est facile.
2: C'est incroyable.
0: Ça c'est fou.
2: C'est
0: le même producteur en fait. Il avait fait Schools Out d'Alice Cooper et après il s'est dit purée, ça marche bien aux Amériques.
1: Bien.
0: On va essayer en Angleterre. En France, de grands moments de variété française avec des chœurs d'enfants.
2: Ah, quand on aura 20 ans.
0: Tu
2: regarde
0: l'as chanté à l'école aussi. Hein. Quand on aura 20 ans, en l'heure de
1: C'est quoi
2: Pierre Bachelet. Mais ah ouais. Je crois que quand c'est sorti, j'étais déjà un peu grand, moi.
0: Mais non, t'as quel âge? T'as comme moi? T'es né au début des années 80?
2: Non. Moi, je suis né dans les 70s, moi.
0: Non, ah ouais. Il ne les fait pas. Hein. Ouais. Il porte beau, ouais, Matt Pastor. Ouais, et Cabrel aussi l'a fait.
3: Si c'est vrai qu'il y a des gens qui s'aiment.
1: Non. Je ne connais rien, à part une feuille.
3: Alors, il faudra leur dire.
0: Oui, mais toi, t'es né en quelle année, Jean-Yves?
1: 98. Oh, Coupe du Monde. Ouais. Zizou.
0: C'est l'année où j'ai eu mon bac, je suis dégoûtée.
2: 97.
0: T'es beaucoup trop jeune.
2: 97. Ouais.
0: Incroyable. Mais oui, 1 et 2 et 3-0. Bravo, voilà. Enzo. Tout ça pour dire que donc, moi, la chorale de Skip the Use, je l'aime. J'étais très colère quand j'ai entendu le remix de Mossiman, parce que ça commençait comme ça et j'étais pas contente. Je dis, c'est qui cette vilaine qui remplace mes enfants?
2: T'inquiète, ils arrivent après, faut rester la patience.
0: Ça y est, ils sont revenus.
2: Super meuf d'ailleurs qui a chanté là.
0: Mais oui, pardon, évidemment, je l'embrasse, elle chante divinement. Hein, ouais, mais oui, ma réaction, ça a été, mais où sont les gosses?
2: T'inquiète.
0: Et donc, les chœurs sont de retour sur le nouvel album Love and Anxiety. Il y a une chanson qui s'appelle Bull.
2: Ah, oui.
0: Et dessus, j'ai trouvé, alors que tout était puissant. C'est-à-dire, quand toi tu chantes, il y a Shane aussi, il va falloir le présenter, dire qui il est.
2: Alors, Shane, c'est le vainqueur de la Nouvelle École, l'émission de rap, qu'on a rencontré. Alors, c'est très drôle. On l'a rencontré à une soirée où on était, et puis nous, bon, ceux qui nous connaissent, hein, on n'est pas forcément très très soirée. Et au bout d'un moment, on se barre, et puis bah lui, il venait de gagner le, donc c'était un peu la star de la soirée, quoi. Puis on s'arrache, et puis je me casse, je prends mon beurre pour rentrer, et là il court, il sort, et puis il vient me voir, et il fait, ah ouais, j'adore le Skip the Use, et puis sur le coup je me dis, bah, et j'avais pas vu la Nouvelle École, et donc je me dis, bah ok, merci, puis je me dis un peu, je fous de ma gueule ou quoi, puis là il voit un peu à ma tête que il me chante des chansons, mais des vieilles.
0: Donc
2: de Skip
0: the Use, il connaît vraiment,
2: puis après on commence à parler.
0: C'est rare les rappeurs, oui, qui ont
2: un rappeur, j'étais là, ouais. Et puis on parle, et puis je me dis, putain, le mec est redoutablement cool, en plus il était avec un de ses potes, c'est sympa, et puis il me dit, donc, ouais, bah, j'ai gagné à la Nouvelle École, je fais un SMS à ma fille qui me déchire, qui me dit, mais putain, t'es vraiment naze et tout, et puis je me barrais, et là le beurre arrive, et puis je lui dis, tu sais quoi, nous on est comme, enfin, on fait la musique, vas-y, viens, on va au studio, on fait de la musique, t'as l'air trop cool, machin, et il a fait ok, et il est venu en studio, et c'était chambé, et on est reparti avec donc cette chanson que, alors, il a rajouté donc ce couplet, il s'est mis dans la chanson,
0: ouais.
2: c'est une chanson particulière, Boule.
0: Boule, ça veut dire taureau.
2: Ouais, c'est une chanson sur un sujet assez particulier. Enfin, c'est une façon, c'est toujours un prisme un peu particulier. C'est une chanson que j'ai écrite il y a longtemps. J'étais aux États-Unis il y a longtemps et je voulais écrire une chanson sur le. À la base, c'était un peu un regard féminin. Quand je parle, je voulais être une meuf. Et c'était l'expression américaine « Don't fuck with the bull so you get the horn ». C'est « N'embête pas le taureau parce que sinon tu te prends les cornes ». Et c'était la nana, je voulais écrire une chanson sur la nana qui dit « Ah, tu t'es bien foutu de ma gueule, attends ». Tu sais, ce côté genre « Attends ».
0: Oui.
2: Et c'est vraiment une chanson sur ça. Sur ça et en même temps sur le « J'ai souffert en fait ». En fait, tu m'as fait mal en fait. Et ça part de attends, tu vas voir, et tout doucement, plus le personnage parle, plus c'est mais en fait tu m'as fait souffrir, et je trouvais ça, et donc Shane s'est complètement mis dans le sujet où il a, et donc juste, je le remercie encore parce qu'il s'est mis un peu dans cette vulnérabilité là,
0: ouais.
2: Et ce qui est assez rare pour les rappeurs,
0: c'est
2: surtout
0: vrai.
2: Aujourd'hui de se montrer, de montrer cette facette là. Et du coup,
0: les chœurs apportent aussi une part féminine.
2: Exactement. Et puis le côté aussi l'espérance de se dire. Et puis j'ai deux petites filles et que j'espère qu'elles diront aux gars Don't fuck with the bull, so you get the horns.
0: C'est Skip the Use. C'est sur le nouvel album. C'est une tuerie. Ça s'appelle Bull.

0: Alors ça, c'est du beau Skip the Use. Bravo, messieurs. Bravo. L'album, c'est Love and Anxiety, qui est disponible. Cinquième album de Skip the Use. La chanson que vous venez d'entendre, c'est Boule. Et pour en savoir un peu plus et reposer la question qu'on a posée à Matt, à tous les albums de Skip the Use. Alain, tu fais une chanson en français? À tout de suite.
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0: L'anniversaire de Tirer la nuit sur les étoiles, le coup de cœur Teddy Bear et un blind test autour des chansons qui font des déclarations d'amour à la musique. Voilà ce qui vous attend dans la suite de Décibels. Pour jouer au blind test avec nous, un seul numéro, celui du standard d'ici, 0810 055 056. Alexandra vous y attend. Et moi, je retourne voir, comme promis, mes invités du soir, Skip the Use. Enzo et Matt de Skip the Use qui sont avec nous. Matt étant le chanteur et aussi le parolier officiel du groupe, on t'a très souvent demandé « Et alors, les chansons en français? Pourquoi vous chantez pas en français ?» etc. Reconnaissons quand même que dès le deuxième album, il y a eu « Être heureux ».
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0: Mais c'est vrai que depuis, pas trop de chansons en français chez Skip the Use. Pourquoi? Dites-nous pourquoi. On sait que t'es parfaitement bilingue, et ça s'entend quand tu chantes, ça s'entend quand t'écris, et puis t'as vécu aux États-Unis et tout, mais pourquoi?
1: Ben, en fait, déjà, nous, on vient de Lille. Ça commence, je pense, à la base, on vient de Lille, on est à 20 km de la Flandre, en Belgique, où on parle pas français.
0: C'est vrai.
1: Et c'est... nous, quand on était petits, c'est là où il y avait les meilleurs trucs. C'est pas compliqué. Gand, Lille, ça doit faire... je suis pas très bon là-dedans, mais ça doit faire 25-30 minutes de bagnole. Alors 30-40 km, tu vois, je sais pas. Ouais. Et à Gand, il y avait Case Choice, il y avait Soul Wax, il y a Charlotte DeVitte, il y a Amélie Lenz. Et c'est à 40 km. Et si tu veux, nous, quand on a commencé les groupes, quand on était très jeunes... J'ai commencé en 1993 et on allait jouer là-bas. Et en fait, bah, quand tu chantais en français, tu pouvais pas aller jouer en Flandre.
0: Non.
1: Et c'était là où c'était le mieux. Et j'ai tout de suite capté de me dire, putain, en fait, quand tu chantes en anglais, c'est cool, tu peux aller jouer partout. Parce qu'on jouait là-bas, on jouait en Hollande, on jouait en Allemagne, on jouait en France, on jouait, enfin.
0: Ouais,
1: donc, à la base, c'était juste un passeport pour jouer un peu partout. Et puis après, en grandissant, nous, c'est vrai qu'on utilise plutôt la langue. T'as capté depuis le départ, nous, c'est vraiment les chansons. Quand on a fait être heureux, c'est parce qu'il y a eu les attentats de Charlie Hebdo. C'était pas, ça se passait à Paris. Ça avait mis la France, donc c'était normal pour moi de le faire en français,
0: ouais.
1: Parce que c'était et en plus à l'époque j'étais aux États-Unis. J'étais là, waouh. J'étais aux États-Unis et j'ai été faire une manif. Donc il y a eu plein de manifs à travers le monde.
0: Oui,
1: le clip
0: soutien,
1: d'être heureux, c'était que ça. Ouais, on avait fait une manif à Los Angeles et avec tous les Français, et tout le monde était autour de la France, c'était normal de la faire en français.
0: En français, ça avait du sens.
1: Quand c'est des sujets qui sont internationaux. Et puis après, il y a eu tout un truc, ce qui n'est pas du tout ta question. Mais l'évolution de la France, depuis 15 ans qu'on existe, je l'ai aussi vu arriver. Et c'est vrai que de plus en plus, on nous demandait, mais pourquoi vous chantez pas en français? Alors moi, je répondais, pourquoi on devrait chanter en français? Ben, vous êtes français. Je dis, ah oui, mais alors? Enfin, je veux dire.
0: Et tu manges que de la blanquette!
1: Il y avait un côté. Et puis, tu sais, ça devenait un spirit un peu chelou qui arrivait un peu partout. Et moi, je suis un peu taquin, tu vois. J'étais là, je fais, ah bon, ben pourquoi? Je veux dire, en France, il y a des gens, il y a plein de langues en France. En Bretagne, le breton, l'occitan, le chiti chez nous. Et on est tous français, c'est ça qui est. Pourquoi je devrais défendre l'idée de l'identité nationale? J'ai rien contre la francophonie. Moi, j'écris plein de chansons, j'écris des chansons. J'ai bossé avec Barbara Pravi, j'ai bossé avec plein de chansons. Et je participe à plein de chansons en français.
0: En français.
1: J'ai absolument rien contre ça. Je suis un grand fan de Brel, de Renaud. Mais ça me fait toujours marrer qu'on demande, tu vois, la langue, c'est un chemin, c'est pas une direction. Tu vois, et je pense que ça change tout. On va pas aller à une expo, tu vois, et dire à un peintre, ah, c'est super ce que t'as fait, mais pourquoi tu l'as fait en bleu? Fais-le en rouge. Tu vois? Bah, pourquoi?
0: Oui.
1: Bah, parce que bleu, blanc, rouge, t'es français. Donc c'est, pourquoi il y a du jaune là dans ton tableau? Tu vois, à un moment donné, c'est ridicule, en fait.
0: C'est vrai.
1: On s'en fout. La France, c'est un état d'esprit, c'est une fraternité, et aussi une liberté de penser, un respect des valeurs républicaines qu'on a. Et un texte, il est magnifique quand il est en français, il est magnifique quand il est en breton. L'important, c'est qu'il soit magnifique. On s'en fout après. Enfin, en tout cas, moi, je m'en fous.
0: Enzo, on valide, non?
2: Je valide totalement.
0: Il
2: en tout cas, la batterie, c'est ni en anglais, ni en français. Donc après, tu fais ce que tu veux.
0: C'est vrai, tu t'en sors bien. On se quitte en écoutant We Are Good. Que même si vous parlez pas anglais, vous comprenez la phrase. We are good. Et Skip the Use qui vous donne rendez-vous sur les grands festivals d'été. Ça commence tout bientôt, le 23 mai, au Festival des Papillons de Nuit, puis Bacchus, Festibrus, Festival ODP, pardon, l'Irréductible, les Solidays, les Arséniques, le Festival de Poupées, Terre du Son, Francofolie, Lovely Brive, le Festival de la Paille, les Folies en Baie et le Festival des Solidarités à Namur. Les dates pour la rentrée de Skip the Use, c'est notamment le Zénith de Paris le 5 décembre, et on en aura plus très bientôt. Merci, messieurs. Ben,
1: merci à toi de nous recevoir à chaque fois. Et merci pour tous les artistes que tu fais découvrir sur tes émissions depuis le temps que tu fais de la radio. Je te le dis à chaque fois, mais vraiment, tu as lancé beaucoup d'artistes. Donc merci, c'est vraiment un endroit où on est ravis de venir, on est super bien accueillis. Et on peut, enfin voilà, tu nous mets bien. Donc merci à toi de nous accorder du temps.
2: Merci beaucoup.
0: Merci, vive Skip the Use.

0: Skip the Use, We Are Good, l'album est disponible, Love and Anxiety, bon, vous avez compris, moi j'ai craqué, mais je pense que vous aussi, allez donc l'écouter.
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0: Il est temps de jouer au Blind Test. Ce soir, j'accueille Alexandra et Delphine pour jouer avec nous et pour gagner l'album de Skip the Use. Bonsoir à toutes les deux.
2: Bonsoir.
0: Bonsoir. Alexandra, comment ça va?
2: Écoutez, ça va super bien parce que moi, j'adore Skip the Use. J'ai eu la chance de les voir deux fois en concert.
0: Trop bien.
2: Voilà. Donc, jamais 203, je pense que je vais les voir cet été aussi. Je vais prendre des billets.
0: Ah, ça, c'est une bonne nouvelle. Ah ouais, parce que vraiment, le nouvel album, je pense que ça va être fou sur scène. Delphine, fan de Skip the Use également ou...
3: Oui, alors, je ne les ai jamais vus, mais j'aime beaucoup, beaucoup ce qu'ils font, effectivement.
0: Ah, génial. Et ben, je suis ravie de vous offrir à chacune un exemplaire du nouvel album de Skip the Use, parce que dans le blind test de Décibel, on gagne avant de jouer. Comme ça, maintenant que vous avez gagné, vous avez tout votre cerveau disponible pour vous concentrer et jouer. Le thème du blind test ce soir, ce sont des chansons qui sont des déclarations d'amour à la musique. Ok.
2: D'accord. Noté.
0: Voilà. On cherche le nom des interprètes de ces chansons. Il y aura un point par bonne réponse. Mais bon, on s'en fiche un peu des points puisqu'à la fin tout le monde gagne. Mais voilà, c'est l'instant mathématique de la soirée. Ça fait plaisir à tout le monde. Alexandra et Delphine, première chanson, déclaration d'amour à la musique. Dites-moi, et donnez bien votre prénom avant de me donner la réponse. Dites-moi, qui chante ça?
2: Alexandra.
0: Alexandra.
2: Jean-Jacques Goldman.
0: Ouais.

0: Sarah qui a donné son prénom un quart de seconde avant Delphine. Je sens que ça va être très compliqué de départager nos deux candidates. Elles sont très fortes. C'est effectivement Jean-Jacques Goldman, Quand la musique est bonne. Allez, on continue, on part en Amérique.
1: Alexandra.
0: Delphine.
1: Madonna.
0: Ah oui.
1: Elle est trop rapide, Alexandra.
0: Incroyable.

0: le producteur Mirwais, ex-Taxi Girl. Voilà, moi, pour moi, c'est de la chanson française.
1: C'est ce que j'allais dire aussi.
0: Alors, on est d'accord. Alexandra, très rapide. Ouais, Delphine, je suis désolée, hein, mais là, on a. Vous êtes deux cadors.
2: Je peux pas lutter.
0: Une vitesse incroyable. Déclaration d'amour à la musique encore après Goldman et Madonna, mais qui voilà?
2: Delphine.
0: Ah, Delphine.
2: Johnny.
0: Oui, c'est Johnny.
3: Bravo Delphine.

0: 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Johnny Hallyday, sacrée déclaration d'amour aussi hein, pour la musique. Et bien bravo, bravo Delphine et Alexandra. Vous avez été resplendissante pendant ce blind test. Bravo, bravo.
1: Merci beaucoup, bravo Delphine.
2: Merci. Bravo à vous, à toi également.
0: Bah oui, et puis merci d'être venu jouer aussi. Ça nous fait toujours plaisir de discuter avec vous et jouer avec vous autour de la musique le soir dans Décibel. Alors pour rester dans le thème, je vous propose peut-être la plus grande déclaration d'amour à la musique en chanson. Elle est signée John Miles. Elle date de 1976. Elle a été enregistrée à Abbey Road, le studio londonien rendu célèbre notamment par les Beatles. Elle s'appelle tout simplement Music. C'est comme un petit opéra, il y a des mouvements dans cette chanson et ça respire la musique à chaque instant. John Miles. Music.

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0: Le coup de cœur du jour, c'est un jeune artiste. Il n'a que 24 ans, mais croyez-moi, il a une vieille âme. Il s'appelle Teddy Bear, oui, comme les petits ours en peluche de notre enfance. Teddy Bear, né et élevé à Mons, en Belgique. Une ville très intéressante. Mons, c'est là où on écoute beaucoup de bonne musique italienne. Parce qu'en fait, l'immigration italienne installée en Sicile, en Belgique. Belgique, c'est beaucoup installé à Mons. Donc voilà, il y a des très bonnes pizzas et de la mandoline partout. J'adore cette ville, voilà, Mons en Belgique. Et il y a donc Teddy Bear, issu d'une famille de musiciens d'origine sicilienne. Voilà. Alors, ce garçon que j'aime beaucoup, qui est extrêmement sensible, vient de sortir une toute nouvelle chanson qui s'appelle Chaussures Roses. Et je me suis dit que ça allait vous parler. Quelqu'un qui se présente comme ça, qui revendique sa différence, ses différences. Forcément, je pense que chacune et chacun pourra s'identifier. C'est mon coup de cœur du jour, une vraie belle découverte. Il s'appelle Teddy Bear. Voici Chaussures Roses.
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1: Alors, enchantée de rencontrer Teddy Bear, coup de cœur du jour. Teddy Bear qui sera en concert au Pop-Up à Paris tout bientôt, le 25 mai et le 8 juin. Et puis, il fait pas mal de festivals cet été. Vous le verrez, enfin cet été, même ce printemps, bah oui, le 21 mai à Saint-Étienne au festival Paroles et Musique. Teddy Bear sera également à Cabourg le 19 juin au festival Cabourg Mon Amour. Les Francopholies de La Rochelle le 11 juillet, le Cabaret Frappé le 16 juillet. Et puis, les premières parties d'Orelsan au festival de Nîmes. Les 22 et 23 juillet. Ça, les premières parties, ça dit toujours plein de choses hein, sur les artistes. Et Teddy Bear a fait les premières parties de Feu Chatterton, Clara Luciani ou encore Julien Doré. Bonne route à lui.
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1: Joyeux anniversaire à l'album Tirer la nuit sur les étoiles, 12e album studio du merveilleux Étienne Dao. On va écouter la chanson-titre en duo avec Vanessa Paradis pour célébrer ce bel anniversaire et vous dire que Tirer la nuit sur les étoiles, c'est un truc qui s'est vraiment passé. Ava Gardner et Frank Sinatra, amoureux, étaient partis dans le désert avec des revolvers et ils avaient tiré la nuit sur les étoiles. Bon, bah là, c'est Étienne et Vanessa.

0: Joyeux anniversaire, joli album et chansons merveilleuses, Tirer la nuit sur les étoiles. C'était Étienne Dao et Vanessa Paradis. Sachez que cette chanson existe aussi en version live, enregistrée à Bercy. C'était le premier Bercy d'Étienne Dao. Eh bien, qui commence, hein, voilà. Et c'était merveilleux, l'album live magnifique. Et ce duo avec Vanessa Paradis, à la fin, il lui dit merci Vanessa. Elle lui dit merci Étienne. Et moi, j'ai envie de leur faire des enfants, mais à tous les deux, quoi. Allez, bonne soirée. Merci d'avoir écouté Décibels et merci à l'équipe qui était là, c'est-à-dire Iris Guitoni, Diana Alcide, Elodie Biancamaria, Alexandra Sackberg et Franck Moilier. Salut!
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0: Une jeune fille de 17 ans s'apprête à gagner l'Eurovision et à devenir une icône malgré elle. Son nom, France Gall, et son tube, Poupée de cire, poupée de son. Bienvenue en 1965.
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0: Derrière les sourires de façade, c'est un drame. Le texte, signé Serge Gainsbourg, est d'une cruauté rare. Il se moque de la naïveté de la chanteuse en la comparant à une marionnette sans cervelle. Pire encore, le soir de son triomphe, son fiancé, Claude François, la quitte par jalousie au téléphone. Une musique entraînante pour masquer une immense solitude. France Gall finira par renier cette période, même si ce titre s'impose dans le cœur des Français.

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3: Vous écoutez Camille Perrer avec T'as eu vent de nous deux.

0: chanson parle de la passion pour l'écriture, la musique, le partage. Et la jeune artiste de Romans-sur-Isère s'est inspirée du roman d'Alain Damasio, La Horde du Contrevent. Camille Perrer, t'as eu vent de nous deux. Un coup de cœur ici de Romardèche.
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1: Vous écoutez Je pense à vous, le nouveau titre de Pierre Demar.
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1: Saviez-vous que J'attends l'amour n'était pas vraiment un tube destiné à Jennifer ?
0: Les secrets de vos chansons préférées, Johan Guérin.
1: En réalité, c'est une importation suédoise. À l'origine, le titre s'appelle True Love, écrit et chanté par l'artiste Johanna Demke.

0: Après sa victoire à la Starac en 2002, le label de Jennifer reçoit des centaines de maquettes et flaire immédiatement le potentiel de cette mélodie venue de Scandinavie. En seulement 3 semaines, l'album est bouclé. On traduit le texte et la magie opère. Aux 100 000 exemplaires vendus et une deuxième place au top 50 pour Jennifer.
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1: Vous écoutez Chaussures Roses, le nouveau titre de Teddy Bear.
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0: Dada et Baiser Doré, un coup de cœur, ici Drôme Ardèche.
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2: Salut Braise-Izel.
3: Comment elle s'appelle?
2: Alors, je m'appelle Oriane, j'ai 33 ans.
3: Et tu fais quoi dans la vie?
2: Et mon job, je suis graphiste.
4: Je voyais plus le genre graphiste, une bonne trentaine.
5: Ah oui, c'est étonnant.
6: Qu'est-ce que vous foutez là?
2: Je suis dans les petits bonheurs.
7: Le bonheur aussi peut arriver comme ça.
8: Vous habitez où, vous m'avez dit?
2: J'habite à Quimper et je suis arrivée ici parce que je voulais vivre en Bretagne et j'ai trouvé un emploi ici, dans le Finistère.
9: Comment tu as trouvé du travail?
10: Comment tu as fait pour deviner? Elle est extraordinaire, ta mère.
2: J'ai cherché dans les 4 départements et c'est tombé dans le Finistère et moi j'adore Quimper, donc je suis ravie.
11: Pourquoi croyez-vous qu'on l'adore?
2: Ça s'explique pas trop, j'avais l'impression que j'appartenais à cette région. J'ai tout fait pour arriver ici, mais je sais pas trop pourquoi et je suis super heureuse.
12: Heureusement que vous avez pas compté sur moi, hein, parce que sinon il fera ça le temps.
13: On ira se balader ensemble de ces jours, tu veux?
2: Mon coin préféré quand je me balade, c'est bord de la mer et surtout la plage de Sainte-Marine.
14: Quelle plage?
2: Combris de Sainte-Marine, puisque la plage est sublime avec les dunes assez nature. C'était le coup de foudre avec cette plage-là.
15: Sur la plage, j'irai te chercher des coquillages.
1: Et le premier baiser, quand est-ce que vous vous l'êtes donné?
2: Alors moi, je me souviens que quand j'étais en primaire, il y avait beaucoup de garçons qui s'intéressaient à moi. Mais alors moi, j'y connaissais rien, donc j'ai eu des cadeaux, j'ai eu des bagues, j'ai eu des trucs comme ça.
16: S'ils veulent te faire un cadeau, refuse pas.
2: Hein. Et je pense que les pauvres, ils n'avaient pas beaucoup de réponses. Et moi, après, c'est arrivé assez tard. Ouais. Oui, si, c'était au lycée. Mais pareil, c'était pas moi qui étais intéressée, c'était toujours le garçon, quoi. Je me cherche encore, je pense.
17: Moi, je m'en fous parce que j'ai un amour chez moi et un amour à l'école. C'est qui? C'est mon cousin, mais je suis comme ma mère, je préfère le célibataire.
1: Prononcez trois fois la phrase impossible.
2: Ok. La jolie rose jaune de Josette Johnny dans le jardin. La jolie rose jaune de Josette Johnny dans le jardin. La jolie rose jaune de Josette Johnny dans le jardin. Ça va?
18: D'où elle sort cette Josette? Qui a lancé cette Josette?
2: Moi je connais Tadery. T'adora, t'adori tantan, t'adora tenter, t'adori tantan, tanta, t'adora tenter, t'adora tenter, tata, t'adori tantan.
19: Bravo! Merci! Bravo!
2: Allez, salut!
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2: Dans Toujours à la page, je vous emmène dans une forêt extraordinaire. Extraordinaire et inquiétante à la fois. Celle de Chimère tropicale, dernier livre de Corinne Morel d'Arleux, paru chez Dalva. Femme politique repentie, écologiste convaincue, Corinne Morel d'Arleux a d'abord écrit des essais pour transmettre ses convictions, mais depuis quelques années, c'est aussi à travers le roman que cette drômoise a choisi d'exprimer sa fascination pour la nature. Et c'est en Inde du Sud, lors d'une résidence d'écriture, que l'autrice a imaginé cette histoire, l'histoire d'Ariane, infirmière en psychiatrie qui n'a jamais quitté ses montagnes, mais rêve de jungle. Alors le jour où un double accident d'avion improbable se produit dans une forêt tropicale éloignée, Ariane trouve l'occasion de rejoindre cet univers fantasmé. Un univers de moiteurs, de crocs, de mystères, de magie, où elle croisera un homme jaguar, des chamans, des morts inaccomplis et l'inquiétant Cadillac qui la poursuit comme une ombre. Vous l'aurez compris, la place de l'imaginaire dans le livre de Corinne Morel d'Arleux est centrale. Alors je lui ai demandé quelle était pour elle la place de l'imaginaire, son importance dans la vie.
20: Ouais, j'ai l'impression que c'est un sujet d'une actualité brûlante, cette question de la place de l'imaginaire. D'abord parce que j'ai l'impression qu'on est nombreuses et nombreux à avoir de plus en plus besoin de se réfugier dans l'imaginaire pour de temps en temps échapper au réel qui semble de plus en plus dystopique et difficile à affronter. Et ensuite parce que l'imaginaire, c'est aussi ce qui nous permet éventuellement d'imaginer autre chose. Comment le monde pourrait être de manière différente, de cultiver une forme d'empathie aussi, de pouvoir se mettre à la place de l'autre, d'envisager qu'il puisse y avoir des réalités multiples et pas une seule manière d'aborder la vie, d'aborder les événements, les faits. Toute ma question, moi, c'est de savoir comment on nourrit nos imaginaires, qu'est-ce que ça nous permet de produire qui n'est pas encore là, qu'est-ce que ça peut faire advenir dans nos vies.
2: Alors, dans ce que vous nous racontez, il y a de l'extraordinaire, il y a du magique, il y a cette jungle qui est presque hantée.
20: Oui, cette forêt tropicale, elle est à l'image de la symbolique de la forêt qui est à la fois dans l'imaginaire collectif, un endroit, un milieu qui attire et en même temps qui a souvent provoqué aussi la peur, la crainte, parce que c'est un lieu mystérieux, étrange, sombre. Parce que finalement, je trouve que c'est beaucoup à l'image de notre époque, de nos vies, d'apprendre à cheminer sur cette ligne de crête entre émerveillement et inquiétude. Et donc, c'est finalement assez logique que ça se soit retrouvé dans mon écriture et dans l'histoire de Chimère tropicale.
2: Chimère tropicale, c'est un objet littéraire étrange, un roman organique qui nous enlace, nous emporte, sans laisser voir ce qui relève de la réalité ou de l'illusion. C'est sûrement pour cela qu'il est présélectionné pour le prix Ouest France Étonnant Voyageur, verdict attendu le 24 mai 2026. En attendant, à vous de vous plonger dans ces chimères tropicales parues chez Dalva.
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5: Tout ce qui a trait au caractère des humains.

0: Mais on finit vite et on rentre. Roumé, ok? Vous connaissez, bon. Et si je dis marouné, marouna, c'est la même chose. Dans le mot, le R roulé nous montre une personne qui râle aussi, qui bougonne. Il marronne comme un burga au kevumvu, non. Il râle comme un frelon qui vrombit. Roumé, marouné, faites vos courses, mesdames et messieurs. Allez, adieu.
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1: Ils sont jeunes et ont un avis sur tout. 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
2: Un enfant a-t-il le droit de ne pas être d'accord avec ses parents ?
3: Oui, et d'ailleurs, ils n'acceptent pas ça. On fait des choses qu'on n'a pas le droit et eux, ils le font devant nous. Nous, on doit se coucher tôt et ils doivent se coucher tard.
4: Moi, je dis oui, on a le droit de ne pas être d'accord parce que c'est pas tout le temps eux qui décident, parce qu'on a le droit de prendre un petit peu la vie. Par exemple, si nous, on mange un truc qu'on n'aime pas et eux, ils mangent un truc qu'on aime bien,
5: c'est un peu injuste. Hein.
6: En fait, quand, par exemple, nos parents, ils ne sont pas d'accord avec quelque chose, et que, en fait, nous, on a raison. Ils acceptent pas qu'on a raison.

0: c'est les plus grands et ils veulent toujours avoir raison.
1: Et surtout, parlant de trucs familial, le plus embêtant avec les parents, c'est que quand t'es l'aîné et que t'as toujours une petite dispute avec ta sœur, eh ben, ils vont croire au plus petit. Pourquoi ? Je ne sais pas. Mais alors ça, c'est un truc qui me saoule vachement, en vrai.
2: C'est totalement vrai. Alors, la dernière fois, mon petit frère, il a mis ma chambre en bazar, alors j'avais tout rangé, mais j'ai pris.
3: C'est toi qui a été disputé.
2: Oui.
3: Et tu as réussi à expliquer à tes parents ou pas ?
2: Oui, au bout d'un moment, ils ont réussi à me croire. Donc ça va, c'est mon frère qui a été puni, pas moi. Heureusement, mais c'est de l'injustice.
0: Pour moi, on obéit tout le temps à ses parents. Même si c'est un truc grave et tout, j'obéis.
3: Mais quand vous n'êtes pas d'accord avec vos parents, est-ce que vous échangez ? Est-ce que vous arrivez à discuter ?
2: Oui. Mais en fait, ils font ça pour notre bien. C'est pas parce qu'ils veulent pas.
3: C'est toujours pour votre bien ?
2: Non. Non, c'est pas vrai.
0: Quand par exemple je suis pas d'accord avec ma mère et elle me laisse m'expliquer, mais à la fin elle dit toujours son dernier mot, du coup bah c'est moi qui ai tort et c'est elle qui a raison alors que c'est moi qui ai raison.
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5: L'Élastique à Musique, une association fondée en 1980 qui propose des ateliers et des cours de musique pour tous les niveaux au Mans. L'association vient de faire sa rentrée et bonne nouvelle, il est encore possible de s'y inscrire. Mais comment ça fonctionne? Quels instruments peut-on essayer? Bougez pas, j'ai testé pour vous l'Élastique à Musique. Et direction le 14 rue du Père Mersenne, devant un bâtiment blanc et vitré. Comme indice, un panneau avec une grande note de musique, il y est écrit l'Élastique à Musique. J'ouvre la porte et rentre à l'intérieur.
6: Bonjour, bienvenue
7: à l'Élastique à Musique.
5: Pour m'y accueillir, Nathalie, directrice des lieux, Florence, coordinatrice pédagogique, et Gabriel, professeur de piano et de MAO, musique assistée par ordinateur, des instruments qui figurent parmi la liste des nombreux autres proposés.
8: Oui, il y a une grande variété. On a des cours assez classiques, piano, guitare, basse, batterie, violon, trombone, saxophone, trompette.
5: Et bien d'autres. Cette diversité, c'est une grande force parce que l'équipe pédagogique met en place des projets communs entre tous les élèves. Il y a même des ateliers pour le chant, si vous voulez devenir la prochaine Céline Dion. Au total, 15 professeurs pour des cours soit particuliers, soit collectif.
8: Oui, donc l'idée quand on fait de la musique, c'est de pas s'enfermer tout seul avec soi-même ou que avec son professeur, c'est de pouvoir échanger avec d'autres personnes.
5: Et donc une vie associative dans laquelle s'impliquer, avec des différences de niveau, bien sûr, mais qui sont aussi une manière enrichissante d'apprendre. Surtout que Gabriel et les différents professeurs font les choses petit à petit.
9: Donc le premier cours, c'est une rencontre, on fait le point sur le niveau. Généralement, je demande toujours de jouer un petit quelque chose pour ceux qui ont déjà un petit bagage, ça me permet un peu de situer là où l'élève en est.
5: Alors nous aussi, testons notre niveau. On démarre avec le piano. Bon, ok, je rigole. Ça, c'était plutôt Gabriel. Voici la réalité. Deuxième étape, la batterie. Bon, c'est pas mieux. Alors, le troisième test, le plus dur, la trompette. Désolé pour vos oreilles, clairement il va falloir que je m'inscrive parce que c'est la catastrophe. D'ailleurs, grande nouveauté plutôt pratique pour vos enfants de 7 à 10 ans. Il y a la mise en place d'un atelier découverte pour venir justement tester les instruments. Les enfants sont répartis en 3 groupes, échangent à chaque trimestre. Le premier groupe, piano-voix, le deuxième, batterie-percussion MAO, et le troisième, les cordes, guitare ou encore violon. Ça leur permet de choisir plus facilement l'année suivante et ça évite aux parents d'acheter un instrument pour rien. Ça, c'est plutôt pas mal parce que ça représente malgré tout un budget. L'Élastique à Musique, c'est testé et approuvé par Icymène.
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10: Nous sommes en mai 1970, le 17 précisément, un dimanche ensoleillé et non un lundi au soleil. Et Claude François roule à vive allure, pressé de rejoindre Nîmes. Il s'écoute un live d'Elvis Presley. Well, it's one for the money, two for the show.
11: Dans la voiture, il y a 8 haut-parleurs tout autour, donc vraiment, j'étais entouré par le son, j'adore ça.
10: Quand soudain, son pneu éclate à hauteur de baie d'Arride. À l'époque, le chanteur raconte son accident dans une interview fascinante tirée de l'émission de radio Bande à part que Lina a archivée.
11: Quand la roue a explosé, l'arrière s'est présenté vers l'avant et la gauche de la voiture se soulevait pour pour culbuter, pour faire les tonneaux. Je me suis donc retrouvé de face à l'autoroute, donc de nouveau, et là j'ai re-ralenti. Dès que c'est représenté de nouveau en tonneau, j'ai re-accéléré ainsi de suite jusqu'à peut-être 100-110 à l'heure. Alors mes bras étaient mous pour conduire la voiture, et j'ai cette heure était nette, le retour m'a projeté la tête dans le volant.
10: Sa voiture traverse les quatre voies de l'autoroute et finit sa course dans un fossé de l'autre côté de l'autoroute A7. Conscient mais sonné, l'artiste est un miraculé. Nous sommes alors 8 ans avant l'épisode de la baignoire fatale. Il n'aura qu'un nez cassé, nécessitant par la suite une rhinoplastie.
11: C'est pas le cartilage qui s'est cassé, mais l'os entre les deux yeux. Alors là, quand j'ai vu ça, j'ai donné un coup de poing dans le miroir, j'ai donné des coups de poing partout, j'ai piqué ma crise de... J'ai pas de chance.
10: Claude François sortira 2 ans plus tard, le lundi au soleil.

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2: Complètement gaga avec Olivier Glin. Alors, bonjour Olivier, on parle d'eau aujourd'hui ?
1: Vouille, sagasouille. Bonjour les amis, aujourd'hui on va voir des mots comme on en trouve nulle part ailleurs. Chez nous, dans le parler gaga, on a des termes pour tout. Et pour patauger dans l'eau ou la gadoue, on n'a pas un mot, mais trois. Bassouiller, gabouiller et gassouiller. Oui, trois verbes pour exprimer le bonheur de tripoter de la flotte ou de barboter dans la boue liquide. Et, comme on est généreux hein, quand même, on ne s'est pas arrêté là. Et on a même des noms qui vont avec. On appelle ça des déverbaux, car ces noms viennent des verbes. On a la bassouille, la gassouille et la gabouille. Ces mots sont employés dans la Loire, mais également dans le Lyonnais et le Beaujolais, et puis de façon plus générale dans une bonne partie de la région Rhône-Alpes. Voici une maxime qui nous est donnée par Jean-Baptiste Martin. T'as beau gabouiller la bassouille, t'en feras pas rien des œufs à la neige. La plupart du temps, c'est juste remuer l'eau, éclabousser, patauger. Bref, faire ce que les mamans, elles y trouvent à redire quand les enfants reviennent avec le pantalon trempé. Et s'il y a des gens qui aiment bien gassouiller, ce sont bien les enfants. Les matrues, il n'y a pas besoin de faire grand-chose pour leur faire plaisir. Tu sors une petite bassine, tu mets un peu d'eau au fond et c'est parti pour la gassouille. C'est que ça peut gassouiller jusqu'à l'évaporation totale. La gassouille, c'est révélateur de la personnalité profonde des gens. Hein. Comme le dit l'adage, dans la gassouille, il y a deux sortes de gens. Ceux et ceux qui y tombent et ceux et celles qui t'y poussent. Bon, la nage n'existait pas hein, jusqu'à aujourd'hui, mais mieux vaut tard que jamais. Ou alors celui-ci, d'adage. Quand t'as les pieds dans la gabouille, c'est pas le moment de chercher tes pantoufles. Et oui, chez nous, la gassouille, c'est souvent un souvenir d'enfance. Mais entre nous, on est tous encore un peu des garagnas. Hein. On y aime bien parfois encore. Quel plaisir de gassouiller un peu.
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3: Sur 25 hectares dans une nature préservée, Jérôme, le propriétaire du parc de Casteil dans les Pyrénées-Orientales, nous invite à découvrir des animaux du monde entier.
4: Ça y est, vous avez démarré la voiturette, Jérôme.
5: C'est ça, on est parti pour la visite du parc.
4: Le parc de Casteil.
5: Qui s'étend sur plus de 25 hectares et avec un parcours de presque 4 km à pied. Et ben là, on part sur le départ, on a la mini-ferme, on a les ours, dont Willy, qui avait tourné pour des films et des publicités à la télévision, qui a été recueilli par le parc. La mini-ferme aussi, c'est que des animaux qu'on récupère de gens qui abandonnent. Et après, l'essentiel de nos animaux, c'est des animaux qu'on récupère soit saisis par la justice, soit dans des cirques aussi, ou des échanges entre parcs zoologiques.
4: Et les voiturettes, elles sont pour qui ?
5: Ben, les voiturettes en priorité pour les gens qui ont des difficultés à marcher, mais aussi on a des familles avec des gens plus jeunes, et au lieu de porter les porte-bébés, c'est vrai que monter en voiturette, c'est plus sympathique.
4: J'ai l'impression qu'on a des animaux à regarder les pancartes qui arrivent vraiment des 5 continents.
5: On a de tout, oui. On a vraiment des animaux de partout. On a des lions blancs aussi. Les lions blancs, il y en a un peu moins de 100 dans le monde. Et du coup, il y en a deux à Casteil.
4: Et comment vous avez réussi à avoir des lions blancs ?
5: Justement, c'est pareil. C'est des lions qui avaient été récupérés dans un parc qui ne pouvaient plus s'en occuper.
4: Là, on est à combien d'altitude ?
5: Ben là, à Casteil, vous partez à peu près 900 mètres et on dépasse 1200 mètres d'altitude en haut du parc.
4: Et ça va, les lions, ils arrivent à s'acclimater à cette altitude ?
5: Oui, parce que, bon, déjà... On a la mauvaise idée chaque fois de dire c'est des lions d'Afrique, mais en fait ils sont nés souvent en Europe vers chez nous, donc ils connaissent les climats. Et nous, ils ont des tanières chauffées par le sol, donc ils peuvent rentrer et sortir en permanence comme ils veulent. Et donc là, on va s'approcher bientôt de l'enclos des loups, par exemple, et on arrive aussi à l'enclos des lynx.
4: Alors ça, ce sont des loups de l'Arctique ?
5: C'est ça, c'est des loups blancs, des loups arctiques. Donc on avait récupéré un couple qui était assez âgé, mais on nous avait dit reproduiront pas. Et il y a 2 ans, ils ont fait 6 petits.
4: Ah, ils sont magnifiques.
5: Et maintenant, on utilise un moyen de contraception pour éviter justement la surpopulation.
4: Et là, vous m'emmenez où ?
5: Ben là, on va changer un peu de continent. On va partir voir les lions.
4: Oh, mais que c'est mignon, là. C'est des petits kangourous.
5: Voilà, c'est la même famille que le kangourou. C'est le wallaby. Donc ça reste un petit kangourou, très, très docile, très gentil, avec un albinos qui est né il y a 2-3 ans sur le parc. Là, juste en face de nous, il y a Elsa qui vient de nous voir et qui s'approche. C'est une lionne d'Afrique, vous savez, le poil bien, bien jaune. Contrairement au lion blanc qu'on va voir juste un peu plus loin.
4: Elle est décidée à venir nous voir, hein.
5: C'est ça. Là, elle est très curieuse. Elle voit que je suis là. Elle doit se dire qu'est-ce qu'il fait là, ce qui m'emmène encore à manger. Et donc, elle s'approche très près. Et donc, il y a le mâle qui va pas tarder à arriver, je pense. Donc là, c'est Maui, le mâle lion blanc. aux yeux bleus, qui est sorti parce que, comme sa femelle Elsa vient de s'approcher de nous, et il est un peu inquiet, se demande qu'est-ce qui se passe, qui sont ces gens.
4: On les voit vraiment, ils sont à quelques centimètres de nous. Hein.
5: Ah ben là, vous êtes, elle est collée quasiment contre la vitre, donc effectivement, elle est très proche.
4: Quel âge il a ?
5: Lui, il a plus de 12 ans déjà. Donc ça vit à peu près une quinzaine d'années. Nous, ce qui nous importe, c'est le bien-être des animaux et récupérer les animaux où ils peuvent et pas forcément choisir un animal pour une espèce ou pas. On essaie de s'adapter au maximum.
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7: La politique et l'amour ne font pas bon ménage. Dans cette nouvelle histoire, on plonge dans le quotidien du premier président du Parlement de Bourgogne. Voici la légende de Giroux le Fou et Marie Baillet. Extrait de votre ouvrage, Sandra Amani, Amour et passion d'antan en pays bourguignon, aux éditions de l'Escargot Savant. Bonjour Sandra.
8: Bonjour Charlotte.
7: Nous voici en l'an de grâce 1634, sous le règne de Louis XIII. Pierre Giroux vit à Dijon et aime beaucoup les femmes.
8: Notre président a 30 ans. Il est marié à une femme de la haute société, Mademoiselle Legout de la Berchère. C'est grâce à son épouse que Pierre a si bien réussi en politique. Même s'il ne l'aime pas, pour sa carrière, il ne peut pas s'en séparer. Après plusieurs aventures sans lendemain avec des prostituées beaunoises, Pierre Giroux tombe éperdument amoureux de la femme de son cousin, Marie Baillet. Et cet amour est réciproque.
9: Grand Dieu, dire que cette femme n'est même pas jolie. Pourquoi l'amour est-il si capricieux ?
8: Quelques mois après leur coup de foudre, les amoureux ont de plus en plus de mal à dissimuler leurs relations extra-conjugales. Lors des réceptions, ils s'isolent dans les petits salons où ils échangent des baisers passionnés. Ils ne peuvent plus se passer l'un de l'autre. Un soir, après une étreinte fugace dans un placard, Pierre n'en peut plus.
9: Si seulement nos deux minables conjoints étaient morts, ma tendre Marie, nous pourrions alors arrêter de nous cacher. Je te fais la promesse qu'on sera un jour réunis. Je vais d'abord m'occuper de mon cousin.
8: Aussitôt, Giroux dépêche Denis Cartaud, l'un de ses fidèles amis, et lui demande, moyennant 20 pistoles, d'éliminer l'encombrant cousin Baillet dans les bois du Val-Suzon. La première tentative échoue. Tout comme la deuxième dans la forêt de Bressay-sur-Tille. Le président est furieux.
9: Bande d'incapables ! Il va donc falloir que je me débarrasse moi-même de cette vermine. Mais en attendant le bon moment, occupons-nous de l'autre idiote. Je ne peux plus supporter sa présence chez moi. Je la déteste.
8: Justement, l'occasion est belle. Madame Giroux ne se sent pas très bien ces derniers temps. Elle se plaint de la tête, du ventre, elle vomit sans cesse. Pierre fait donc appel au docteur Rodeau. Le fameux praticien s'installe chez les Giroux pour suivre au plus près l'évolution de la santé de madame. Nuit et jour, le médecin reste au chevet de sa patiente. Il lui donne des potions, non pour guérir son mal, mais pour la faire mourir à petit feu. 10 jours plus tard, l'épouse décède d'une maladie incurable, impossible à combattre. Le docteur Rodeau sera grassement rémunéré.
9: Maintenant, c'est au tour de l'autre imbécile.
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7: Jusqu'où iriez-vous par amour ? En septembre 1638, Pierre Giroux, le premier président du Parlement de Bourgogne, devient complètement fou. Vous écoutez l'histoire de Sandra Amani, extraite de l'ouvrage « Amour et passion d'antan en pays bourguignon » aux éditions de l'Escargot Savant. Pierre Giroux et la femme de son cousin, Marie Baillet, sont amants. Après avoir éliminé sa propre épouse en l'empoisonnant, un dernier obstacle se dresse devant ce couple sordide.
8: Ce soir de septembre 1638, le cousin Baillet se rend gaiement chez Pierre Giroux. Il est en compagnie de sa femme, Marie.
10: Mon cher cousin, quel plaisir de vous recevoir. Prenez donc place à cette table, juste à l'endroit où s'asseyait ma tendre épouse. Oh, elle me manque terriblement, vous savez. Un peu de compagnie sera salutaire pour moi. La solitude où m'a plongé sa mort me désole.
8: Le vin coule à flot, et surtout dans le verre du cousin. Bientôt complètement ivre, le cousin bâillait perd la raison. Pierre rit avec lui mais ne boit pas. Marie tremble à mesure que s'écoule le repas. Elle est déjà prise de remords. Lorsque bâillait s'apprête à prendre congé, Giroux s'empare d'un immense couteau à viande. Le cousin, complètement saoul, ne réagit même pas. Quand le couteau le frappe en plein cœur, Bayet pousse un cri horrible, un cri de bête qu'on éventre. Il meurt estomaqué. Le cousin Bayet, après une soirée fort arrosée, aurait perdu la tête et a mystérieusement disparu. Les jours suivants, Giroux s'assure que personne ne le dénoncera. Il commence par éliminer ses complices. On n'est jamais trop prudent. 12 personnes sont ainsi victimes de la folie du tueur.
11: Mince, j'ai oublié l'avocat. Humbert doit mourir. Sinon, il ira clamer au juge que je l'ai consulté sur des questions d'héritage.
8: 2 années passent. Les corps des victimes, bien dissimulés, ne sont jamais retrouvés. Les 2 amants restent discrets et continuent de se voir en secret pour ne pas éveiller les soupçons. Mais la vieille mère du cousin Bayet ne peut croire en la disparition de son fils si talentueux. Sa belle-fille, Marie, lui suggère de porter plainte contre X sur les conseils du diabolique Pierre Giroux. Les premiers à être interrogés sont les domestiques du président. Ils cèdent après des nuits de torture et avouent l'impensable. Le corps de Bayet a été mis dans un sac et caché dans un hôtel particulier de Dijon. Le 6 mai 1643, Pierre Giroux est enfermé dans les cellules du château de Dijon. Le tribunal ne tarde pas à donner son verdict.
12: Qu'on lui coupe la tête !
8: Marie, qui a quitté la ville de Dijon avant la mise à mort de son amant, est arrêtée quelques temps plus tard et condamnée à mort. Un ami du roi sauve sa tête et obtient l'annulation de la condamnation. Marie peut alors se remarier.
7: En espérant que sa prochaine union sera moins mortelle.

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1: Dans la rue du Port, il y a la grotte du Puy-de-Dôme. Et oh, petit jeu de mots, allons tailler la bavette 2 minutes avec un tailleur de pierres précieuses.
2: Poussez, poussez.
1: Ça y est, j'ai réussi. Un peu archaïque cette porte.
3: Enfin, mais elle surprend tellement de gens qu'elle me rassure vis-à-vis de certains voleurs, par exemple.
1: Ah ben déjà, pour vous voler, vous, faut trouver comment marche la porte.
3: Exactement.
1: Et j'imagine que quand vous voyez quelqu'un qui ressemblerait à un voleur, vous ne lui dites pas pousser.
3: Ben, je me débrouille pour le dissuader.
1: Oh, mais qu'est-ce que c'est que ça? Mais qu'est-ce que c'est que cet engin?
3: Ça, c'est ce qu'utilisent les CRS, c'est le flashball.
1: Ah, c'est un flashball? Je suis venu tailler le bout de gras avec vous, mais je ne pensais pas être accueilli par un flashball.
3: Moi, ce n'est pas tellement le bout de gras que je taille, c'est surtout mes petits cailloux.
1: Qu'est-ce que vous taillez comme cailloux?
3: Tout. Toutes les pierres, à partir du moment où elles ont un intérêt bijoutier. Alors, ça peut être des pierres sans aucune valeur. Je travaille notamment pour une dame qui va à la pêche dans l'Allier. Enfin, dans l'Allier, pas le département.
1: Dans la rivière.
3: Dans la rivière.
1: Et qu'est-ce qu'elle pêche?
3: Eh ben, elle pêche de temps en temps des galets dont la couleur lui plaît. Et elle me fait faire du polissage sur des galets qui n'ont aucune valeur, mais qui lui plaisent, par exemple. Et puis, part du principe que je suis l'ébéniste du caillou. On travaille dans des matières nobles, le bois c'est noble, la pierre c'est noble, voilà. Et puis après, il y a le respect des styles, il y a le respect du goût de ces dames qui veulent telle couleur dans telle matière, mais dans telle forme et telle dimension.
1: Enfin, elles sont pas un peu pénibles?
3: Si, beaucoup. Mais on essaie de les satisfaire quand même. J'ai une jeune fille qui m'a amené du corail de Corse et elle m'a demandé de sculpter le zizi de son copain dans le corail. Ça surprend quand on vous fait la demande.
1: Eh ben, ça veut dire que dans votre vie, vous aurez fait des zizis.
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4: Si vous portez le nom de famille Salin, restez à l'écoute. Mais avant cela, je vais vous parler d'un bretonisme bien connu qui est le lagen.
5: Le petit cours de breton.
4: Moi, je suis dans le lagen. Bon, voilà une expression typique dans le français local. C'est inspiré par notre belle langue bretonne. On l'entend souvent aujourd'hui, en particulier les lendemains de fête. Quand on est un peu dans le brouillard, on a tendance à dire « je suis dans le lagen ». Alors ce mot a pourtant une signification un petit peu différente en breton. En breton, « arlagen », c'est en général de la boue bien collante, impossible à cultiver, dans laquelle on a difficulté à marcher, voire on s'enfonce un peu. Mais pas que ça, ça désigne donc les fondrières, les mares d'eau boueuse. Donc « béa el lagen », être dans le lagen, c'est devenu une expression permettant de dire que l'on est dans un état qui n'est pas des plus sympathiques. Vous saurez maintenant que « lagen », c'est pas la gueule de bois, mais c'est de la boue en langue bretonne, à lagen.
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4: Et j'en arrive maintenant à un nom de famille très commun. Vous en connaissez peut-être, hein, peut-être qu'il y en a dans votre entourage, ou peut-être le portez-vous vous-même. C'est Salin. Alors, déjà en breton, on prononce Salahun. Pas Salin, mais Salahun. Comme le célèbre ermite de la forêt de Landévennec, ou encore du Folgoat, près de l'Esnevin, Salahun ar Fol, Salin dit le fou. Salin est donc un nom ou un prénom, et son origine remonte à loin, très loin, et vient aussi de très loin. C'est avec l'évangélisation de l'Armorique que ce nom est sûrement arrivé, car Salin, ou Salahun, n'est rien d'autre que l'adaptation bretonne du prénom Salomon, Salomon, fils de David, roi d'Israël, donc un nom de famille biblique aujourd'hui, Salomon, devenu Salahun en breton, mais aussi Salou ou encore Salik. C'est la même origine pour ces noms de famille. Salin ou Salomon, si vous voulez, fut d'ailleurs le nom d'un autre roi, mais de Bretagne, cette fois-ci au 9e siècle. Donc un nom de famille plus que royal. Les Salins pourront à l'avenir se vanter d'avoir un nom de famille prestigieux. Je vous dis à demain, même heure, même radio, en Mans. Ici Evel Juste, Canemarquois.
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2: On sait qu'on est lorrain parce que quoi, Nicolas Turon ?
7: Parce qu'on est tuyau rouge ou tuyau bleu.
2: Je connaissais le fil rouge sur le fil rouge, le fil bleu sur le fil bleu.
7: Oui.
2: Je ne connaissais pas le tuyau rouge. Le tuyau rouge.
7: Vous n'êtes jamais allé à la piscine d'Amnéville ?
2: Si. Non, bah, piscine d'Amnéville, je ne crois pas. Thermapolis.
7: Sinon, vous auriez tilté tout de suite. Thermapolis, monsieur a les moyens.
2: Oui,
7: monsieur,
2: tu parles.
7: Chez Radio France.
2: Tu parles.
7: Laissez-nous entre prolétaires.
2: Aujourd'hui. Au chaud, eau froide ?
7: Ah, on y est presque. Aujourd'hui, à cause du coût de l'énergie, les piscines municipales ou communautaires n'ont plus que l'eau froide. Ouais. Elles sont de moins en moins chauffées. Il y a une ambiance de morgue là-dedans. L'eau est si fraîche que t'as juste envie d'y ajouter un peu de pastis pour l'apéro. Tu rentres dans le grand bassin comme dans un bocal de fluide glaciale. Et le pire, pour les hommes, c'est le fameux PDC.
2: C'est quoi le PDC?
7: Passage des couilles. C'est le moment... Ah ! T'es là, tu restes un quart d'heure entre deux eaux avec la ligne de flottaison qui te chatouille et qui te transforme les mistiflettes en rotouflons. Les gamins, eux, ils s'en foutent, ils vont à la baille et deux minutes après, ils sont bleus, ils claquent des dents.
2: C'est vrai.
7: Tu sais, ils ont les lèvres violettes, comme celles des Bob l'éponge à la fin du Beaujolais nouveau. Mais jadis, quand l'énergie n'était pas une question et qu'on cramait du charbon en forfait illimité, on avait un vrai climat tropical à l'Aquadrome ou à la piscine d'Amnéville. N'importe quel Mosellan a passé au moins une journée dans la zone de loisirs du Stalheim, connu pour son zoo, son golf, en Thermapolis pour les plus riches, et sa piscine, et ses fameux toboggans rouges et bleus.
2: Ah.
7: Rouge, bleu, deux parcours, deux ambiances, le rouge et le bleu. Un Stendhal pour daltonien. C'est aussi les couleurs de l'eau chaude et de l'eau froide, vous l'avez dit, qui correspondent parfaitement au caractère de ceux qui fréquentent l'un ou l'autre parcours. Le tuyau bleu, c'est pour les tempéraments frileux.
2: Les
7: placides, oui, c'est pas très dur.
2: C'est très bien pour moi, ça.
7: Une petite promenade de 4-5 virages,
2: voilà.
7: Une descente douce,
2: les
7: pas d'avant l'heure. Des fois, ça glisse si peu que tu restes coincé, en mode occlusion intestinale. Vous m'en parliez hors antenne. Faut que t'attendes que le descendeur suivant vienne te dégager à coups de talon. C'est le tuyau de ceux qui respectent les limitations de vitesse, qui sont vaccinés contre le Covid et qui votent modem. Tuyau rouge, en revanche, Jean-Michel Cliché. Tuyau rouge, en revanche, c'est le feu. C'est pour les têtes brûlées. Ça commence par un bec de pélican qui fait guili-guili dans le ventre et que je plonge la tête en avant assez vite pour m'arracher le maillot. C'est les tuyaux de ceux qui font de la moto sans casque, qui écoutent de la musique trop fort et qui mangent épicé. Et alors vous qui nous écoutez, vous êtes plutôt tuyau rouge ou tuyau bleu ?
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1: Il fait voyager depuis 2012. Il a été créé à l'initiative d'un prof documentaliste et d'une bibliothécaire des lycées Jeannot-Écurie de Sens. Chaque année, de novembre à avril, des centaines de jeunes découvrent des mangas sélectionnés avec soin. L'an dernier, 160 établissements y ont participé, et pas seulement dans Lyon. Sayonara organise aussi de multiples rendez-vous tout au long de l'année autour de la culture et des arts japonais. Cette fascination des jeunes pour la culture du pays du soleil levant ne date pas d'hier. Récréa 2, enfin Récréa 2. Elle a commencé dans les années 80 à la télé avec Récréa 2 et le Club Dorothée. Le Capitaine Flamme et Albator ou Goldorak ont marqué toute une génération.
2: Actarus, ils attaquent en force avec un antirac. Il faut que tu ailles aider Alcor. Bon, je vais y aller.
1: Et puis, les consoles Super Nintendo et Sega ont débarqué. Des consoles avec des personnages cultes comme Sonic et Mario. Dans les années 90 et 2000, Pokémon, Dragon Ball Z et Naruto ont pris le relais, renforçant l'attrait des enfants et des ados pour le Japon. Aujourd'hui, l'influence japonaise s'étend au cinéma, à la BD et même à la musique. Oshi en est l'exemple parfait.
3: Écoute, tu ne dois pas avoir peur. Abandonne ta
1: rancœur. Dans Lyon, Sayonara est un tremplin pour aller encore plus loin. Grâce au prix littéraire, les jeunes découvrent des mangas plus originaux ou exigeants que ceux qu'ils lisent d'habitude. Ça stimule leur curiosité, aiguise leur sens critique et leur apprend à varier les plaisirs tout en alimentant leurs rêves de Japon.
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4: Dans le Nord-Pas-de-Calais, dès que les beaux jours reviennent, il n'y a pas que les shorts et les jupes qui font leur réapparition.
5: Je m'appelle Marc Osselet et je suis glacier artisanal dans le Pas-de-Calais.
4: Alors Marc, c'est quoi votre histoire? Vous avez été longtemps éloigné de la région, non?
5: Moi je suis né à Lens, en 81. Quand j'ai eu 7 ans, mes parents ils ont quitté la France pour partir en Polynésie française. Donc j'ai grandi à Tahiti et je suis revenu vivre en France sur mes terres, j'ai envie de dire, en 2011. Aujourd'hui j'ai eu un petit parcours qui a fait qu'aujourd'hui j'ai monté mon entreprise en 2019 et on fabrique des glaces artisanales à l'Étrême.
4: Et à Tahiti, vous étiez déjà en train de fabriquer des glaces?
5: Oui. Pendant presque 7 ans aussi, mon père avait racheté une fabrique de glace là-bas et on servait tous les archipels de Polynésie en glace pour la restauration, les hôtels, les cafés, les restaurants et je me suis régalé là-dedans et c'est là que j'ai appris à découvrir tout ce qui est le goût, les produits locaux exotiques, etc. L'appétence sur le goût et le produit. Ouais.
4: Partir en vacances à Tahiti et vivre à Tahiti, c'est deux choses qui n'ont rien à voir, c'est très différent j'imagine.
5: C'est toujours pareil, c'est différent, c'est comme faut comparer ça à la vie dans un village, parce que tout le monde se connaît à peu près. Moi je crois que j'ai jamais passé une fois à aller faire mes courses dans un supermarché sans croiser quelqu'un que je connaissais, donc c'est comme un village, c'est la belle vie quoi. C'est quand on s'en va qu'on se rend compte qu'avoir la mer à proximité, l'océan, la mer bleue, les lagons et puis Moréa qui est juste en face, c'est quand on s'en rend plus trop compte. Quand on y est, ça paraît évident, mais quand on en part, on a effectivement ce manque qui revient, quoi.
4: Revenons à la crème glacée. Il paraît que c'est dans le Nord-Pas-de-Calais qu'on en mange le plus, c'est vrai?
5: Il fait pas très beau dans notre secteur, donc on se réchauffe avec des produits froids, j'en sais rien, ça réchauffe le cœur.
4: Et qu'est-ce qu'elles ont de commun avec Tahiti, vos crèmes glacées?
5: La générosité. Parce que là-bas, c'est une population qui est très généreuse, très accueillante. Là-bas, il n'y a pas de règles. C'est-à-dire, tu passes, t'es là, bah viens, on t'accueille, tu manges. Enfin, c'est vraiment rassembleur. Et moi, je pense que dans l'éthique que j'ai de mes recettes, c'est ça, c'est de la générosité, de l'intensité, du goût, donner du goût, quoi. Voilà. Et de l'amour dans ce qu'on fait. Ça, c'est très important. Alors, moi, c'est ici, à l'Étrême, où j'ai eu la chance de pouvoir m'installer dans notre entreprise Les Glaces de Marc, juste en face de chez Roquette, où on essaye de vraiment respecter la tradition de l'authenticité, de la naturalité, de la générosité, comme j'ai pu connaître à Tahiti et dans le cœur des gens du Nord-Pas-de-Calais.
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6: Relife PC, c'est une entreprise qui répare les PC grâce au reconditionnement. Areski Machou, le responsable.
7: On récupère tous les parcs informatiques professionnels qu'on va reconditionner, regarantir 2 ans et redistribuer ça beaucoup aux particuliers ou à d'autres petites structures, avec la spécificité d'être spécialiste Mac sur la région.
6: Alors il dit, je pense, mais quand on voit l'évolution de la boîte, on peut l'affirmer.
7: On a commencé à la Chapelle Craonnaise en 2022, sortie de Covid dans un cabanon. Aujourd'hui, on est sur un local avec 300 mètres carrés d'atelier et de surface de vente, donc on recrute aussi régulièrement.
6: Et oui, parce que le nombre de clients augmente tous les mois sur Laval.
7: Que ce soit en particulier ou en professionnel. Après, nous, on est plus axé sur du réemploi, donc on parle plus souvent de tonnage que de PC. On est à 6,8 tonnes l'année dernière de matériel informatique réemployé sur le département, donc c'est plutôt pas mal.
6: Et pour récupérer du matériel informatique, il s'associe avec différentes entreprises lavalloises et même certaines du Mans.
7: On met des bacs à disposition, nous, chez eux, donc ils remplissent le bac de matériel informatique qui peut encore resservir et nous on fait un enlèvement chez eux où eux nous le livrent suivant les conventions qu'on signe avec eux. Et du coup nous de ce matériel là en fait on est fait un tri chez nous où on va reconditionner tout ce qui est possible de reconditionner, envoyer dans les bonnes filières tout ce qui ne peut pas l'être, redistribuer ça sur le marché pour une seconde vie.
6: Et si vous avez un doute concernant la fiabilité de l'ordinateur réparé, je peux vous dire que c'est ultra contrôlé.
7: Sur un ordinateur portable, on est à peu près à 46 points de contrôle avant de le remettre sur le marché.
6: Et si on a encore un doute, Areski ne passe pas par 4 chemins.
7: Moi, c'est ce que je leur dis souvent, j'ai pas forcément envie que vous reveniez tous les 3 semaines m'engueuler. On n'est pas sur des marques tête de gondole. Donc du coup, le matériel est beaucoup plus robuste, beaucoup plus performant et adapté à un usage professionnel. Quand il est remis sur du particulier, il peut faire des années avant d'avoir la moindre panne.
6: Et côté prix alors ?
7: C'est forcément moins cher par rapport au prix d'origine de l'ordinateur. Après, c'est vrai qu'on a quand même des ordinateurs qui peuvent monter sur du 550€.
6: C'est ça, parce que les PC à l'origine valent souvent plus cher qu'un PC neuf dans un magasin électroménager high-tech par exemple. Bon, sinon, chérie Life PC, vous vendre un ordinateur, c'est comme une adoption avec un animal.
7: On essaye de faire repartir le bon PC avec le bon client. C'est toujours une question de budget, une question de durabilité. On ne va pas réparer un ordinateur qui ne sera plus à jour dans 1 an et demi.
6: Areski Machou a encore plein de beaux projets sur le feu avec Relife PC. Il va notamment s'associer avec Maïa, une entreprise d'IA locale et souveraine. Mais ça, c'est une autre histoire.
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0: franchement. Ferdinand, le duo Mayennais réinvente la chanson française. Entre mélodies envoûtantes et textes ciselés, authentiques, sensibles et puissants, Ferdinand, c'est l'émotion à l'état brut.
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0: C'était Ferdinand.
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1: Zéro.
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4: Taureau, je crois que c'est du 21. Ah non, je sais plus.
5: Savez-vous ce que c'est que l'astrologie ?
6: C'est les astronautes qui vont dans l'espace.
4: C'est l'espace et les constellations, le placement des étoiles.
5: Vous êtes de quel signe ?
6: Verseau. Moi, je crois que je suis taureau.
4: Moi, je suis taureau.
6: Ah si, je suis taureau.
5: Comment on a découvert que vous étiez de ce signe-là ? C'est grâce à quoi ?
4: Au mois de l'année, par exemple, le taureau, je crois que c'est du 21 mars jusqu'au 20... Ah non, je sais plus.
6: Moi, j'avais un petit carnet de jeu et il y avait un jeu. Si on réussit le jeu, on savait on était de quel signe.
7: C'est quand même magique, hein ?
8: Waouh, c'est fabuleux ! Et pourquoi on fait ça ?
6: Je suis un peu verso. C'est de quel temps à quel temps ? C'est de la fin de janvier au début de février. Et moi, vu que je suis née le 31 janvier, je suis verso, du coup. Ça s'appelle des signes astrologiques. Et l'astrologie, du coup, c'est des signes astrologiques.
5: T'es taureau, ça veut dire que tu rentres, t'as besoin d'une étable ?
4: Non, c'est sur les qualités. C'est quand on est, par exemple, taureau, dans le mois où on est taureau, on n'est pas comme d'habitude.
5: Et vous êtes comment, messieurs les taureaux ?
4: J'en sais rien.
9: Il possède certainement des qualités, mais voilà. Lesquelles ?
6: Je sais pas, moi, je pense de l'émotion. Beaucoup d'émotions. Après, je sais pas.
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